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2: Ça y est, là. Il est barré. Parce que pendant que je vous distrais, mon impresario fait la caisse, il se barre avec le pognon. On est deux, on a monté une escroquerie à deux. C'est du vol. C'est marrant comme métier. Moi, il n'y a pas longtemps, je suis en show business. Mais c'est bien. Ils m'ont dit mux, c'est tout, hein. Ah ouais. Il paraît que Daniel Gilbert est pas aussi con qu'elle a l'air. Marcher, c'est possible. Il a tellement l'air con, c'est possible. Non, parce que par contre, être aussi con qu'elle a l'air, ça me paraît pas possible. C'est bizarre. Parce que moi, avant, j'étais pas dans le métier. J'entendais toujours dire « Ah !» par Vox Populi, qui venait souvent. J'entendais, je disais « Ah, pour faire un disque dans le show business, il faut coucher avec le producteur. » Tu vois la gueule du producteur qui a fait faire un disque à Sim ? Sans ça, c'est bien le show business. Il paraît que Sylvie Vartan a encore fait des progrès. Ça va faire 28 ans maintenant que j'ai fait des progrès. Moi, j'y vais pas, j'attends qu'elle ait fini tous les progrès, je verrai tout d'un coup, c'est mieux. Puis on dit du mal de toutes les vedettes, et il y en a, ils sont gentils. Hein. Moi, j'aime pas dire du mal. Hein. Par exemple, Lynn Renault, sous prétexte que quand c'est son anniversaire, ça coûte plus cher en bougie qu'en gâteau. Alors les mecs, ils vont inventer qu'elle a été camarade de jeu avec Ramsès II. Des anneries, quoi. Non, ce qui est vrai, c'est qu'ils ont fait la poitrine avec de la peau de coude. C'est pas joli, on dirait deux grandes toilettes posées, c'est pas beau. Ouais. Elle fait plus que 36 maintenant. Et avant, elle faisait 37, mais tellement ils ont fait des liftings, maintenant elle fait plus que 36. La dernière fois, les ongles sont partis, il y a eu deux blessés. Remarquez, si je voudrais, je dirais du mal, hein, du métier. Hein, parce qu'il n'y a pas que des lumières. Hein. Eh, Rick Azaray, elle est inculte. Hein. Et je suis poli. Et Daniel Gérard, il avait le choix entre le chapeau de Bob Dylan et le talent de Bob Dylan. D'après vous, il a pris quoi? Le chapeau, oui, oui. Mireille Mathieu, très très mignonne, par exemple. Quel intérêt, l'autre, il enlève les piles, c'est foutu, après. Hein. Tiens, j'avais entendu dire Plastique Bertrand, il paraît que c'est pas lui qui chante. Bon, je vais vous dire un truc, vous le répéterez pas, si ça sort d'ici, je serai que c'est vous. Il paraît Plastique Bertrand, c'est pas lui qui danse. De toute façon, Plastique, c'est pas son vrai nom. Hein. C'est des mecs qui prennent des pseudonymes. Hein. Si ça marche pas, ils se teignent en brune, ils font chanteuse. Par contre, il paraît Serge Gainsbourg, c'est son vrai nom. Hein. Gainsbourg, c'est son vrai nom, toi. C'est son père a été shérif pendant la guerre. Il y avait une étoile, je sais pas quoi. Jen, elle est mignonne, Jen. Briquine. Elle est mignonne. Elle a appris le français avec Tarzan, mais elle est mignonne. Bonjour, Tarzan. Moi, Tarzan. Toi, bonjour. Non. Il est con, hein. Mais c'est un singe. Ah. Puis finalement, elle a épousé Chita, l'autre. Justement, Sheila, puisqu'on en parle, Sheila. Tout le monde dit du mal de Sheila, comme quoi elle aurait été opérée. Ceci, cela, c'est pas vrai. Sheila, c'est une fille, comme Dave.
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4: Alors, Anne Soso, raconte-nous un peu comment vont les amours. Alors déjà, tu m'appelles Anne Soso encore une fois. Je te casse un bras. Vraiment. Et ensuite, pourquoi ils se sentent obligés de poser cette question? Non mais sincèrement, vous me voyez répondre... Ah bah je me suis fait sauter il y a 2 semaines, oui. Je t'avais pas raconté. Comment il s'appelle déjà? Mais... Non, je plaisante, Clotilde. Bien sûr, je déconne, là. Oui, tu plaisantes beaucoup, Anne-Sophie, mais... Tu sais, il ne faut pas avoir peur de l'amour. L'amour, c'est simple. L'amour, c'est 2 êtres qui regardent dans la même direction. Non, ça, Clotilde, c'est la levrette. Non, faut pas faire de blagues avec Clotilde. Non, faut rien faire du tout, en fait. Clotilde est parfaite. Ok, j'annonce. Attention. Elle porte un manteau blanc. Ah, non, ça choque personne. Mais moi, même en portant du noir, j'arrive à dégueulasser les manches. Comment elles font? Je vous jure. Comment vous dire? On a quasiment le même âge avec Clotilde, mais elle, c'est une vraie adulte. Moi, je suis une merdeuse. Non, mais moi, j'ai 30 ans. Mais laisse une grosse bougie allumée sur une table en face de moi. Les doigts du Iti. Clotilde, elle fait pas les doigts du Iti. Elle sait pas s'amuser. Au casse-tasse de la fête. Clotilde, ses cheveux, ils frisent pas. Ses pulls, ils boulochent pas. Je la soupçonne d'éternuer sans faire de bruit. Et aussi, j'ai pas dit, mais elle cuisine. Elle fait ses nems elle-même. Pourquoi? Je vois pas l'intérêt. Je trouve que ça fait limite radin. Pourquoi tu fais des nems? Va acheter des nems. C'est mieux, en fait. C'est... En même temps, moi, j'ai réchauffé une tortilla sous vide une fois. J'étais tellement émue. Ah, mais j'ai pris une photo pour l'envoyer à la famille. Je vous jure, chez ma grand-mère, sur la cheminée, t'as une photo de moi, comme ça, à côté d'une tortilla. J'avais acheté une sangria toute faite. J'ai rajouté une orange. C'est devenu ma fameuse soirée espagnole. On était bourrés. De toute façon, je ne sais pas recevoir, hein. Ça, c'est un truc, non. Non, quand tu viens chez moi, déjà, il faut apporter quelque chose. Si tu veux être sûr qu'il y ait quelque chose, hein. Il n'y a jamais rien chez moi. Le frigo de Clotilde en dirait une supérette. Je vous jure, j'ai ouvert, j'ai fait... Oh mon Dieu! Mais c'est rempli! Oh, et la date de péremption même pas dépassée! Je la soupçonne de ranger ses fruits par dégradé de couleur. Dans mon frigo, t'as quoi? T'as une tomate. Et t'es très fort si t'arrives à trouver la couleur. Je suis sortie de chez elle. J'avais les bras remplis de Tupperware. Parce qu'elle avait fait de trop. Fais attention sur la route. Ouais, c'est ça. Quand tu sors de chez moi, c'est avec les poubelles à descendre. D'ailleurs, elle commence à s'accumuler dans la cuisine. Faut que je repasse à faire une fête, moi. Qu'est-ce que vous faites samedi prochain? Non, c'est... les filles. Attends, hé, vous passez à la maison? Soirée espagnole, yeah.
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2: Salut les amis, c'est Philippe, c'est British Connection pour la dernière émission de la saison avec un EP de la semaine, celui de Chetan, la série live, Sex Pistols, Succion des Benches, le titre pour le prix d'un téléphone. Eric Tavernier nous parlera de Euphorest, des Cure, découverte avec Hellside, du Fuzz, Cheese, et puis il y aura également du Cyclope, du Manu Chao, du Serkir Jerk et bien d'autres. Bienvenue, on est ensemble pour deux heures de rock, d'excellent rock. Et on débute avec le grand succès d'OMD, Orchestral Manoeuvre in the Dark, en 1980. Un classique de la New Wave, Enola Gay dans British Connection.

reste en Angleterre, plus précisément à Leeds, avec ce groupe très politisé, avec un album en 77, Entertainment. Voici les Gang of Four, Naturals, Not On.

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2: L'héritage musical que le groupe que je vous propose maintenant se puise dans les Cure, les Smiths, guitare nerveuse pour le groupe australien Radio Free, Alice. Voici le dernier single dans British Connection, Lunch Money.

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1: Salut, c'est Nico du groupe Hellside. La chanson que vous allez entendre, c'est notre morceau Feel Good par excellence. On l'a composé pendant le Covid avec cette folle envie de sortir, de respirer à nouveau. C'est du pur punk pop à la Blink ou Sum 41. C'est rapide, drôle par moments et surtout libérateur. Nous vous proposons maintenant d'écouter notre nouveau single Kick Out dans British Connection.

0: c'est la première partie de l'EP de la semaine. C'est celui de Chetan et Panodiodromia, croisé entre la musique grunge et le métal, porté par la chanteuse Amélie Lenoir.
1: Shut up, bitch, ouvre l'EP avec ce titre un peu paradoxe, ferme ta gueule. Je dois dire que j'avais été influencée pour donner le titre du morceau par ce fameux clash des 90s avec Axl Rose, Kurt Cobain et Courtney Love. Et Kurt Cobain avait un humour noir génial qu'il avait retourné contre Axl Rose, qui disait à Courtney de shut up bitch. Et pour ma part, c'est de façon plus personnelle, c'est une réponse assez frontale à des mécanismes abusifs de bâillonnement, et c'est une voix qui rend les coups, qui répond et qui hurle aussi. Et puis musicalement, c'est un bon mélange, je trouve, qui peut décrire ce qu'on fait quand on parle, en tout cas nous, de fusion, stoner, metal, grunge.

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0: bien sûr l'hymne à l'amour repris par Cyclope. Et puis voici la Manu Chao, vive à tout.
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français carré blanc pour Série Noire à l'instant. Petit groupe de ska bien sympathique. Et puis ils se disent garage, pop and roll band. Voici Renan, Jérôme, Bruno et Dim. Les T-Brinks avec le tout dernier single.

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2: Encore un groupe se rapprochant du milieu du métal. À voir en concert à tout prix, grosse prestation scénique, Nada Collapse, Match About Nothing.

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1: Salut, c'est Tony Fuse du groupe Fuse. Vous allez maintenant écouter Ma Poule Mon Frère sur British Connection. Alors Ma Poule Mon Frère est un titre punk metal énergique et sincère qui célèbre l'amitié indestructible à travers des souvenirs, des jeunesses, des galères, des soirées mémorables et des rêves partagés. La chanson raconte l'histoire de deux amis qui ont grandi ensemble et traversé des hauts comme des bas sans jamais se lâcher.

0: C'est la deuxième partie de l'album de la semaine. C'est un EP, celui de Chetan et non Diotronia. Mais sorti en mars, les critiques soulignent la qualité de la basse, les changements d'ambiance et la personnalité vocale d'Amélie Lenoir.
1: Inside, c'est un morceau plus introspectif sur la fragilité qu'on a envie de cacher à tout prix. Et la musique sert un peu ça dans les couplets. On est vraiment sur de l'atmosphère, c'est noyé d'effets, un peu à l'image d'un placenta, je dirais. Et puis t'as l'accouchement par le son, parce que je trouve que les refrains sont hyper violents, si ce n'est les plus violents de l'EP. Et c'est voilà une espèce de transmutation, je dirais, de fragilité en force, en violence, en tout ce que tu veux. Mais en tout cas, là, bah, elle est sortie.

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1: Il est 4h.
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4: Salut, c'est Eric Tavernier dans British Connection. J'ai sorti tout récemment un livre qui s'appelle The Cure, A Forest, qui est paru chez Le Boulon dans la collection 7 Inches. 7 Inches, donc 7 Inches, c'est le format des 45 tours. C'est une collection dont chaque tome reprend un petit peu l'histoire d'un grand single de pop-rock, on va dire, de manière très, très diverse et variée. Il y a beaucoup de choses, donc... Pour ma part, je parle du groupe The Cure et surtout de leur début, puisque Forest est un titre qui apparaît dès leur deuxième album et qui est resté aujourd'hui un titre très emblématique de leur répertoire. J'ai essayé bien sûr de faire une analyse un petit peu de la jeunesse de Robert Smith, de ses influences. Il faut savoir que Smith est quelqu'un de bien qu'hypersensible, très déterminé, très tôt. Il a une grosse culture musicale avec des influences très diverses. Et il a également une culture littéraire presque philosophique, très étendue, puisque dès le lycée, il a étudié Camus, les existentialistes, Rimbaud, Gide. Et tout ça l'intéresse énormément. Il a des velléités finalement de reprendre l'énergie du punk pour en faire quelque chose de plus sophistiqué. The Cure, dès 1979, sort un premier album qui s'appelle Three Imaginary Boys, qui est extrêmement intéressant, mais qui finalement est assez classique. Et parmi les titres qui vont marcher, il y a d'autres titres qui ne sont pas sur ce premier album, dont des singles comme Boys Don't Cry, Killing an Arab et Jumping Someone Else's Train. Voilà, ce sont des singles qui sont pleins d'énergie. Smith a un jeu finalement à la guitare assez classique. Et il n'est pas très satisfait de ce premier album parce que il s'est finalement, ne connaissant pas bien les techniques du studio, fait imposer un petit peu par son producteur un certain son qui ne le satisfait pas totalement. Il a quelque chose d'autre en tête. Voilà, je vous propose d'écouter le premier bon morceau de la première bonne partie de The Cure, donc qui est Killing an Arab, qui est un morceau qui va susciter des controverses de par le titre. C'est un titre qui est tout simplement inspiré de L'étranger d'Albert Camus, mais qui va être interprété au premier degré par une certaine extrême droite anglaise qui va essayer d'en faire un hymne raciste.

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1: Dans le livre, finalement, qui n'est pas du tout un livre de style ChatGPT qui reprend de façon linéaire tous les événements qu'on connaît bien par ailleurs, j'ai surtout essayé d'analyser ce qui, finalement, entre le premier et le deuxième album, a changé, fait que Smith a pris une direction totalement différente. Au départ, donc, on a vu que c'était un groupe pop rock assez classique, et ce deuxième album où Forest figure, qui s'appelle 17 Seconds, est un album très différent, beaucoup plus lent, beaucoup plus atmosphérique. Et donc, ce n'est pas un hasard, il y a un certain nombre d'événements qui se passent à cette époque. On peut dire qu'il y a un événement extrêmement important, c'est la rencontre de Steve Severin, qui fait partie du groupe Study and the Banshees, et The Cure est amené à faire la première partie de Study and the Banshees, dans la seconde partie, à partir de l'été 79. Et Robert Smith, puisque en fait dans Suzy, ils avaient un guitariste qui s'appelait John McKay, qui quitte la tournée parce que à la suite d'une altercation, il se fâche avec Suzy et son équipe. Et donc Smith, qui assure déjà la première partie des concerts, est amené à suppléer John McKay et à finalement jouer également en deuxième partie avec Suzy and the Banshees. Donc c'est là pour lui un défi important, puisqu'il faut reprendre les morceaux de Suzy and the Banshees alors qu'il ne les connaît pas, et surtout se fondre dans le jeu de John McKay, qui est un guitariste très particulier, autodidacte, atypique, qui manie les pédales d'effet de façon très virtuose et qui joue beaucoup sur la distorsion, sur les dissonances, sur le fuzz, de façon à créer une sorte de mur de son qui est un peu la caractéristique des deux premiers albums de Suzy and the Banshees. Donc quand Smith découvre ses pédales d'effet, eh bien c'est une révélation. Lui n'a pas tellement envie pour son propre groupe de créer ce fameux mur de son, mais le potentiel de ses pédales fait qu'il se rend compte qu'il y a beaucoup d'autres choses à faire, et notamment de créer des atmosphères sereines, calmes, très particulières finalement, qu'il ne connaissait pas. Et donc c'est un événement important. Je vous propose d'écouter un titre de Suzy and the Banshees, qui est finalement leur premier grand succès, qui s'appelle Hong Kong Garden.

0: Et donc Robert Smith a découvert tout ce potentiel des pédales d'effet. Il a naturellement le désir de créer des compositions plus atmosphériques et prépare un deuxième album avec un certain nombre de morceaux. Les sessions de ce deuxième album ont lieu à partir de janvier 1980. Et se passe un petit peu en vase clos. Là, il faut parler quand même du rôle très important de Mike Hedge, qui est le producteur, qui est très féru de technologie et qui a pour objectif de mettre en œuvre différentes technologies toutes récentes encore, qui donnent un son étouffé, un son particulier. Donc, dans les livres, bien sûr, nous détaillons un petit peu tout ce qui se passe pendant cette session. Qui est très courte, hein, parce que pour des raisons de budget, le groupe enregistre la nuit, c'est moins cher, tout l'album est enregistré en environ une semaine. Donc c'est au cours de cette session que se crée A Forest. Sur la chanson elle-même, ce qu'on peut dire qu'effectivement c'est une composition en crescendo, où la tension monte. Sur des paroles plutôt énigmatiques, voire presque oniriques. Il est question d'une fille qu'on aperçoit dans une forêt inquiétante. Alors, est-ce que c'est une personne réelle, une vision ? On ne sait pas très bien. Même encore aujourd'hui, 46 ans après, les paroles de cette chanson restent finalement assez mystérieuses. Et donc, Forest, il y a un gros travail de production pour rendre cette atmosphère si mystérieuse, si obsédante, si hypnotique. Et là, il faut également parler de la ligne de basse très marquée, parce que Simone Galoup vient de rejoindre le groupe peu de temps avant. Au départ, Galoup est un copain de Beuverie de Robert Smith, et qui joue de la basse dans un autre groupe. Et au sein de The Cure, il se révèle être un bassiste vraiment excellent, très inspiré. La ligne de basse de Forest est finalement l'épine dorsale de la chanson. Donc voilà, c'est une chanson qui, au départ, n'est pas du tout calibrée pour être un tube. D'ailleurs, elle est beaucoup trop longue pour être un tube et pour passer en radio. Mais Smith n'a jamais varié, n'a jamais voulu en faire un titre plus court, bien qu'il y ait une version 45 tours qui ait été effectivement un peu raccourcie. La version que le groupe joue en concert est quand même longue, puisqu'elle dure environ 5 minutes, presque 6 minutes. Et parfois en concert, d'ailleurs, il joue des versions qui peuvent durer jusqu'à 10 minutes, 11 minutes. Voilà, donc je vous propose maintenant d'écouter ce fameux titre, A Forest de The Cure.
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0: Le Forest de The Cure, c'était le dernier morceau que je vous proposais dans British Connection. Salut!
1: Allez, on se fait une courte pause. British Connection, votre émission rock, revient dans un instant.
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0: C'est la troisième partie et fin de cette EP de la semaine. C'est le dernier EP de Chétan et non Dio Drelia.
1: Warfreak, c'est le dernier morceau de l'EP. C'est un morceau qui traite de la folie, des séquelles que ça peut aussi laisser de l'avoir vu bien en face de près, de l'avoir côtoyé, de l'avoir tous les jours, et en même temps de la force que c'est de s'en faire en fait une force d'affirmation, de la traiter autrement et de s'en saisir comme plan de guerre pour créer son propre cadre, sa propre voix et sa propre individualité en fait.

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1: C'est la série live. Deux morceaux en concert dans British Connection.
2: Et cette semaine, deux morceaux enregistrés à Londres. Le premier des Sex Pistols, Anarchy in the UK, 1978. Le second, Siouxsie and the Banshees, Dear Prudence, 1982.

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1: 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Approchez, approchez, je ne vous propose pas un titre, mais deux titres d'un groupe ou interprète. Approchez, approchez, c'est maintenant dans British Connection.
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British Connection, votre émission rock, c'est terminé. C'est la dernière émission de la saison. On va se retrouver maintenant mi-septembre pour une nouvelle saison. Votre compagnie sur votre radio favorite. Je voudrais infiniment vous remercier pour votre écoute toute cette saison. Merci pour votre fidélité. Merci à la direction de la radio et puis à Gilles de Kergrel pour Écoutons nos pochettes. Pensez à écouter les podcasts pendant les vacances. On se retrouve ici mi-septembre. Et en attendant, n'oubliez pas, British Connection, c'est votre émission rock qui passe ce qu'on entend pas sur les radios rock. Allez,

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2: Amis de la poésie, bonsoir. Le poème que j'ai choisi de dire pour vous ce soir est de Marguerite Edmond de Valmore et s'intitule « Je ne sais plus ». Si vous pouvez faire moins fort parce que c'est pour un poème, alors... Non, pas mielleux, mais que, si ça peut être plus doux quand même, parce que c'est un peu plus léger, je veux dire... Non, pas mielleux, mais dans les pastels, un peu... Guimauve.
3: Ah, ben, guimauve, c'est mielleux.
2: C'est mielleux, guimauve. Ah bon, bah faites mielleux. Je ne sais plus ce qui me pousse vers toi. Je ne sais plus pourquoi, quand je te vois, mon cœur s'évanouit à ta vue. Je ne sais plus pourquoi, quand tu t'approches de moi, un immense bonheur monte en moi et me pénètre. Mais je ne sais plus non plus pourquoi le soleil se lève et se couche. Je ne sais plus non plus pourquoi les arbres s'envolent et se reposent. Je ne sais plus non plus pourquoi les oiseaux refleurissent au printemps. Je ne sais plus.
4: C'est pas ça de Tigouré.
2: Non, non, c'est ça.
4: Non, c'est le contraire.
2: Non, non, c'est les images poétiques.
4: Non, mais c'est les oiseaux, ça refleurit pas.
2: Non, c'est, vous pouvez pas comprendre, c'est des trucs... Jeanne, moi j'ai du mal.
4: Non, mais je crois que tu t'es gouré.
2: Non, ils l'ont écrit comme ça.
4: Ah, ils sont gourés alors, ouais.
2: Non, ils sont pas gourés, ils ont fait exprès.
4: Ils ont fait exprès de te gourer.
2: C'est des musiciens. On reprend Aristo au printemps. Hein. Ouais, c'est ça, refleuriste au printemps. Je ne sais pas pourquoi la pluie, je ne sais plus ton âge, je ne sais plus ton nom. Je ne sais plus, je ne sais plus, je ne sais plus, je ne sais plus.
4: Eh ouais.
2: C'est vous qui m'avez... Bon, on reprend aux oiseaux. Ouais. Non, déconnez pas, les gens payent, merde. Qu'est-ce que tu fais, toi, comme oiseau?
4: Un canard.
2: Un canard? Oui. Je ne sais pas pourquoi la pluie. Je ne sais plus ton âge, je ne sais plus ton nom. Je ne sais plus, je ne sais plus, je ne sais plus, je ne sais plus, je ne sais plus.
4: Ouais.
5: Bah oui, écoute, t'aurais pu l'apprendre, vraiment.
2: Vous la savez, ou la suite? Ah ouais, Tu la sais, toi?
6: Ouais, je fais le piano.
2: Ah, tu fais le piano, oui. Ça le timbanque.
6: Colique.
2: Je sais plus.
4: Ouais, ben quand on sait pas, on ferme sa gueule.
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4: N'avance pas ou je fais exploser ta sœur. Ne bougez pas, je vais essayer de le raisonner. Blanca, je suis le commissaire Léon. Je suis commissaire psychologique. Je vais essayer de vous raisonner, j'ai fait des études. Allez, laissez sortir les chaises. Libérez les vieilles chaises et le petit tabouret de cuisine. Jamais. Si vous tentez quoi que ce soit, je m'assois dessus et je les étouffe une à une. Mais il y a pire encore dans l'horreur. On peut toujours trouver pire. Je t'aurais prévenu. Si tu fais un pas de plus, je termine le restant de pâté.
5: Non, je t'en supplie, pas le restant de pâté, pas le restant de pâté. Qui t'attaquerait pas à un restant de pâté sans défense?
4: Et alors? C'est justement parce qu'il est sans défense que je vais l'attaquer, je suis pas fou, moi.
5: Non, je t'en supplie, pas le restant de pâté, pas le petit bout de pâté. Il est innocent, il est innocent.
4: Et alors? Il va te payer pour les millions de porcs, de veaux, de vaches, de cochons. Confinés en pâté, jambon, saucisson, rillettes, cornichons.
5: Non, je t'en supplie, pas le petit bout de pâté. Laisse-lui sa chance, laisse-lui sa chance.
4: Et aux autres, on leur a laissé. Maintenant, tu vas faire ce que je vais te dire. Donne-moi un morceau de pain et un cornichon. Pose-le doucement sur la table. Douce. Le cornichon aussi. Voilà. Maintenant, recule. T'approche pas de la fenêtre. C'est encore Blancard. Oh, quelle tête de lard.
5: Blancard! Je suis le commissaire Léon. Vous me connaissez? Je suis commissaire psychologique. Vous vous souvenez de moi? J'étais avec vous sur le coup des 16. Allez, laissez sortir votre femme avec le restant de pâté. Jamais. Si vous tentez quoi que ce soit, je fais exploser le cornichon. Vous êtes cerné, Blanca. Tout le quartier est bouclé par un cordon de chipolata. Rendez-vous. Jamais. Plutôt cravé. Vous vous êtes fourré dans un sac à pétrole, Blanca. Il est encore temps d'en sortir. Allez, rendez-vous sans violence. Sortez avec le cornichon sur la tête. J'exige la présence d'un avocat vinaigrette. Je veux discuter avec le procureur de la charcuterie. Vous entendez trop, Blancard? Il faut le neutraliser. Il faut le neutraliser. Allez, brigadier, briefing. Arrêtez de picoler. Préparez-vous à passer l'attaque. À mon commandement, envoyez-lui des tartines de pain lacrymogène dans la gueule. Et avancez en rang serré. À mon commandement, feu à volonté, pain nourri.
4: Oh merde, laisse-moi faire la photo, merde, bonjour, d'accord.

0: stand pâté était pas frais. Et son cornichon était même pas chargé. Allez, à table.
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0: Bonjour à tous, nous fêtons Florent. Alors, quel secteur de votre signe sera en vedette ce samedi?
1: Eh bien, Bélier, les joies de la famille primeront sur toute autre chose. Les enfants seront source de satisfaction.
0: Taureau, les joies de l'amitié et de l'entraide embelliront votre journée qui sera émaillée de très agréables projets.
1: Gémeaux, conseil de Mercure, face aux imprévus, avancez à votre rythme et surtout sans stresser.
0: Cancer, prévoyez une bonne journée, vous serez nombreux à avoir l'occasion de faire une pause. Soufflez un peu, faites le point sur vos perspectives d'avenir.
1: Lion, si vous accumulez secrètement les griefs et les comptes à rendre vis-à-vis d'une personne de votre entourage, eh bien vous risquez d'être fortement tenté de vous venger aujourd'hui.
0: Vierge, votre partenaire et les liens qui vous unissent seront votre principale préoccupation. Vous chercherez à créer un climat plus harmonieux.
1: Balance, les troubles dans votre vie familiale s'expliqueront par les vibrations venues de Neptune.
0: Scorpion, attendez-vous à une douce journée favorable à vos sentiments. Vous serez très fleur bleue, attentif aux moindres détails.
1: Sagittaire, vous aurez toutes les cartes en main pour que l'harmonie règne dans votre foyer.
0: Capricorne, vous apprécierez de vous détendre avec vos proches. Et certains pourraient même avoir une conversation très positive pour l'avenir.
1: Verseau, vous ne saurez pas quelle attitude adopter avec votre entourage familial. Alors veillez à garder le dialogue.
0: Enfin, Poisson, la Lune vous invite à changer vos habitudes. Et oui, une invitation ou une sortie imprévue pourrait être au menu de la journée. Bonne journée à tous. À demain pour un nouvel horoscope.
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1: Sourire trois fois tous les jours rend inutile tout médicament. Proverbe chinois.
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1: Bonjour à tous, retour en France pour le Charles de Gaulle. Après un mois et demi passé dans la zone du Moyen-Orient, le porte-avions français rentre à son port d'attache à Toulon, annonce d'Emmanuel Macron hier soir, compte tenu de l'évolution favorable que constitue l'accord entre l'Iran et les États-Unis, écrit le président. La France maintient toutefois des moyens dans la région, notamment 2 chasseurs de mines qui pourraient être mobilisés dans le cadre d'une action internationale de sécurisation du détroit d'Ormuz. Ce n'est pas vraiment une surprise, juin 2026 a été le mois de juin le plus chaud jamais enregistré en France selon Météo France. La canicule historique qui a touché le pays a été plus intense mais moins longue que celle d'août 2003. Après une semaine de répit, les fortes chaleurs vont faire leur retour. À partir de ce week-end, 2 départements sont placés en vigilance orange canicule à partir de midi, l'Hérault et les Pyrénées-Orientales. Dans ce contexte, le risque de feu de forêt reste au plus haut. Près de la Méditerranée, 6 départements sont toujours en vigilance rouge, notamment l'Aude, où l'incendie qui s'est déclaré mercredi à la frontière avec l'Hérault est désormais fixé. Laurent Nunez s'est rendu sur place hier. Le ministre de l'Intérieur se dit très inquiet par la précocité de la saison des feux qui démarre avec 1 mois d'avance. Des marches contre les violences sexistes et sexuelles organisées partout en France ce samedi. Des rassemblements dans le sillage de ceux organisés devant les tribunaux après la mort de la petite Liana dans le Gers. Les associations réclament une loi intégrale pour mieux protéger les femmes et les enfants. À la page des sports du tennis, il n'y a plus de Français à Wimbledon. Le dernier encore en lice, Arthur Rinderknecht, a été éliminé hier au 3e tour par Novak Djokovic. Ça passe en revanche pour les numéros 1 mondiaux, Yannick Sinner et Aryna Sabalenka, tous 2 qualifiés pour les 8e de finale. Et puis, c'est parti pour le Tour de France. L'édition 2026 de la Grande Boucle s'élance de Barcelone ce samedi avec un contre-la-montre par équipe. Il faudra attendre lundi pour voir les coureurs débarquer en France via les Pyrénées. Voilà pour l'essentiel. Excellent début de journée à notre écoute.

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1: Aujourd'hui 4 juillet, comme vous le savez, cette semaine on essaie de parcourir l'histoire de la Coupe du Monde de football. Aujourd'hui direction le Brésil et le fameux événement, le Maracanazo. C'était en 1950. Le Brésil chante, le Brésil festoie, le Brésil est en liesse. Le grand pays accueille sa première Coupe du Monde. Une telle ferveur populaire que les joueurs Auri Verde ne peuvent satisfaire leurs supporters que par la victoire finale. Et cela s'annonce bien pour les Brésiliens. Cependant, la compétition en 1950 est très différente de la structure actuelle. En effet, tout le long du mondial, c'est une sorte de championnat qui s'y déroule. Les Brésiliens ont quasiment fait un sans faute avant leur dernière rencontre face aux Uruguayens. Eux aussi sont intraitables et le hasard du jeu veut que ces deux formations se rencontrent pour l'ultime match du mondial brésilien. Ce championnat du monde prend effectivement fin ce 16 juillet 1950 au stade Maracana de Rio, construit spécialement pour l'occasion. 199 900 spectateurs se seraient déplacés selon la FIFA pour voir cette partie entre les deux nations voisines. Là, il faut savoir qu'un nul suffisait pour que le Brésil remporte son premier sacre chez lui. C'est alors que tout de blanc vêtu, les joueurs locaux marquent les premiers dans cette rencontre par le biais d'Albino Frisa à la 48e minute. Tout un peuple retient alors son souffle, mais le vent tourne. Les hommes du sélectionneur de la Céleste, Juan López Fontana, égalisent moins de 20 minutes plus tard par Schiaffino. Mais là, rien ne va plus. Le chaos se fait sentir et tout à coup, Alcides Guija trompe le gardien brésilien Barbosa à 10 minutes, tout juste de la fin du match. L'Uruguay la tient, cette deuxième étoile après son sacre de 1930. Le coup de sifflet final retentit, c'est la fin. Les pleurs et les cris de désespoir résonnent dans tout le stade. Une cicatrice encore aujourd'hui ouverte dans l'histoire du sport au Brésil. Ce match est désormais appelé le Maracanazo, le choc du Maracana. Un traumatisme tel que le maillot blanc sera à tout jamais banni de la garde-robe de la sélection Auri Verde. Mesure efficace puisqu'en 1958, les compagnons de Pelé décrochent enfin la première de leurs 5 étoiles qui ornent leur beau maillot doré.
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0: Bonjour à tous, nous fêtons Florent. Alors, quel secteur de votre signe sera en vedette ce samedi?
1: Eh bien, Bélier, les joies de la famille primeront sur toute autre chose. Les enfants seront source de satisfaction.
0: Taureau, les joies de l'amitié et de l'entraide embelliront votre journée qui sera émaillée de très agréables projets.
1: Gémeaux, conseil de Mercure face aux imprévus, avancez à votre rythme et surtout sans stresser.
0: Cancer, prévoyez une bonne journée, vous serez nombreux à avoir l'occasion de faire une pause. Soufflez un peu, faites le point sur vos perspectives d'avenir.
1: Lion, si vous accumulez secrètement les griefs et les comptes à rendre vis-à-vis d'une personne de votre entourage, eh bien vous risquez d'être fortement tenté de vous venger aujourd'hui.
0: Vierge, votre partenaire et les liens qui vous unissent seront votre principale préoccupation. Vous chercherez à créer un climat plus harmonieux.
1: Balance, les troubles dans votre vie familiale s'expliqueront par les vibrations venues de Neptune.
0: Scorpion, attendez-vous à une douce journée favorable à vos sentiments. Vous serez très fleur bleue, attentif aux moindres détails.
1: Sagittaire, vous aurez toutes les cartes en main pour que l'harmonie règne dans votre foyer.
0: Capricorne, vous apprécierez de vous détendre avec vos proches et certains pourraient même avoir une conversation très positive pour l'avenir.
1: Verseau, vous ne saurez pas quelle attitude adopter avec votre entourage familial, alors veillez à garder le dialogue.
0: Enfin Poisson, la Lune vous invite à changer vos habitudes. Et oui, une invitation ou une sortie imprévue pourrait être au menu de la journée. Bonne journée à tous, à demain pour un nouvel horoscope.
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Mais vas-y, on se refait ça bientôt. Ça me ferait trop plaisir. En plus, oh, mais je suis dégoûtée. Bon, bah, vas-y.

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ou de prise de tête, c'est l'heure du café. Je dirais même plus, du philo-café. Allez, philo-café. On préfère dire du mal de soi que de n'en point parler. François de La Rochefoucauld, extrait de Réflexion ou sentence et maxime morale.

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7: Bonjour à tous, une nouvelle journée à haut risque sur le front des incendies. 6 départements du pourtour méditerranéen restent placés en vigilance rouge feu de forêt. Laurent Nouniez se dit inquiet face à une saison qui démarre fort avec un mois d'avance. Hier, il s'est rendu dans l'Aude où le feu à la frontière avec l'Hérault est désormais fixé. Après avoir parcouru plus de 900 hectares en 2 jours, le ministre de l'Intérieur appelle à la plus grande vigilance alors que les Pyrénées-Orientales et l'Hérault seront placés dès midi en alerte orange canicule. Le Charles de Gaulle rentre à Toulon. Après un mois et demi dans la zone, le porte-avions français quitte le Moyen-Orient, annonce Emmanuel Macron. Un départ compte tenu de l'évolution favorable que constitue l'accord entre l'Iran et les États-Unis pour cesser les hostilités, mais aussi l'évolution des besoins, indique le président. Pendant ce temps, des millions d'Iraniens affluent ce matin vers Téhéran pour rendre un dernier hommage à l'ayatollah Khamenei. Les funérailles nationales de l'ancien guide suprême iranien ont débuté 4 mois après sa mort dans une frappe israélo-américaine. Les autorités attendent entre 15 et 20 millions de participants d'ici jeudi. Le bilan ne cesse de s'alourdir. 10 jours après le double séisme au Venezuela, 2645 morts et plus de 12 600 blessés. Les Nations Unies estiment à 50 000 le nombre de personnes portées disparues. Au total, près de 7 millions de personnes ont été affectées par la catastrophe. Retour en France, plusieurs organisations professionnelles du monde de la culture alertent Emmanuel Macron sur des coupes budgétaires drastiques qui font peser un risque sans précédent sur le secteur. 28 structures pourraient ne pas pouvoir ouvrir leur saison avant janvier 2027 au lieu de septembre. Un courrier adressé au président à quelques heures de l'ouverture du Festival d'Avignon ce samedi. On passe au sport. Aurélien Tchouaméni, incertain pour le 8e de finale de la Coupe du Monde ce soir face au Paraguay. Selon l'équipe, le milieu a été touché à la cuisse à l'entraînement. La rencontre débute à 23h. Et puis du rugby aussi au programme ce samedi, France All Black pour débuter le tout nouveau championnat des nations. Le coup d'envoi, c'est à 9h10. Excellente matinée à tous.

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aujourd'hui, nos pas nous mènent en centre-est Sarthe. Mène roue à la rencontre des Gérois, les 880 habitants de Saint-Célerin, ou également appelé Saint-Célerin-le-Géré. Blasonné comme suit, taillé onde, au premier d'azur à quatre glands d'or, la cupule vers le chef, un au premier canton, les trois autres rangés en barre, au deuxième, d'or à trois pigeonniers de sable, ouvert et ajouré du champ, rangé en barre, au filet onde d'argent brochant sur la partition. Commune rurale à habitat dispersé, Saint-Célerin est bordé par Bonnétable, Prévelle, La Chapelle Saint-Rémy, Lombron et Torcé-en-Vallée. Pour le plaisir de visiter, direction le manoir du Bois Doublé, de style Renaissance, 1625, partiellement inscrit aux monuments historiques en 1996. Il se dresse au milieu d'un vaste parc avec ses dépendances et son pigeonnier et trouve probablement ses origines au XVe siècle. Il subit de nombreuses transformations au début du XXe siècle. Ses salles et salons au plafond peint conservent des tapisseries murales et peintures représentant notamment des scènes illustrant les batailles d'Henri IV. En 1989, il était la propriété de la communauté de communes du pays des Brières et du Génois, redevenue privée début 21e siècle. Pour se recueillir et contempler, l'église de la Trinité, du 12 au 16e siècle, inscrite aux monuments historiques en 1984, vous accueille. Partez également en quête des trois colombiers en parfait état, dont un à Bois Doublé. À noter que la ville fut assiégée trois fois lors de la guerre de 100 ans, entre 1430 et 1440. Fin de cette balade à Saint-Célerin, ou Saint-Célerin-le-Géré. Mais nous nous retrouvons très vite pour une nouvelle déambulation sartoise. À bientôt, et sartoisement vôtre.

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1: 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Venez retrouver l'ambiance des années 40 et venez redécouvrir les véhicules et matériels militaires avec des animations, une guinguette et de la restauration. 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
2: Bonjour à tous, nous fêtons Florent. Alors, quel secteur de votre signe sera en vedette ce samedi ?
3: Eh bien, Bélier, les joies de la famille primeront sur toute autre chose. Les enfants seront source de satisfaction.
2: Taureau, les joies de l'amitié et de l'entraide embelliront votre journée qui sera émaillée de très agréables projets.
3: Gémeaux, conseil de Mercure, face aux imprévus, avancez à votre rythme et surtout sans stresser.
2: Cancer, prévoyez une bonne journée, vous serez nombreux à avoir l'occasion de faire une pause. Soufflez un peu, faites le point sur vos perspectives d'avenir.
3: Lion, si vous accumulez secrètement les griefs et les comptes à rendre vis-à-vis d'une personne de votre entourage, eh bien vous risquez d'être fortement tenté de vous venger aujourd'hui.
2: Vierge, votre partenaire et les liens qui vous unissent seront votre principale préoccupation. Vous chercherez à créer un climat plus harmonieux.
3: Balance, les troubles dans votre vie familiale s'expliqueront par les vibrations venues de Neptune.
2: Scorpion, attendez-vous à une douce journée favorable à vos sentiments. Vous serez très fleur bleue, attentif aux moindres détails.
3: Sagittaire, vous aurez toutes les cartes en main pour que l'harmonie règne dans votre foyer.
2: Capricorne, vous apprécierez de vous détendre avec vos proches et certains pourraient même avoir une conversation très positive pour l'avenir.
3: Verseau, vous ne saurez pas quelle attitude adopter avec votre entourage familial, alors veillez à garder le dialogue.
2: Enfin, Poisson, la Lune vous invite à changer vos habitudes. Et oui, une invitation ou une sortie imprévue pourrait être au menu de la journée. Bonne journée à tous. À demain pour un nouvel horoscope.

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1: Sourire trois fois tous les jours rend inutile tout médicament. Proverbe chinois.
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6: Bonjour à tous, à la une ce matin, le retour des fortes chaleurs. L'Hérault et les Pyrénées orientales basculeront dès la mi-journée en vigilance orange canicule, deux départements où le risque d'incendie reste très élevé. Des marches contre les violences sexistes et sexuelles organisées partout en France ce samedi. Les associations réclament une loi intégrale après la mort de la petite Liana dans le Gers. Et puis, c'est parti pour le Tour de France. L'édition 2026 s'élance de Barcelone en fin de journée avec un contre-la-montre par équipe. Les températures vont de nouveau frôler les 40 degrés cet après-midi dans le sud-est. Météo France place l'Hérault et les Pyrénées-Orientales en vigilance orange canicule à partir de midi. Les fortes chaleurs font leur retour ce week-end un peu partout en France, en particulier sur le pourtour méditerranéen, où le risque d'incendie reste aussi au plus haut. 6 départements toujours placés en rouge avec des départs de feu qui se sont multipliés depuis mercredi. Celui de Pouzol-Minervois entre l'Aude et l'Hérault est fixé depuis hier après avoir parcouru plus de 900 hectares. Le ministre de l'Intérieur s'est rendu sur place. Laurent Nunez ne cache pas son inquiétude pour les jours et les semaines à venir.
7: Nous sommes inquiets, pourquoi ? Parce qu'il y a évidemment la canicule. On a eu des pluies importantes à la fin de l'année qui ont fait que la végétation est plutôt abondante. Et puis on a des phénomènes de vent qui se lèvent ici ou là. Et on a vu que pendant tout l'épisode ici de ces 48 dernières heures, il y a eu un vent qui est venu aggraver en réalité la situation. Donc on est évidemment très inquiets pour la saison. On a un mois d'avance là sur les départs de feu. Hier, par exemple, il y a eu 26 feux en simultané sur l'ensemble du territoire national. Je parle des feux, hein. Je ne parle même pas des départs de feu où il y a pu en avoir plusieurs dizaines dans certains départements. Et c'était le cas dans l'Aude et dans l'Hérault.
6: Le ministre de l'Intérieur qui lance un appel à la prudence en rappelant que 9 feux sur 10 sont d'origine humaine. Un message de prévention dans un contexte de premier grand week-end de départ en vacances. La journée s'annonce chargée sur les routes. Bison Futé hisse le drapeau rouge sur le quart nord-ouest, orange sur le reste du pays. Dans l'actualité également ce matin, retour en France pour le Charles de Gaulle. Après un mois et demi passé dans la zone du Moyen-Orient, le porte-avions français rentre à son port d'attache à Toulon. Annonce d'Emmanuel Macron hier soir, compte tenu de l'évolution favorable que constitue l'accord entre l'Iran et les États-Unis, écrit le président. Un mois, jour pour jour, après la découverte du corps de Liana dans le Gers, des rassemblements organisés partout en France ce samedi pour rendre hommage à la collégienne de 11 ans, mais aussi pour exiger l'adoption rapide d'une loi intégrale contre les violences sexistes et sexuelles faites aux femmes et aux enfants. Un texte porté par une coalition multipartisane de 150 députés pour restructurer le système judiciaire et lui donner les moyens d'éviter d'autres drames, comme nous l'explique la chargée de plaidoyer pour l'association Face à l'inceste, Haute Doumange.
8: Non, ce ne sont pas des défaillances individuelles, c'est simplement malheureusement l'expression de notre système dans sa plus simple normalité. Et pourquoi ? Parce que il manque crucialement de moyens, mais surtout il y a une vraie défaillance institutionnelle. Et là, notre mobilisation, c'est surtout de redire que nous n'accepterons pas des mesurettes, nous n'accepterons pas que certaines mesures de la loi intégrale nous soient refusées, ne soient pas traitées. Cette loi intégrale permet d'enfin mettre notre culture judiciaire à hauteur d'enfant.
6: La loi intégrale contre les violences faites aux femmes et aux enfants devrait être examinée cet automne à l'Assemblée. Plusieurs organisations professionnelles du monde de la culture, elles, veulent alerter Emmanuel Macron sur des coupes budgétaires drastiques qui font peser un risque, selon elles, sans précédent sur le secteur. 28 structures pourraient ne pas pouvoir ouvrir leur saison avant janvier 2027 au lieu de septembre. Un courrier adressé au chef de l'État à quelques heures de l'ouverture ce samedi du Festival d'Avignon. On passe au sport, la journée s'annonce très chargée avec pour commencer ce matin du rugby France All Black à 9h10 pour débuter le tout nouveau championnat des nations. L'équipe de France de football sera aussi sur le terrain ce soir, 8e de finale de la Coupe du Monde face au Paraguay à 23h. Et puis le grand départ du Tour de France est aussi donné ce samedi, 184 coureurs vont s'élancer de Barcelone en fin de journée pour cette 113e édition qui débute par un contre-la-montre par équipe. Et cette année encore, un nom, toujours le même, revient pour la victoire finale, Olivier Fraisse.
9: Tadej Pogacar est encore une fois l'homme à battre. Double tenant du titre, déjà quadruple vainqueur du Tour de France, le Slovène vise un 5e sacre, un exploit qui le ferait entrer un peu plus dans la légende. Le champion du monde est le grand favori de cette édition 2026. Face à lui, son grand rival danois, Jonas Vingegaard, vainqueur en 2022 et 2023, semble le seul capable de le faire vaciller. Et puis il y a l'immense sa tante française autour de Paul Sexas. À seulement 19 ans, le prodige de Décathlon CMA-CGM découvre son premier tour avec déjà l'étiquette de grand espoir du cyclisme tricolore. Derrière ce trio, le belge Remco Evenepoel ou encore l'espagnol Juan Ayuso tenteront aussi de jouer des troubles fêtes.
6: Premier départ à 17h15, le Tour de France qui s'achèvera le 26 juillet prochain à Paris. Voilà pour l'info. Excellente journée à tous.
10: L'actualité du cinéma, c'est sur Écran Large. Salut à tous, bon été et bonjour Yves.
11: Bonjour Patoche, salut tout le monde.
10: Prêt à commenter avec moi les films en sortie nationale ce mercredi 1er juillet?
11: On va aller se mettre au frais.
10: On va aller se mettre au frais. En tout cas, deux films américains dans cette chronique, deux films d'aventure, de science-fiction aussi et d'action. On va commencer avec On l'appelait Robin des Bois. Ah tiens, le retour de Robin des Bois, c'est bizarre.
11: Un de plus,
10: mais différent quand même. Hein. De Michael Sarnowski avec Hugh Jackman, ah quand même, Jodie Comer, Bill Skarsgård et Murray Bartlett. Le petit résumé, je t'écoute.
12: Hanté par son passé, après une vie de crime et de violence, Robin des Bois est laissé pour mort à l'issue d'un combat qu'il pensait être le dernier. Recueilli par une femme mystérieuse, il se voit offrir une ultime chance de rédemption.
10: Oula, voyons s'il rédempte beaucoup. On écoute la bande-annonce.
13: Voudrais-tu connaître un secret ? Les gens parlent de Robin des Bois. Ce ne sont que des mensonges. Ce n'était pas un héros. Il était un brigand sanguinaire. Nous étions des monstres.

0: Je vous dois des excuses. Vous m'aviez supplié de vous laisser mourir. Comment vous appelez-vous ? Vous pouvez en faire un pour moi ?
1: Tu veux un arc ? D'accord. Que lui est-il arrivé ?
0: Des choses atroces. J'aide ceux qui viennent sur cette île. Les jeunes changent le cours des choses.
1: J'ai tué tellement de gens que je ne peux pas les compter. C'est une malédiction. Il y a des gens maléfiques là-bas. J'ai peur que nos anciens crimes la poursuivent. Je te protégerai. Je te le promets.
2: On l'appelait Robin des Bois, c'est dans toutes vos salles à partir de ce mercredi 1er juillet. Une bonne surprise parce que ça reprend pas du tout les codes de Robin des Bois, le chevalier héroïque qui sauve la veuve et l'orphelin contre les méchants qui prennent les sous. Là, c'est vraiment le côté Robin des Bois méchant qui dit oh, j'étais un cambrioleur, un voleur, voilà, et un tueur. Et donc là, c'est plutôt une sorte de rédemption, effectivement, comme c'est dit. Il va aider une petite fille à assouvir sa vengeance, peut-être, et puis à sur fond de magie aussi par cette femme qui l'aide. Bon, moi, assez sombre, très sombre,
3: oui,
2: très noir.
3: Ça, c'est ce que j'allais dire,
2: mais,
3: c'est sombre.
2: Mais plutôt, j'ai bien envie d'aller le voir.
3: Là, on va dans les tréfonds d'un Robin des Bois qu'on n'a jamais imaginé, justement, comme tu disais, on le voit dans tous les autres films, défenseur de la veuve et de l'orphelin, combattant le méchant shérif de Nottingham. Et là, tout d'un coup, on se dit, oui, mais pour défendre la veuve et l'orphelin, faut trucider du monde, et peut-être que ben il a trucidé plus de monde qu'il aurait voulu. Et
2: puis c'était un mercenaire, finalement.
3: Et en même temps, oui, c'est un mercenaire, et donc Hugh Jackman impose une stature. Donc déjà, pour le rôle, il fallait quelqu'un pour, et c'est intéressant.
2: Voilà, en tout cas, ça donne envie, je pense, d'y aller, mais ça peut peut-être effrayer les enfants, qui prévenez-les quand même, hein,
3: oui.
2: Que c'est pas Robin des Bois avec son arc et ses flèches,
3: c'est ça.
2: Et qui saute partout.
3: C'est pas le Disney non plus.
2: C'est pas le Disney non plus, ouais. Le deuxième, c'est presque Disney quand même, par contre, c'est Supergirl, tiens,
3: ouais.
2: Le retour aussi,
3: oui.
2: De Craig Gillespie, avec Miley Alcock, Matthias Schoenaerts et Eve Ridley. Le petit résumé, je t'écoute.
3: Lorsqu'un adversaire aussi impitoyable qu'inattendu menace son monde, Kara Zor-El, alias Supergirl, fait équipe à contre-cœur avec un improbable compagnon et s'engage dans un périple intergalactique en quête de vengeance et de justice.
2: Oula, allez, sonnez la charge, on écoute la bande-annonce.
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0: sur la tête à claque du bar.
1: C'est drôle. C'est aussi comme ça que je t'appelle.
0: Bien vu.
2: Supergirl, c'est dans toutes vos salles à partir de ce mercredi 1er juillet. Eh bien, comment une fille au super pouvoir qui s'ennuie un peu et qui cherche sa famille va tout faire pour sauver son chien, finalement, hein, puisqu'elle est empoisonnée par un méchant.
3: Oui.
2: Donc, elle va combattre dans tout l'univers pour récupérer l'antidote avec l'aide d'une petite fille donc on a massacré sa famille. Voilà, c'est bien résumé ?
3: Oui, et le chien, on l'a vu apparaître auprès de Superman dans le film précédent, remettant Superman sur le devant au niveau du cinéma. Donc, de toute façon, moi, je n'ai pas suivi ce Superman-là. Je suis largué depuis un petit moment dans les super-héros. Ça se laisse regarder dans, si vous êtes fan de super-héros, de comics et compagnie, parce que voilà, c'est gros effet pyrotechnique et compagnie, il y a des gros effets. Mais moi, non, j'irai pas, je suis désolé.

0: aujourd'hui, nos pas nous mènent en centre-est Sarthe. Maine Roux, à la rencontre des Gérois, les 880 habitants de Saint-Célerin, ou également appelé Saint-Célerin-le-Géré. Blasonné comme suit, taillé onde, au premier d'azur à quatre glands d'or, la cupule vers le chef, un au premier canton, les trois autres rangés en barre, au deuxième, d'or à trois pigeonniers de sable, ouverts et ajourés du champ, rangés en barre, au filet onde d'argent brochant sur la partition. Commune rurale à habitats dispersés, Saint-Célerin est bordé par Bonnétable, Prével, La Chapelle-Saint-Rémy, Lombron et Torcé-en-Vallée. Pour le plaisir de visiter, direction le manoir du bois doublé, de style Renaissance, 1625, partiellement inscrit aux monuments historiques en 1996. Il se dresse au milieu d'un vaste parc avec ses dépendances et son pigeonnier et trouve probablement ses origines au XVe siècle. Il subit de nombreuses transformations au début du XXe siècle. Ses salles et salons au plafond peint conservent des tapisseries murales et peintures représentant notamment des scènes illustrant les batailles d'Henri IV. En 1989, il était la propriété de la communauté de communes du pays des Brières et du Génois, redevenu privé début 21e siècle. Pour se recueillir et contempler, l'église de la Trinité, du 12e au 16e siècle, inscrite aux monuments historiques en 1984, vous accueille. Partez également en quête des trois colombiers en parfait état, dont un à bois doublé. À noter que la ville fut assiégée trois fois lors de la guerre de 100 ans, entre 1430 et 1440. Fin de cette balade à Saint-Célerin, ou Saint-Célerin-le-Géré. Mais nous nous retrouvons très vite pour une nouvelle déambulation sartoise. À bientôt, et sartoisement vôtre.
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2: Festival Les Garennes à Souligné-sous-Ballon. C'est le samedi 4 juillet, dès 18h30, avec les groupes La Locomobile, Electric Karma, Christelle, Golden Parachute et Devi Reed. Entrée gratuite. Le samedi 4 juillet, marché artisanal nocturne au parc de Luynes à Champagné. Rendez-vous de 17h à 22h à la découverte des talents locaux avec de nombreux exposants, artisans, créateurs et entrepreneurs. Durant cette soirée, de nombreux lots seront à gagner. Organisé par l'UCAS et ses bénévoles. Réunion publique pour le comice du Val de la Une. Rendez-vous le samedi 4 juillet à 10h30 à la salle du foot de Volnay. Ce sera l'occasion de rencontrer l'équipe, d'échanger sur l'organisation du comice Val de la Une, ouvert à l'ensemble des habitants du canton, et devenez bénévole.
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Une dose de rock. Mes bien chères sœurs, mes bien chers frères, je vous salue bien bas. Bienvenue pour votre dose de rock journalière sur les ondes d'Ornithorynque. Aujourd'hui, on écoute The Wizard par Black Sabbath sur leur album éponyme.

Vous êtes à l'écoute d'Ornithorynque et votre dose de rock du jour, c'était The Wizard par Black Sabbath. À très bientôt et n'oubliez jamais que le rock'n'roll est immortel. C'était une dose de rock.

0: Bonjour à tous, nous fêtons Florent. Alors, quel secteur de votre signe sera en vedette ce samedi?
1: Eh bien, Bélier, les joies de la famille primeront sur toute autre chose. Les enfants seront source de satisfaction.
0: Taureau, les joies de l'amitié et de l'entraide embelliront votre journée qui sera émaillée de très agréables projets.
1: Gémeaux, conseil de Mercure, face aux imprévus, avancez à votre rythme et surtout sans stresser.
0: Cancer, prévoyez une bonne journée, vous serez nombreux à avoir l'occasion de faire une pause. Soufflez un peu, faites le point sur vos perspectives d'avenir.
1: Lion, si vous accumulez secrètement les griefs et les comptes à rendre vis-à-vis d'une personne de votre entourage, eh bien vous risquez d'être fortement tenté de vous venger aujourd'hui.
0: Vierge, votre partenaire et les liens qui vous unissent seront votre principale préoccupation. Vous chercherez à créer un climat plus harmonieux.
1: Balance, les troubles dans votre vie familiale s'expliqueront par les vibrations venues de Neptune.
0: Scorpion, attendez-vous à une douce journée favorable à vos sentiments. Vous serez très fleur bleue, attentif aux moindres détails.
1: Sagittaire, vous aurez toutes les cartes en main pour que l'harmonie règne dans votre foyer.
0: Capricorne, vous apprécierez de vous détendre avec vos proches et certains pourraient même avoir une conversation très positive pour l'avenir.
1: Verseau, vous ne saurez pas quelle attitude adopter avec votre entourage familial, alors veillez à garder le dialogue.
0: Enfin, Poisson, la Lune vous invite à changer vos habitudes. Et oui, une invitation ou une sortie imprévue pourrait être au menu de la journée. Bonne journée à tous. À demain pour un nouvel horoscope.
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4: Salut à tous et bienvenue sur l'antenne de votre radio locale Ornithorynq. C'est l'heure de se retrouver pour Au cœur de l'album, la découverte musicale de la semaine. Et cette semaine, je vous propose le troisième album du chanteur Saint-Michel. L'album s'appelle Les Infinis. Ce troisième album, formé sous forme de mixtape, propose une fusion poétique et musicale entre jazz, soul, gospel et hip-hop. Saint-Michel construit un univers sonore organique et épuré, marqué par l'influence d'artistes comme Marvin Gaye. Je vous propose de découvrir Les Infinis, Soul, Jazz, Poetry, le troisième album de Saint-Michel tout au long de cette semaine sur l'antenne de votre radio locale Ornithorynq. Voici un titre extrait de cet album, c'est Soul, Poetry.

C'était Saint-Michel à l'instant sur l'antenne de votre radio locale Ornithorynque. Un extrait de l'album Les Infinis, le troisième album du chanteur Saint-Michel. Un album que vous pouvez d'ores et déjà retrouver dans les bacs. C'était l'album de la semaine dans votre rubrique Au cœur de l'album sur Ornithorynque.

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1: Bonjour, bonjour à tous. Le mercure va de nouveau flirter aujourd'hui avec les 40 degrés dans le sud-est. L'Hérault et les Pyrénées-Orientales sont placés en vigilance orange canicule à partir de midi. Les fortes chaleurs font leur retour ce week-end sur le sud de la France, même si la probabilité de connaître une canicule aussi forte que celle de fin juin est relativement faible, indique Météo France. Dans ce contexte, la carte de la météo des forêts reste rouge. 6 départements méditerranéens sont toujours en alerte maximale face au risque très élevé d'incendie, notamment l'Aude, où le feu qui s'est déclaré mercredi à la frontière avec l'Hérault est désormais fixé. Laurent Nunez s'est rendu sur place hier, le ministre de l'Intérieur, qui se dit très inquiet par la précocité de la saison des feux qui démarre avec un mois d'avance. C'est la conséquence de l'évolution favorable après l'accord entre l'Iran et les États-Unis. Le Charles de Gaulle a quitté le Moyen-Orient. Le porte-avions français se trouve actuellement en mer Méditerranée, direction son port d'attache à Toulon, annonce Emmanuel Macron. Pendant ce temps, les funérailles XXL de l'ayatollah Khamenei se poursuivent. Des milliers de fidèles affluent à Téhéran pour rendre un dernier hommage au guide suprême iranien tué il y a 4 mois dans des frappes israélo-américaines. Plus de 15 millions de personnes sont attendues d'ici jeudi dans la capitale, selon les autorités iraniennes, pour ces funérailles nationales qui doivent durer pendant 6 jours. La famille de Louis prend la parole à Narbonne à la veille d'une marche blanche. Ils dénoncent un drame absolu qui était selon eux évitable, mais aussi une spirale infernale de harcèlement et de violence à l'encontre de l'adolescent de 17 ans battu à mort par un groupe de jeunes il y a une dizaine de jours. 5 suspects, dont 3 mineurs, ont été mis en examen pour tentative d'assassinat. Et puis, le 15 de France affronte la Nouvelle-Zélande ce matin en ouverture du championnat des nations, une toute nouvelle compétition qui réunit les 12 nations majeures du rugby mondial. Le coup d'envoi, c'est dans quelques minutes à 9h10. Voilà pour l'essentiel de l'info. Excellente matinée à notre écoute.

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1: Morgane est un passionné de voyage qui a choisi de s'aventurer là où peu de gens vont. 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
2: On découvre des cultures fascinantes, souvent loin des clichés. 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
3: Même si ces pays sont hors des sentiers battus, il y a de plus en plus d'agences qui permettent d'y aller. Et ils ne seront pas plus dangereux que les pays qu'on visite habituellement. Je m'appelle Morgan Bourvin, je suis guide touristique pour une agence qui s'appelle Young Pioneer Tours. Alors mon premier voyage dans un pays insolite, c'était en Corée du Nord, et c'est arrivé complètement par hasard puisque je voulais réserver un voyage au Tibet, puisque je suis un grand fan de Tintin, et Tintin au Tibet, c'est un de mes albums préférés. Donc je voulais y aller et je suis tombé sur une agence qui proposait des voyages là-bas et qui proposait également des voyages dans des destinations insolites, dont la Corée du Nord. Et je les ai donc contactés pour faire les deux voyages d'affilée en prenant le train du Tibet, donc de Lhasa, jusqu'à Pyongyang. C'était trois jours de train à travers la Chine, puis à travers la Corée du Nord. Donc c'est vraiment comme ça que j'ai commencé à voyager dans des pays insolites, même si pour moi, voyager dans un pays insolite, ce n'est pas une fin en soi. Je voyageais aussi dans beaucoup de pays qui sont entre guillemets normaux. Mais j'aime aussi aller dans des pays hors des sentiers battus pour le plaisir de la découverte, pour le plaisir aussi d'aller dans des endroits où il y a très très peu de touristes. Là, j'étais très récemment, il y a deux semaines, à Nauru, qui est le pays le moins touristique du monde. Il y a seulement 200 personnes qui y vont chaque année. Donc ça permet, en fait, ils n'ont aucune infrastructure touristique, ils n'ont aucunement l'habitude de recevoir des touristes, et ça permet d'avoir une expérience qui est complètement différente d'un voyage classique. On va échanger beaucoup avec les locaux, on va vraiment vivre leur vie, finalement, aller dans les mêmes magasins qu'eux, aller dans les mêmes restaurants, loger chez l'habitant aussi parce qu'il n'y a pas d'hôtel, et donc vivre en fait le voyage d'une autre façon, vivre un peu comme les gens voyageaient il y a 150 ans, quand ils allaient dans des pays où il n'y avait pas d'hôtel et il n'y avait même pas de concept de tourisme. Nauru, c'est une petite île dans le Pacifique, vers Tuvalu, Fidji, peut-être un peu plus connu, ou Wallis et Futuna, c'est en Polynésie. C'est une toute petite île qui fait 20 km², donc c'est le plus petit pays du monde, si on ne compte pas le Vatican. Et c'est vraiment, en fait, c'était à l'origine l'archétype de l'île paradisiaque avec des cocotiers partout, de belles plages de sable blanc. Et Nauru est devenue malheureusement célèbre pour plein de mauvaises raisons. La première, c'est qu'ils avaient énormément de phosphate, de mines de phosphate, qui a rendu le pays extrêmement riche. Dans les années 70, c'était par habitant le pays le plus riche du monde. Ils ont dépensé cet argent n'importe comment, et quand les réserves de phosphate se sont épuisées, c'est devenu un des pays les plus pauvres du monde. C'est vraiment tout petit. J'ai fait le tour de l'île à pied, enfin le tour du pays, du coup à pied, en 3 heures. Et c'est ça qui était intéressant. Donc j'y suis resté 5 jours, sachant qu'il faut à peu près une demi-journée pour voir tous les sites qu'il y a à voir. Mais le reste du temps, je me suis posé dans des bars, j'ai discuté avec les gens, je me suis vraiment promener un peu partout sans but, en fait, puisqu'il n'y avait pas grand-chose à faire de toute façon. Et j'ai pu échanger avec les gens sur ce que c'est de vivre dans un pays si petit, vraiment si coupé du monde. Ils ont 2 vols par semaine vers d'autres pays, vers Fidji en l'occurrence. Donc voilà, c'était vraiment cette idée de... C'était un peu un voyage en immersion, en fait, dans ce pays-là. Mon premier pays insolite, c'était vraiment la Corée du Nord. Et ma première vision, en fait, en arrivant sur place, ça a été l'impression de voyager à la fois dans l'espace et dans le temps. Dans l'espace, parce que c'est un pays, c'est la Corée, donc c'est quand même très insolite pour nous. C'est l'Asie. En plus, j'y étais jamais allé avant, donc je découvrais tout, la gastronomie, les paysages, etc. C'est également un voyage dans le temps du fait du système, en fait, complètement anachronique. chronique aujourd'hui, cet État complètement totalitaire, où il n'y a aucune liberté, où tout le monde vit en autarcie, où le pays vit en autarcie, ce qui fait qu'ils n'ont pas reçu d'influence.

apprécie le fait de ne pas être bombardé en permanence, soit de messages ou même d'informations, tous les pushs qu'on a sur les téléphones qui accaparent notre attention, bah là on les a pas et ça permet vraiment de profiter du moment, profiter de l'endroit où on est, également des personnes avec qui on est. Contrairement à ce qu'on peut croire, c'est pas si compliqué, ou du moins c'était pas si compliqué de se rendre en Corée du Nord avant la pandémie de Covid. Actuellement, le pays est fermé. Avant le Covid, en fait, c'était relativement simple. Il suffisait de faire une demande de visa, qui était relativement simple à faire. Il ne demandait pas énormément d'informations, contrairement à la Chine, par exemple, ou à la Russie, où il demande quasiment son arbre généalogique. Là, le seul point, en fait, qui était un peu compliqué, c'était la profession, puisqu'il est interdit d'aller en Corée du Nord si on est journaliste ou militaire. Après, sur place, vous pouvez pas vous déplacer n'importe où, donc c'est très très encadré comme tour. Vous avez en permanence un guide de l'agence avec laquelle vous avez réservé, donc un guide européen, et également deux guides nord-coréens qui sont là pour vous surveiller, pour répondre à vos questions évidemment, mais aussi pour vous surveiller, pour se surveiller l'un l'autre aussi. C'est pour ça qu'ils sont deux. Pour être sûr qu'il n'y ait pas de discussion trop politique, etc., qui est saine. Et l'itinéraire est vraiment fixé en avance, approuvé par le gouvernement, et il est impossible de s'en détourner. Si vous promenez dans une rue, vous voyez un bâtiment qui a l'air sympa, deux rues à côté, vous pouvez demander à votre guide si vous pouvez aller le voir. Il va trouver une raison pour que ce soit pas le cas. C'est un type de voyage très particulier, qui est un peu oppressant par moment. Moi, je me souviens très bien à la fin de ce voyage, en fait, en arrivant en Chine, j'étais entouré de milliers de personnes, mais je me suis dit, enfin, tout seul, enfin, je suis seul. Parce que, enfin, il n'y avait pas des gens qui me surveillaient en permanence, à regarder ce que je faisais, etc. La Corée du Nord, c'est contrairement à ce qu'on pourrait croire, c'est c'est un pays très très beau, tout simplement parce qu'ils ont une population qui est assez faible et le pays est très peu développé, ce qui fait qu'il n'y a pas eu de bétonnage massif de la campagne et qui, s'il s'ouvrait plus aux touristes, pourrait en faire une vraie mine d'or finalement de ce potentiel qu'ils ont de paysages, des montagnes. Ils ont énormément de montagnes très célèbres, comme le mont Pitou par exemple, avec un lac à son sommet qui est absolument magnifique. Il y a des chutes d'eau aussi qui sont très très belles, et tous ces endroits en fait sont absolument vides parce que les Nord-Coréens n'y vont pas parce que le concept en fait de se promener, de se reposer, etc., n'existe pas vraiment là-bas. Ils travaillent tout le temps. Donc, il n'y a pas de tourisme interne. Et les étrangers n'y vont pas, tout simplement, parce que c'est la Corée du Nord. Donc, si un jour, le pays décide de s'ouvrir, le tourisme, en fait, pourrait être vraiment une vraie manne pour eux. Un plat qui est très particulier, qui sont les palourdes au pétrole. Ils expliquent qu'on va manger des palourdes au barbecue, ils en font un petit tas, ils aspergent de pétrole et ils mettent le feu. C'est leur façon de faire un barbecue. Le contact avec la population en Corée du Nord est assez compliqué du fait de la barrière de la langue. Il n'y a pas d'interdiction de discuter avec les locaux, contrairement à ce qu'on peut croire ou même ce qu'on peut lire sur Internet. C'est pas du tout le cas. Par contre, ils parlent pas anglais. Moi, je parle pas coréen, donc c'était relativement compliqué d'échanger. Contrairement à l'image qu'on a des Nord-Coréens de ce peuple un peu zombie, opprimé, etc., où finalement on se demande jamais ce que c'est que d'être un Nord-Coréen, en fait. On les voit comme une masse quasiment lobotomisée. Mais en fait, quand on discute avec eux individuellement, ben, on se rend compte qu'ils sont exactement comme n'importe quel autre être humain. C'est-à-dire qu'ils ont, des rêves, ils ont des inquiétudes, ils ont des peurs. Ils sont exactement comme nous. Moi, je discutais avec un... Je me souviens, par exemple, j'étais dans un bar et il y avait un ingénieur informaticien qui était à côté de moi et il fêtait le fait que sa fille vienne de rentrer à l'université, par exemple. Et c'est également la raison, en fait, la raison même du voyage en Corée du Nord, c'est justement de montrer que derrière l'image qu'on en a,

l'image qui est forgée par les médias, mais à raison. Mais derrière tout ça, il y a aussi des gens qui vivent, des gens qui sont heureux de voir des étrangers, qui seraient sans doute très heureux que leur système change et qu'ils puissent en fait aussi aller à l'étranger. Moi, j'ai des gens qui m'ont dit « mon rêve, c'est d'aller en France ». Quand un Nord-Coréen dit ça, « mon rêve, c'est de venir en France », je me dis « ok, ben, bon courage », parce que à moins qu'il y ait une réunification, ça n'arrivera jamais en fait. Donc il y a ce côté un peu amer en fait de voir que ces gens finalement seraient tout à fait comme nous, s'ils en avaient les possibilités. C'est un peu cliché, mais une population, c'est pas son gouvernement. Alors, un autre pays insolite que j'aime beaucoup, c'est le Bhoutan, qui est un petit royaume himalayen, coincé entre la Chine et l'Inde, pas très très loin du Népal, et qui est un pays absolument fascinant, parce que c'est tout petit, ça fait 100 000 km² environ, donc un cinquième de la France. Il y a 800 000 personnes, donc une toute petite population. Et malgré ça, malgré cette petitesse, ils ont réussi finalement à conserver leur tradition, leur culture, tout en étant en fait coincés entre deux géants qui sont la Chine au nord et l'Inde au sud. Jusqu'en 1995, ils n'avaient aucun aéroport. Donc c'était très très compliqué d'y aller. Il fallait faire du trek pendant 15 jours pour pouvoir y arriver. Et ensuite, donc, ils ont ouvert leur aéroport. Ils ont commencé à accueillir les touristes, mais avec des quotas très très limités. Ce qui fait que toujours aujourd'hui, il y a un certain nombre de touristes qui peuvent y aller par an. Et il y a des très très fortes taxes. La taxe est de $200 par jour, juste pour pouvoir y aller. Donc c'est un pays très cher à visiter, mais ça leur permet en fait d'avoir un peu le beurre et l'argent du beurre, c'est-à-dire qu'ils ont l'argent des touristes sans les inconvénients du surtourisme. C'est un petit pays, donc petit pays bouddhiste, un royaume bouddhiste qui était jusqu'à il y a très peu de temps une monarchie absolue. C'est-à-dire le roi décidait tout. C'est toujours intéressant aujourd'hui, puisque officiellement ça a été aboli, donc ils ont maintenant un parlement, mais on voit que le roi reste quand même la figure tutélaire du pays. Donc il y a son portrait partout, littéralement partout, dans quasiment dans chaque pièce. C'est du même niveau que la Corée du Nord en termes de culte de la personnalité, et tout ce qui se passe en fait dans le pays est relié au roi. Ce roi qui a fait de son pays le pays, enfin qui veut faire de son pays le pays du bonheur, c'est-à-dire qu'il a remplacé le PIB, le produit national brut, par le bonheur national brut, et veut en fait que son pays soit le plus heureux du monde. C'est un reste de monarchie absolue avec cette volonté de bonheur. Donc, quand j'y étais avec d'autres touristes, on se disait que c'était un peu une sorte de dictature bienveillante, finalement. C'est-à-dire que les gens ne peuvent décider de rien, mais d'un autre côté, le roi essaye de faire le bien, donc il n'y a pas de, ouais, il n'y a pas de police secrète, il n'y a pas de répression, il n'y a quasiment pas de police du tout, d'ailleurs, au Bhoutan. Donc c'est un pays très paisible, très heureux. En apparence, puisque quand on creuse un peu et qu'on discute avec les gens, on se rend compte que le bonheur imposé, c'est pas forcément du bonheur. Ça pourrait être un bon sujet de philo, mais c'est un pays très très intéressant à visiter pour ce côté, ce système qui est encore une fois comme la Corée du Nord assez unique. Et quelque chose qu'a le Bhoutan, bien sûr, c'est sa beauté. On est sur les plateaux himalayens, donc à 4000 mètres d'altitude. Il y a des monastères à flanc de falaise, des villes absolument magnifiques qui ont gardé vraiment l'architecture typique bhoutanaise. La population porte de costume national, parce que un des piliers en fait du bonheur national brut, c'est le fait de conserver sa culture. Donc le Bhoutan est resté quasiment comme il était dans les années 70, avant qu'il s'ouvre au monde.
tout en incorporant petit à petit, mais vraiment avec des doses microscopiques, bah le progrès en fait, comme Internet ou la télévision, etc. Un des autres piliers du pays, c'est la préservation de sa culture, notamment le sport national qui est l'archerie. Donc ça, c'est très intéressant parce qu'ils sont tous de très très bons tireurs et j'ai vu des Bhoutanais tirer à l'arc à l'œil nu sur une cible à 250 mètres. C'était absolument incroyable. Mais moi, ce qui m'a le plus marqué en fait de mon voyage, c'est les costumes. Le fait que tous continuent, même les jeunes, etc., à porter des costumes traditionnels. Je pense que c'est vraiment le seul pays où j'ai vu ça. Au Bhoutan, c'est vraiment une majorité de la population qui porte des costumes traditionnels, tout simplement parce que c'est leur fierté. Alors le Bhoutan est assez réputé pour sa nourriture, mais il faut aimer la nourriture épicée. Leur plat national, ça s'appelle l'ema datsi. C'est des piments fourrés au fromage. Donc c'est très très bon, mais c'est extrêmement fort. C'est tellement fort en fait que les enfants ne peuvent pas le manger. Et pour les habituer, en fait, ils passent leurs doigts sur le piment et ils le mettent sur la lèvre des enfants à partir de 3 ans pour les habituer au côté épicé en fait de ce plat. Qu'ils mangeront ensuite quasiment tous les jours jusqu'à la fin de leur vie. Bhoutan a compris que les touristes sont vraiment une manne financière importante, et donc on est un peu traité comme des rois sur place. Donc on a un chauffeur qui nous attend à l'aéroport, tous les restaurants sont prévus pour nous accueillir, etc. Donc c'est vraiment, peu importe votre âge, votre condition physique, etc., voyager au Bhoutan, c'est hyper facile. Alors cette taxe touristique dont j'ai parlé, c'est pas seulement une taxe pour le plaisir de récupérer de l'argent des touristes, c'est eux ce qu'ils appellent une taxe de développement durable. Donc tout l'argent qui est récolté sert à payer le système de santé au Bhoutan et le système éducatif. Donc l'école et tous les soins sont totalement gratuits pour la population grâce à ça. Après, il y a quand même un aspect un peu qui limite en fait cette idée de bonheur. C'est l'ennui. Moi, j'ai discuté avec des jeunes sur place qui nous disent c'est chouette le Bhoutan, on a une belle culture, on a des beaux paysages, on a les soins gratuits, on a l'éducation gratuite, on a notre droit qu'on aime et qui s'occupe bien de nous, mais on n'a rien à faire en fait ici. C'est un tout petit pays, c'est 800 000 habitants, c'est au milieu de l'Himalaya. Donc concrètement, quelqu'un d'ambitieux ou quelqu'un qui veut juste voir autre chose, il est obligé de déménager. Donc il y a un vrai problème aujourd'hui au Bhoutan qui est celui de l'émigration en fait, des jeunes. Il ne faut vraiment pas hésiter. Faut pas hésiter à essayer d'ouvrir un peu ses horizons et à aller vers des pays auxquels on n'aurait pas forcément pensé. Dans 99% des cas, vous n'aurez que des bonnes surprises.

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Gone, gone, nous dit le colonel. Salut à tous et bienvenue dans le super son des 60s, le meilleur de la plus belle des décennies. Vachement en vinyle et presque en direct avec au programme ce jour un petit peu de folk avec Dave Von Rock. Gavin Hamilton, celui-ci est anglais et n'a pas laissé beaucoup de traces. The Bittersweets, ça c'est des filles. The Somerset, cela aussi était anglais. Tony Clark, et puis on va ouvrir bien sûr avec notre duo filles-garçons. Et bah cette fois-ci j'ai sélectionné des Français. C'est difficile d'en trouver dans les années 60. Quelques duos un peu mièvres. Et puis bien sûr, les excellents Gainsbourg-Bardot, Gainsbourg-Berkin, mais qu'on a entendu un petit peu partout. Du coup, j'ai été pioché dans l'underground de la première compilation Wiz pour trouver Jean et Jeannette, Je t'aime, normal. Jean Sarus, bah on le connaît, lui, bassiste pour Ronnie Bird avant d'intégrer les Probèbles, et puis ensuite les Charlots, bien entendu. Et puis Jeannette, c'est Jeannette Wallacott, qui était anglaise, compagne de Gilbert Bécaud, éphémère épouse de Claude François, et puis de Jean Sarus aussi. Ça, je l'ai découvert en préparant cette émission. Le morceau date de 1969, la pochette est très second degré, et c'est signé Filippelli Rinaldi. Bah oui, ça c'est les copains des Charlots.

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c'est juste une question de métabolisme.

Voilà quelque chose qui est fait et bien fait. Et en matière de parodie, bah tiens, on va y rester. Mais on va partir du côté de l'Irlande avec les Belfast Gypsies qui nous proposent, une sorte de parodie qui s'appelle Gloria's Dream. Reprise amusante et complètement déjantée du Gloria Dethem. Il faut dire qu'ils viennent de la même ville, Belfast, et que par moment, ils ont signé leur disque Them. Ah, c'est assez étrange. Il y a même un album en 1978, Belfast Gypsies, Them. À l'intérieur de ce groupe, on trouve Jackie McCauley, qui tenait les claviers pour les Them. Alors, ça, on sait que chez Them, il y a eu énormément de musiciens qui sont passés. Il y a son frangin, Pat McCauley, qui jouait du même instrument toujours pour Them, mais pas à la même époque. On va retrouver aussi à l'intérieur de ce groupe Ken McLeod, qui est batteur et guitariste et qui a joué dans des groupes finlandais. Ah oui, c'est assez éclectique. Hein. Et puis Mark Scott qui chante. Alors là, par contre, on voit bien la grande différence avec la voix de Morrison, mais quand même, ça tient la route.

0: On va rester chez les Brits, mais directement à la maison mère du côté de Londres avec le Dave Anthony's Moods et ce morceau New Directions. Bah, Moods, oui, c'était le mood pour ce groupe. Nous sommes ici en 1966, à part pour les reventes de singles, 200 euros quand même pour le pressage original que l'on trouve très facilement en compile. Et puis pour vous, ce sera gratuit. 8 garçons en moyenne quand même dans ce groupe, plutôt attifé, bien attifé. Du côté de la musique soul et rhythm and blues, on s'en doute, formé à Bournemouth en 1965, premier single donc en 66. Deux autres vont suivre, dont une reprise de Wide a Shade of Pale, bon, que j'ai pas écouté, en tout cas pas de succès. Ils décident de s'expatrier, ils vont en Italie où ils vont servir de groupe d'appoint pour un chanteur de charme, Maurizio Arcieri. Bon, ça va pas durer très longtemps, ils vont rentrer en Angleterre avant que le groupe ne split en 1970. Et je voudrais quand même vous signaler ce site bournemouthbeatboom.wordpress.com sur lequel on trouve pas mal de renseignements sur ce groupe. Alors c'est bien quand même que des gens de la ville de Bournemouth, on va y arriver, ont réussi à compiler, à retrouver des affichettes de concerts, et on découvre que ce groupe entre 65 et 69 a joué quand même une centaine de fois en live.
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Ouais, le Dave Anthony's Moods nous propose des nouvelles directions, des nouvelles approches. Et c'est le cas du garçon qu'on va écouter maintenant, Dave Van Ronk. Garçon complètement autodidacte, new-yorkais, proche des cercles communistes. Ah oui, il devait pas y avoir beaucoup de gens à cette époque-là à New York City pour être communiste, ou plutôt il devait être assez surveillé. Garçon qui s'installe à Greenwich Village en 1958, puisque c'est là où tout se passe, bien entendu, et qui chante dans les bars et dans les cabarets aussi, et qui durant toute sa carrière va expérimenter mélange de ragtime, bah oui, ce vieux son, ces vieilles musiques du début du XXe siècle, de blues, de vaudeville, de jazz, de folk aussi. Il mélange un petit peu tout, ce qui fait que ça donne pas une idée très claire pour les producteurs qui vont le soutenir du bout des lèvres. Son succès sera limité. En tout cas, sur le morceau que l'on va entendre là, qui s'appelle River, petit morceau calme, on est complètement dans le folk. D'ailleurs, en 1962, il sortira un album qui s'appelle Folk Singer, le chanteur de folk. Il en fera quand même 29, hein, ce qui veut dire que les maisons ont suivi.

probablement pas assez connu, Dave Van Ronk. On va rester aux États-Unis avec Davy Allen and the Arrows. Les flèches et un vrai petit démarrage en moto pour cet instrumental Surf Garage, enregistré en 1966 et produit par Mike Curb. Alors ça, c'est vachement sympa l'internet, puisque en cliquant sur le nom de ce garçon-là, j'ai découvert que dans les années 80, il avait obtenu un poste à responsabilité au gouvernement. Il était National Finance Chairman. Alors, je sais pas trop ce que ça veut dire, mais probablement l'équivalent de ministre des Finances sous la présidence de Ronald Reagan. Pas mal. Quant au groupe Davy Allen and the Arrows, petite carrière aux États-Unis. Le groupe a été formé par le guitariste Davy Allen et puis tout un tas de musiciens qui l'accompagnent, pas toujours les mêmes d'ailleurs. Et puis en 66, ils vont décrocher la timbale quand Mike Curb, leur producteur, leur dit, les gars, ça va être à vous de composer la musique de The White Angel, rien que ça, oui, les anges sauvages, un film sur les bikers, ce qui peut expliquer les bruits de moto qu'on va entendre, avec Peter Fonda et Nancy Sinatra, et c'est ce morceau-là, voilà, qui les fera connaître.

Mais pour la petite histoire, ce morceau blues thème, eh bien, c'est sur celui-ci justement que Eddie Van Halen va apprendre à jouer de la guitare. Mais oui, en piquant la guitare de son frangin, avant que ces deux-là ne s'en aillent former le groupe Van Halen. Bah oui, célèbre groupe de hard rock de la fin des années 70. Allez, on rentre en Angleterre avec Gavin Hamilton et on va rester sur des guitares un petit peu accrocheuses. Un seul single enregistré en 67 par ce garçon dont on ne sait rien, sur un drôle de label King Records qui faisait de la soul, du garage et de la musique irlandaise. Alors pas sûr que ça ait permis l'éclosion d'une carrière.

0: Et avec un petit B3, ce morceau qui s'appelle It Won't Be The Same.
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0: Nous arrivons à la mi-temps de cette émission, ou à peu près, et c'est le moment de retrouver notre rubrique 60s 2020. Là, on va même rester scotché en 2005, et c'est au tour des garçons avec ce trio, ce groupe Big Boss Man, et le morceau The Hawk, extrait de l'album Winner, mélange de jazz, de funk, avec un B3. Ça fait suite au morceau que l'on vient d'écouter, et qui va nous renvoyer directement au cœur du Swinging London. On a donc trois garçons, Nasser Bouzida, Scott Wilson et Trevor Harding, trois Britanniques qui ont formé ce groupe en 1988. Ils ne sont pas tout jeunes. D'ailleurs, à cette époque-là, Trevor Harding était arrangeur pour un groupe qui s'appelle The Loafers. Je ne connais pas. Trevor joue de la guitare, Nasser de tous les claviers ou à peu près, et Scott est à la basse. Quant à leur nom de groupe, Big Boss Man, ça m'a posé question. Il se trouve que c'est une chanson d'Elvis Presley. Alors peut-être une histoire de filiation, pourquoi pas. En tout cas, il y a de fortes chances que vous les ayez vus en concert dans les années 2000, puisqu'ils ont énormément tourné dans toute l'Europe.

Et tout est bon comme ça chez Big Boss Man et ce morceau The Hawk. On va rester en Angleterre, tiens, avec un groupe mythique, Jimmy James and the Vagabonds, groupe formé à la Jamaïque en 1964, et ce morceau Private Number, enregistré à la toute fin des années 60 et jamais sorti en single. Bah oui, on le trouve sur des compilations ultérieures. Premier petit succès en Jamaïque avec le ska bien entendu et puis toutes les influences caribéennes. Et puis en Angleterre, on veut de la soul, on aime ça, et Jimmy James se dit oui, aux États-Unis le marché est complètement bouché, par contre en Angleterre on va nous apprécier, ils partent là-bas et puis bingo, bien entendu le groupe va se retrouver en résidence dans tous les clubs britanniques de la capitale. Là oui, les britanniques sont friands de ce type de musique. Le groupe est mixte, ça j'aime bien, on y trouve des noirs, des asiatiques, des blancs, et puis voilà, ils vont rester un petit peu dans la légende puisque leur prestation scénique va être immortalisée par un live au Marquee, le Marquee Club. En face A, on trouve Alan Bonsett, et puis en face B, Jimmy James et The Vagabonds qui jouent à fond. Bon, les enregistrements studio sont un peu plus calmes.

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1: Un petit morceau de garage cool à présent avec un groupe de filles avec des vrais morceaux de filles dedans. The Bittersweets, formé par Judy Rogers qui joue de la guitare et qui chante, sa frangine, sa grande sœur, Marilyn Rogers qui est au clavier, Penny Cash à la basse et puis Marisa Bales à la batterie. Trois années d'existence pour ce groupe entre 66 et 69 qui est plutôt bien documenté. Il y a pas mal de photos d'elle, notamment en concert et puis un seul single. Ah, et c'est dommage, en face B, on trouve une reprise de Summertime et puis en face A, le morceau que l'on va écouter là, Hurting Kind. Et si vous voulez vous procurer le pressage original, il faudra compter quand même 400 euros.

leur musique en faisant des concerts sur les bases militaires allemandes. Et il se trouve que la garnison où ils travaillent se trouve, oui, juste à la frontière avec les Pays-Bas. Ce qui explique qu'ils aient été signés sur le label Telstar. 4 titres sur l'unique single qu'ils auront fait et qui sont multi-compilés. Et du coup, le single, oui, est sorti aux Pays-Bas où il s'est payé un petit succès quand même. La pochette est assez étonnante. On y voit deux personnages en noir et blanc, assez mystérieux, dessiné un peu comme on le faisait au tout début des années 70. C'est étrange, on aurait pu penser à de la couleur quand même. Et ce morceau, Ice Woman.

Et on va rester un peu dans le rock psyché avec The Somerset en face A. On va trouver tout le contraire, Let's Go to San Francisco, et donc en face B, Cause It's Over, voilà, de ce groupe assez obscur. J'en ai retrouvé la trace quand même sur un site qui s'appelle thestrangebrew.co.uk, où on nous apprend que ce groupe avait commencé dans la surf musique. Mais oui, notre influence, c'était les Beach Boys, racontent ces garçons que t'es des copains d'école. Et puis on a viré Mods, et puis on a viré Freak Beat. Ça n'aura pas suffi. Pourtant on les a vus au Marquis, mais comme tant d'autres groupes aussi, on les a vus à la BBC. Ils ont fait pas mal de petits concerts qui étaient ponctués généralement par des engueulades entre eux. Et ceci explique peut-être ce

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1: On va descendre en 1962 avec un petit morceau de Rhythm and Blues. Ralph Thomas Williams, alias Tony Clark, né à New York City. C'est pas véritablement la ville pour faire une carrière de soulman. Du coup, le garçon part du côté de Détroit, où il est signé sur le label Chess Records, s'il vous plaît, comme chanteur maison, comme auteur, compositeur. Il va écrire pour Billy Davis et pour Etta James. Et puis en 1964, petit succès d'estime avec The Entertainer, qui va arriver 31e dans les charts américains et surtout va avoir une superbe carrière dans les clubs britanniques. Oui, ça plaît beaucoup là-bas. Le garçon va mourir tragiquement d'un accident de voiture en 1971. Heureusement, voilà, tous les morceaux qu'il avait enregistrés et qui n'étaient pas sortis à l'époque l'ont été en 1997 sur une compilation qui s'appelle The Rare and the Rest. Love Must Be Taboo.

On va quitter l'année 62 et descendre en 1958 directement du côté du rock'n'roll. Allez, pourquoi pas, avec un duo assez mystérieux, V and BB. Voilà, on a uniquement les initiales. Et là, on peut remercier quand même les internautes un petit peu curieux qui ont identifié qui était V. C'est Zelma Sanders, chanteur, autrice, compositrice des années 50. Et puis BB, c'est Clifford Williams Scan, auteur, compositeur. Voilà, ils se sont payés un petit duo tous les deux, they're just rocking and rolling.

ça fait toujours du bien, un bon vieux rock'n'roll. Allez, le super son, c'est presque fini. On va donc se quitter avec notre rubrique « Ils ont commencé discrètement ». Et donc là, nous allons être en France. Il s'agit d'un trio musical tout à fait éphémère de 1967 qui s'appelle les Roche-Martin. Ils ont enregistré 8 titres produits par Michel Berger et Claude-Michel Schoenberg. 4 seulement ont paru. À l'intérieur de ce trio, il y a donc 2 filles et un garçon. Le garçon, c'est François Bernheim qui se paiera ensuite une jolie carrière de producteur de Renault puis de Patricia Cass et d'un petit groupe un peu oublié aujourd'hui mais qui a eu pas mal de succès au début des années 70 et qui s'appelle les Poppies. La première des filles s'appelle Violaine, c'est la sœur de la seconde dont on parlera tout à l'heure, c'est celle-là qu'il faut trouver bien entendu. Elle fera juste ce morceau avant de se consacrer à la moto et de faire une carrière de publicitaire. Et l'autre fille s'appelle Véronique, sur les 8 titres enregistrés, elle n'en signe qu'un, celui que l'on va écouter là, Maria de Toucha, autrice, compositrice extrêmement prolifique dans les années 70-80. Elle a une voix absolument unique. Elle fut la compagne de Michel Berger, puis de Stephen Stills. Et son premier album, Amoureuse, sorti en 1972, va la consacrer immédiatement. Ça va faire un carton, bien entendu. Il s'agit de Véronique Sanson, les deux frangines, donc Véronique et Violaine, ont un prénom qui commence par un V, puisque leurs parents se sont rencontrés dans la résistance et que c'était le V de la victoire. Allez, en attendant de nous retrouver, portez-vous bien et surtout faites gaffe au rock'n'roll.

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1: Hey, Johnny Jane, tu te souviens du film de Gainsbourg? Je t'aime.

Notre radio locale Ornithorynque, c'est l'heure de se retrouver pour Au cœur de l'album, la découverte musicale de la semaine. Et cette semaine, je vous propose le troisième album du chanteur Saint-Michel. L'album s'appelle Les Infinis. Ce troisième album, formé sous forme de mixtape, propose une fusion poétique et musicale entre jazz, soul, gospel et hip-hop. Saint-Michel construit un univers sonore organique et épuré, marqué par l'influence d'artistes comme Marvin Gaye. Je vous propose de découvrir Les Infinis, Soul, Jazz, Poetry, le troisième album de Saint-Michel tout au long de cette semaine sur l'antenne de votre radio locale Ornithorynque. Voici un titre extrait de cet album, c'est Ma Foi.

C'était Saint-Michel, à l'instant sur l'antenne de votre radio locale Ornithorynque. Un extrait de l'album Les Infinis, le troisième album du chanteur Saint-Michel. Un album que vous pouvez d'ores et déjà retrouver dans les bacs. C'était l'album de la semaine dans votre rubrique Au cœur de l'album sur Ornithorynque.

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6: Bonjour à tous. Les Pyrénées-Orientales et l'Hérault placés en vigilance orange canicule à partir de midi. Le sud de la France s'apprête à traverser un nouvel épisode de forte chaleur alors que 6 départements méditerranéens sont toujours en alerte maximale face au risque d'incendie. En ce premier week-end de grand départ en vacances, Laurent Nouniez appelle les habitants mais aussi les touristes à la prudence en rappelant que 9 départs de feu sur 10 sont d'origine humaine. Le ministre de l'Intérieur qui se dit très inquiet de voir la saison des incendies démarrer de façon si précoce avec un mois d'avance. C'est la conséquence de l'évolution favorable après l'accord entre l'Iran et les États-Unis. Le Charles de Gaulle a quitté le Moyen-Orient. Le porte-avions français se trouve actuellement en mer Méditerranée, direction son port d'attache à Toulon, annonce Emmanuel Macron. La France maintient toutefois des moyens dans la région, notamment 2 chasseurs de mines qui pourraient être mobilisés dans le cadre d'une action internationale de sécurisation du détroit d'Ormuz. Le bilan ne cesse de s'alourdir. 10 jours après le double séisme au Venezuela, 2645 morts et plus de 12600 blessés. Les Nations Unies estiment à 50 000 le nombre de personnes portées disparues. Jordan Bardella et Marine Le Pen veulent afficher leur unité. À quelques jours du jugement décisif de la Cour d'appel de Paris, ils se rendent à Liévin, près de Lens, alors que l'on saura mardi si la chef de file des députés RN peut se présenter à la présidentielle. 4 ans de prison et 5 ans d'inéligibilité avec exécution provisoire ont été requis à son encontre dans l'affaire des assistants parlementaires européens. On passe au sport. Aurélien Tchouaméni forfait pour le 8e de finale de Coupe du Monde ce soir face au Paraguay. Le milieu de terrain a été touché à la cuisse à l'entraînement et sera remplacé dans l'entrejeu par Manu Koné. La rencontre débute à 23h. Et puis un contre-la-montre par équipe dans les rues de Barcelone pour lancer cette 113e édition. Le Tour de France débute en fin d'après-midi. 184 coureurs sur la ligne de départ et notamment un certain Paul Sexas. À 19 ans, le prodige français va devenir le plus jeune participant à s'élancer sur la grande boucle. Excellente fin de matinée à tous.

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1: Aujourd'hui, 4 juillet, comme vous le savez, cette semaine, on essaie de parcourir l'histoire de la Coupe du Monde de football. Aujourd'hui, direction le Brésil et le fameux événement, le Maracanazo. C'était en 1950. 1950, le Brésil chante, le Brésil festoie, le Brésil est en liesse. Le grand pays accueille sa première Coupe du Monde. Une telle ferveur populaire que les joueurs Aori Verde ne peuvent satisfaire leurs supporters que par la victoire finale. Et cela s'annonce bien pour les Brésiliens. Cependant, la compétition en 1950 est très différente de la structure actuelle. En effet, tout le long du mondial, c'est une sorte de championnat qui s'y déroule. Les Brésiliens ont quasiment fait un sans faute avant leur dernière rencontre face aux Uruguayens. Eux aussi sont intraitables et le hasard du jeu veut que ces deux formations se rencontrent pour l'ultime match du mondial brésilien. Ce championnat du monde prend effectivement fin ce 16 juillet 1950 au stade Maracana de Rio, construit spécialement pour l'occasion. 199 900 spectateurs se seraient déplacés selon la FIFA pour voir cette partie entre les deux nations voisines. Là, il faut savoir qu'un nul suffisait pour que le Brésil remporte son premier sacre chez lui. C'est alors que tout de blanc vêtu, les joueurs locaux marquent les premiers dans cette rencontre par le biais d'Albino Frisa à la 48e minute. Tout un peuple retient alors son souffle, mais le vent tourne. Les hommes du sélectionneur de la Céleste, Juan López Fontana, égalisent moins de 20 minutes plus tard par Schiaffino. Mais là, rien ne va plus. Le chaos se fait sentir et tout d'un coup, Alcides Guija trompe le gardien brésilien Barbosa à 10 minutes, tout juste de la fin du match. L'Uruguay la tient, cette deuxième étoile après son sacre de 1930. Le coup de sifflet final retentit, c'est la fin. Les pleurs et les cris de désespoir résonnent dans tout le stade. Une cicatrice encore aujourd'hui ouverte dans l'histoire du sport au Brésil. Ce match est désormais appelé le Maracanazo, le choc du Maracana. Un traumatisme tel que le maillot blanc sera à tout jamais banni de la garde-robe de la sélection Aori Verde. Mesure efficace puisqu'en 1958, les compagnons de Pelé décrochent enfin la première de leurs 5 étoiles qui ornent leur beau maillot doré.
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0: Bonjour à tous, nous fêtons Florent. Alors, quel secteur de votre signe sera en vedette ce samedi?
1: Eh bien, Bélier, les joies de la famille primeront sur toute autre chose. Les enfants seront source de satisfaction.
0: Taureau, les joies de l'amitié et de l'entraide embelliront votre journée qui sera émaillée de très agréables projets.
1: Gémeaux, conseil de Mercure, face aux imprévus, avancez à votre rythme et surtout sans stresser.
0: Cancer, prévoyez une bonne journée, vous serez nombreux à avoir l'occasion de faire une pause. Soufflez un peu, faites le point sur vos perspectives d'avenir.
1: Lion, si vous accumulez secrètement les griefs et les comptes à rendre vis-à-vis d'une personne de votre entourage, eh bien vous risquez d'être fortement tenté de vous venger aujourd'hui.
0: Vierge, votre partenaire et les liens qui vous unissent seront votre principale préoccupation. Vous chercherez à créer un climat plus harmonieux.
1: Balance, les troubles dans votre vie familiale s'expliqueront par les vibrations venues de Neptune.
0: Scorpion, attendez-vous à une douce journée favorable à vos sentiments. Vous serez très fleur bleue, attentif aux moindres détails.
1: Sagittaire, vous aurez toutes les cartes en main pour que l'harmonie règne dans votre foyer.
0: Capricorne, vous apprécierez de vous détendre avec vos proches et certains pourraient même avoir une conversation très positive pour l'avenir.
1: Verseau, vous ne saurez pas quelle attitude adopter avec votre entourage familial, alors veillez à garder le dialogue.
0: Enfin Poisson, la Lune vous invite à changer vos habitudes. Et oui, une invitation ou une sortie imprévue pourrait être au menu de la journée. Bonne journée à tous, à demain pour un nouvel horoscope.

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5: Bonjour, bonjour à tous. Un premier week-end de départ en vacances sous le signe de la chaleur. Deux départements du sud-est sont placés en alerte orange canicule. Une météo qui influence le tourisme avec des vacanciers en quête de fraîcheur, vous l'entendrez. Des marches contre les violences sexuelles organisées partout en France ce samedi. Les associations réclament une loi intégrale pour mieux protéger les femmes et les enfants. Et puis, objectif, quart de finale ce soir pour les Bleus. L'équipe de France affronte le Paraguay, une équipe qui a déjà créé l'exploit dans cette Coupe du Monde en éliminant l'Allemagne. Il ne faut pas la sous-estimer pour Didier Deschamps. Les Pyrénées-Orientales et l'Hérault basculent ce midi en vigilance orange canicule. Le sud de la France s'apprête à traverser un nouvel épisode de forte chaleur. En ce premier week-end de grand départ en vacances, les routes sont déjà chargées et les professionnels du tourisme, eux, observent aussi de nombreuses réservations de dernière minute. Une tendance se dégage, les Français vont rester dans l'Hexagone et privilégier la fraîcheur, selon Didier Arino, directeur de ProTourisme.
6: La tendance, c'est à la fois les destinations moins lointaines, avec de très belles réservations de dernière minute qui se sont faites sur le littoral de la Bretagne, de la Normandie, du Nord-Pas-de-Calais, dans les zones de montagne. Et il se trouve que ce sont les zones qui avaient besoin de réservations beaucoup plus fortes. Et cet effet canicule, il a boosté les destinations pour certaines qui avaient du retard. À l'inverse, le tourisme urbain est beaucoup plus fortement impacté avec un léger retrait pour la campagne et un retrait conséquent pour les destinations urbaines.
5: La mise en futaie prévoit une circulation très difficile ce samedi, premier week-end de grand départ en vacances. Drapeau rouge sur le quart nord-ouest, orange sur le reste du pays. Du rouge également sur la carte de la météo des forêts. 6 départements méditerranéens sont maintenus en alerte maximale face au risque très élevé d'incendie. C'est le cas notamment de l'Aude, où 150 pompiers sont toujours mobilisés ce matin autour de Pouzol-Minervois. Le feu qui s'est déclaré mercredi est fixé, mais pas encore éteint. Dans l'actualité également, de grandes marches citoyennes contre les violences sexuelles organisées ce samedi partout en France. Des rassemblements un mois tout juste après la découverte du corps de la petite Liana dans le Gers. Les 150 organisations à l'origine de ces mobilisations militent pour l'adoption d'une loi intégrale contre les violences sexuelles faites aux femmes et aux enfants. Un texte essentiel selon la chargée de plaidoyer pour l'association Face à l'inceste, Aude Doumange.
7: Il y a bien évidemment une refonte de notre droit. On a la mise en place de l'OSE, donc de l'ordonnance de sûreté de l'enfance, la mise à l'abri. On a aussi le crime spécifique d'inceste. On a aussi des mesures sur la pédocriminalité en ligne, parce que c'est un vrai fléau de société aujourd'hui. Au-delà de la refonte de notre droit, elle propose aussi tout ce qui touche à la prévention. L'idée, c'est vraiment de venir donner des process, de venir donner des possibilités pour les enquêteurs de pouvoir agir rapidement, notamment dans le cadre de M. Barrella.
5: Les associations appellent les parlementaires à ne pas détricoter le texte sur la loi intégrale pour l'adopter dans son intégralité. Son examen est prévu cet automne. Jordan Bardella et Marine Le Pen veulent afficher leur unité. À quelques jours du jugement décisif de la Cour d'appel de Paris, ils se rendent à Liévin, près de Lens aujourd'hui, alors que l'on saura mardi si la chef de file des députés RN peut se présenter à la présidentielle. On passe au sport. Les rugbymen du 15 de France ont frôlé l'exploit ce matin en Nouvelle-Zélande. Les Bleus se sont finalement inclinés 34 à 32 face aux All Blacks en ouverture du championnat des nations. Ils repartent malgré tout avec deux points précieux au classement dans cette nouvelle compétition avant d'affronter samedi prochain l'Australie. Les footballeurs de l'équipe de France se préparent à affronter le Paraguay ce soir, huitième de finale de la Coupe du Monde. Un match que beaucoup de supporters abordent sereinement face à un adversaire plus faible sur le papier. Une équipe que l'on ne peut pas simplement réduire à son agressivité et ses qualités défensives, estime toutefois le sélectionneur Didier Deschamps.
8: Elle va se battre de la première à la dernière minute, mais c'est du haut niveau. En mettant de l'agressivité, oui, mais elle n'est pas arrivée là en battant l'Allemagne avec ça. Hein. Ce n'est pas l'agressivité de mettre des coups qui font gagner un match. Donc c'est une équipe qui connaît bien son football, enfin dans ce système-là, même s'ils peuvent être amenés à changer. Mais il y a aussi des joueurs qui se connaissent et avec... voilà. En espagnol, comme ils disent, un anima muy grande. Les équipes sud-américaines, ils ont ça dans leur ADN. Et c'est plutôt une qualité, hein. C'est pas un défaut, mais c'est pas, y a pas que ça. Sans qualité, on n'arrive pas là, quoi. Et cette équipe du Paraguay a de la qualité.
5: Autre donnée à prendre en compte, il va faire très chaud ce soir à Philadelphie pour le match. Le thermomètre dépassera les 35 degrés pendant la rencontre. Notez qu'Aurélien Tchouaméni est forfait. Le milieu de terrain blessé à l'entraînement à la cuisse sera remplacé par Manu Koné. Le coup d'envoi, c'est à 23h. Et puis un contre-la-montre par équipe dans les rues de Barcelone pour lancer cette 113e édition. Le Tour de France débute en fin d'après-midi. Premier départ à 17h15. Excellent après-midi à tous.

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1: Bonjour à toutes et à tous, bienvenue sur l'antenne de votre radio locale Ornithorynque. On se retrouve pour une nouvelle interview sur votre radio locale pour parler d'un festival que l'on retrouve du côté de Ardennais-sur-Mérise. Le festival d'art d'Ardennais qui aura lieu les 4 et 5 juillet du côté de Ardennais-sur-Mérise, que ce soit au niveau de la salle polyvalente et dans les jardins du presbytère. C'est organisé par Bouquet d'artistes et justement je reçois deux protagonistes de Bouquet d'artistes, voire même deux artistes. Juliette Caillon, bonjour Juliette.
2: Bonjour Teddy.
1: Et également Christian Rouleau, bonjour.
3: Bonjour Teddy.
1: Alors vous êtes tous les deux présidents de deux entités en fait, deux associations. Présente-toi Juliette.
2: Moi c'est l'association Presbytère Création.
1: D'accord.
2: Comme le presbytère. Hein.
1: De Ardennais-sur-Mérise.
2: Ardennais-sur-Mérise.
1: Et Christian Rouleau, toi t'as plusieurs casquettes. On va rester du côté d'Ardennais.
3: Oui.
1: Alors,
3: moi pourquoi je suis là? Je vais le dire franchement, parce que je suis le voisin de Juliette. C'est tout. C'est uniquement pour cette raison. Non, je plaisante. Oui, on a réuni nos deux associations, l'Art à la carte qui existe depuis 40 ans même, et puis Presbytère Création. Et on a dit, on va associer nos forces et nos idées. Et comme on en a beaucoup, des idées, ça fuse. Ouais. Et fallu qu'on se mette autour d'une table et qu'on dise, on va créer ce bouquet d'artistes et ce festival d'art d'Ardennais.
2: Une année sur deux. Ah,
3: voilà.
2: Une année festival, festi-swing, c'est-à-dire jazz, gospel et swing.
1: Qu'on a eu l'année dernière.
2: Voilà, qu'on a eu l'année dernière avec des danseurs de swing et de la musique en live. Et puis des masterclass gospel et danse. Et puis, là, cette année, c'est bouquet d'artistes. Et le but, Christian va le présenter, et le but, c'est surtout la culture pour tous.
1: Exactement. Vas-y, Christian.
3: La culture pour tous, parce que c'est difficile aujourd'hui de parler de culture à la campagne. Hein. C'est de plus en plus difficile. C'est pas qu'une question de moyens. Y a pas que ça. Il faut arriver à trouver des artistes qui veulent venir se déplacer dans les petits villages.
1: Oui.
3: Il faut les convaincre. Hein.
1: C'est difficile justement pour faire venir tous ces artistes.
3: C'est difficile. Il faut argumenter plus. Enfin, nous, on est petit village, 500 habitants. C'est pas très connu. C'est sûr que quand une ville plus importante demande ou organise un marché d'art, il a plus de facilité pour recueillir des artistes.
1: C'est peut-être moins difficile aujourd'hui que au tout début de ce festival d'art d'Ardennais.
3: Alors, c'est plus difficile. Le Festival d'Art d'Ardennais, au début, c'était 15 artistes dans la salle municipale. Aujourd'hui, on est 40. Hein.
1: Voilà, donc là,
3: on augmente un peu la difficulté.
1: Plus de facilité pour les contacts aussi.
3: Ouais, un peu plus de facilité quand même. Ce qui est aussi d'intéressant, c'est que on peut ouvrir le panel des artistes et des artisans. Par exemple, cette année, c'est là. 12e édition du Bouquet d'artistes. Eh bien, on va avoir donc deux groupements d'artistes. Un très important puisqu'il nous vient de Malicorne. Hein, c'est les artistes et artisans d'art du Malicorne qui sont représentés. Je sais pas, 7, 8, 10 artistes différents. Et puis
2: et
3: on a une association plus basée sur la céramique parce que c'est quand même aussi le cœur de notre région, la céramique. Et c'est à Saint-Calais le Terre et Feu. Qui va venir pour avec je sais plus 7-8 je crois
2: artistes.
3: Donc là déjà ça fait de la démonstration, ça fait du monde. Et puis après
1: on retrouve toujours nos habituels art du papier.
3: Ah oui,
1: mais pas forcément avec des artistes qu'on a déjà vus.
3: Ah jamais. Jamais.
2: Ah, non,
3: là à chaque fois nous on change, on trouve toujours de nouveaux artistes.
2: Ouais.
3: Alors on en fait revenir 2-3 qui sont venus quelques années précédentes
2: avec des surprises
3: ou des artistes qui ont changé d'univers. En peintre, vous savez qu'il y a des périodes, hein, qu'il y a des périodes. Il y en a qui peignent, il y en a qui ont peint période bleue pendant longtemps et puis ils ont changé de couleur. Là, c'est pareil. On a des artistes qui peignent des thèmes et puis 3-4 ans après, ils sont partis sur d'autres thèmes. Et vous avez un exemple ici à Vouloir. Avec Anne Champagne.
1: Anne de Champagne, enfin, effectivement. Anne de Champagne.
2: Et puis on va chercher des artistes. Moi, j'étais cette année, j'étais jurée du festival.

0: organise aussi quelque chose avec une guinguette et un feu d'artifice qui vont clôturer ce beau week-end.
1: Eh ben justement, on va parler de ce week-end. Ça commence le samedi à partir de 11h avec donc ces expositions dans la salle polyvalente Art du papier et de la marqueterie et puis également des invités d'honneur. Alors, on retrouvera côté, parce que évidemment la salle polyvalente, on traverse la rue, on arrive au presbytère.
0: Ouais, voilà, exactement.
1: Et là, en fait, on va retrouver de la musique, parce que l'art dans sous toutes ses formes.
0: La musique et beaucoup d'artistes, mais qui nécessitent pas d'être à l'intérieur. Là, on fait dans la salle pour le papier, parce que si on a un problème d'humidité ou de reprise d'humidité ou autre.
2: Et tout ce qui est céramique, tout ce qui est sculpture et autres, ce sera dans le jardin, etc. Sous des barnums. Tournage sur bois, ils seront à l'extérieur et feront beaucoup d'animations.
1: Avant qu'on aille plus loin, c'est combien l'entrée ?
0: C'est gratuit.
2: C'est gratuit.
1: Alors, l'art arrive à Ardennais gratuitement. Rien de tel pour faire
0: depuis
1: plaisir,
0: 20 ans.
1: Justement. Depuis 20 ans, c'est toujours gratuit.
0: Ouais, ça a toujours été gratuit.
1: Alors, une volonté de vouloir garder cette gratuité ou parce qu'il y a quand même des frais engendrés dans ce week-end?
2: Alors, l'année dernière, il y avait des frais parce que c'était le Festi Swing et qu'il y avait beaucoup d'artistes et qu'il fallait qu'on paye quand même les artistes là, il fallait les rémunérer.
0: Musiciens,
2: les musiciens, donc ça a été autre chose. Mais cette année, comme les autres années qu'on a fait, donc il y a 2 ans, c'est gratuit, c'est ouvert. Justement, quand on dit la culture pour tous, c'est vraiment ouvert pour tous.
0: Ah, ça a toujours été une volonté de ma part, depuis 20 ans, de faire la gratuité.
2: C'est important.
0: Parce que c'est difficile. Je l'ai dit en introduction, l'art à la campagne, pour le déplacer, c'est pas simple. C'est pas simple pour les artistes de venir, mais c'est pas simple pour le public de venir. Alors si en plus,
1: faut payer,
0: on va au mieux de faire 450 ou 500 personnes dans le week-end, on va en faire 200 quoi.
1: Ouais, 200 et puis avoir un petit pécule à côté, mais moins de notoriété et surtout si les ça parle entre artistes, si les artistes se disent écoute, il y a eu que 200 personnes, est-ce que ça vaut le coup de faire 200-300 km pour finalement
0: dit, je vais être honnête, je sais pas si on pourra conserver la gratuité dans les années à venir. Là pour l'instant, on se bat avec des subventions, on va chercher un peu de subventions. Des idées pour que, mais je sais pas. Alors, ou on changera de formule peut-être, ou alors,
1: La baisse justement des subventions ou suppression complètement pour vous de la région a peut-être impacté cette décision.
0: Bien sûr, automatiquement pour les années. Nous pour cette année, on avait l'engagement. Enfin, on était pratiquement certains d'avoir les subventions qu'on demandait.
2: Puis on a fait
0: mais
2: des réserves.
0: Pour l'année prochaine, je suis beaucoup moins confiant.
1: Ouais. Ça coûte combien un festival comme celui-là?
0: Comme les choses comme ça. Il y a beaucoup de locations. Et puis on essaie de s'équiper aussi d'année en année nous-mêmes. Donc ça évite de louer les années d'après. Donc c'est avec les bénéfices.
2: On achète.
0: On a une buvette, les bénéfices de buvette, les bénéfices
1: de la restauration.
0: De la restauration, etc. Nous permet d'acheter un peu de matériel. On a acheté la sono, nos
2: déchirages. La sono.
0: Donc tout ça évite d'année en année de louer. Mais aujourd'hui, c'est difficile de monter un festival comme ça si on part pas avec une estimation de 5-6 000 euros, quoi.
1: Ouais.
0: Voilà. On sait que au bout du compte, c'est à peu près ce que ça va nous coûter.
1: Après, il y a la commune, la communauté de communes, le département.
0: Alors
1: la
0: communauté de communes, pour l'instant, non. Mais avec la commune, et puis on a été chercher des subventions au niveau de la région, du département.
2: Département.
0: Voilà. Donc
2: et puis on fait énormément travailler les réseaux sociaux parce que l'année dernière, je ne cache pas que la plupart des gens qui sont venus venaient de loin.
0: Oui.
2: Donc on a fait beaucoup de communication. Oui. La Ferté-Bernard, Laval, Alençon,
0: Angers,
2: assez incroyable. Et malheureusement, dans le village,
0: mais très peu là.
2: Mais je pense que c'est un grand classique, tout le monde dirait la même chose. Je me permets, Teddy.
1: Revenons à nos animations, parce que évidemment il y aura à la salle polyvalente, je le disais, l'art du papier, de la marqueterie, dans le jardin du presbytère, comme tu le disais, Juliette, des peintres, des sculpteurs, des céramistes, tourneurs sur bois, artisans d'art, des conteurs également.
0: Ah oui, c'est une petite parenthèse qu'on va faire avec un conteur qui habite dans le coin, au Loudonneau, qui s'appelle Lucien Chanroux, qui a plein d'histoires à raconter, et ça m'a donné l'idée de faire moi aussi une petite présentation des racontotes, j'appelle ça comme ça, sur la sorcellerie à la campagne. Donc voilà,
2: avec le presbytère.
1: Ça fait partie des diverses animations. Ça sera alors dimanche 5 juillet à 15h
0: voilà
1: pour ce

0: festival d'art d'Ardennais. Donc, voilà, on le note, les racontottes.
1: Les concerts.
0: Voilà, et les différents concerts. Alors, il y aura un concert de Lulu Jazz Band samedi à 16h30
1: oui.
0: sur la scène.
1: Sur la scène, dans le jardin du presbytère, un
0: d'accord.
1: concert Lulu Jazz Band, qui est un trio de musique, de chansons françaises, swing, avec ben, Benoît Caillon, Pierre Cohu et Lucille Potier, qui sont Lulu Jazz Band. Et c'est très, très swing, et ça va donner une belle ambiance.
2: Et le dimanche,
0: on reste dans le même esprit, pas du tout.
1: Ah, non,
0: ah, on change complètement.
2: On clôture avec,
0: Avec un son
2: de saxophone.
0: Ah, je crois que c'était un son art techno. Non, là, c'est les saxonautes.
1: Oui.
0: Ah, ouais. Ok, donc dimanche, et ce sera donc à 16h30 du côté du presbytère. On parlait de l'invité d'honneur de cet événement, Patricia Pérez. Est-ce que tu peux nous en parler?
2: Alors, Patricia, oui, je la connais.
0: Est-ce qu'il y a vraiment besoin d'en parler pour ceux qui ne la connaissent pas? Pour les auditeurs qui ne la connaissent pas.
2: Pour parler de Patricia Pérez, il faut dire aux gens, venez voir ce qu'elle fait.
1: Ah, ben oui.
2: Voilà.
1: Elle est fantastique. Hein,
2: c'est incroyable. Ouais. Et puis, et donc elle sera présente, donc on pourra aussi la rendre. C'est aussi l'avantage de Bouquet d'artistes, c'est que moi, j'exige à ce que les artistes soient présents pendant le week-end sur leur stand. Quand ils puissent recevoir le public et échanger.
1: Et parler de leur travail.
2: Parce qu'il y a beaucoup d'animations où on va, on regarde les œuvres, c'est très bien, mais les artistes sont pas toujours là. Donc voilà.
0: Bah là, les artistes resteront présents à leur stand.
2: C'est une des conditions sine qua non, sinon ils viennent pas.
0: Sculpture, céramique, musique, on le disait avec les deux concerts. Alors, c'est de 11h à 19h et samedi soir, la municipalité d'Ardennais-sur-Mérise,
2: avec une association qui s'appelle la Merisette, organise une balle guinguette. Et puis un feu d'artifice
0: avec de quoi manger sur place.
2: Oui, ça, boire ça, un coup. Alors, on n'est pas du tout dans cette organisation parce qu'on peut pas s'occuper de tout. Mais ça me fait plaisir d'en parler parce que ça peut clôturer une belle journée au
1: avec
2: presbytère.
1: Avec le feu d'artifice.
2: Aller casser une petite croûte là-haut sur le terrain et puis finir en beauté la soirée.
1: Qui est offert par la mairie, le feu d'artifice.
0: Offert par la mairie. Il faut pas oublier de signaler.
2: La mairie participe largement aussi à la réalisation de notre festival.
0: Ouais, parce que la mairie vous offre gracieusement aussi les lieux de la salle polyvalente.
2: Tout à fait.
1: Oui.
2: Tout à fait.
0: Parce que
1: c'est important.
0: Les gens s'en rendent pas forcément compte. Voilà, on vous prête la salle, oui, mais c'est une subvention matérielle, que peut faire les municipalités. La 12e édition de Bouquet d'artistes, le festival d'art d'Ardennais de Ardennais-sur-Mérise, les 4 et 5 juillet de 11h à 19h. Il y a plein de choses. Si vous êtes fan d'art, vous êtes curieux ou simplement vous souhaitez faire un petit tour en famille, discuter avec des artistes. Et ça, c'est vrai que c'est l'avantage de ces événements locaux, c'est que des artistes qui sont proches de nous. Et il y aura également des ateliers. Alors, on va, avant de se quitter, on va parler justement de deux ateliers qui auront lieu dimanche. Le premier, avec Juliette. On va parler de bien-être au jardin dimanche à 11h30. Qu'est-ce que c'est, Juliette?
1: Alors, bien-être au jardin, c'est une dans le jardin du presbytère. On va s'asseoir ou s'allonger comme on a envie, et c'est une partie de relaxation.
0: D'accord.
1: Voilà, c'est apprendre à respirer, apprendre le temps pour soi. Et je leur apprends quelques petites, ce qu'on appelle du do-in, c'est-à-dire les soins sur soi pour se sentir bien, avoir des bons réflexes pour se sentir mieux, et puis se sentir relaxé, avec une petite relaxation, on ferme les yeux, on se détend. Voilà, c'est une façon aussi de décompresser.
0: D'accord.
2: Et ça marche aussi bien pour les artistes que pour le public. Alors, les artistes sont, à Bouquet d'artistes, très détendus.
1: Oui, et pour les hommes et pour les femmes.
2: Voilà.
1: Autant d'hommes, je l'ai fait au Citalia, j'ai fait ça un soir, et il y avait 80 personnes dans la soirée, et c'était extraordinaire, ça passait, ça donnait des bonnes ondes.
0: Voilà. On va retrouver également l'atelier de l'apprenti magicien.
1: Voilà.
2: Qui sait ce que c'est que cette histoire?
1: Mais c'est
0: alors,
1: qui, celui-là?
0: Entre vous deux, je cherche un magicien, évidemment, je vais vers toi, Christian, c'est quoi?
2: Ouais.
0: Alors, tu fais deux ateliers, toi, l'après-midi?
2: Alors pourquoi? Parce que il y a toujours moi je fais de la magie pour les enfants depuis longtemps dans différentes institutions et je me dis il y a toujours des gamins qui veulent venir apprendre un petit peu de magie, donc voilà. Monter un petit atelier pendant une heure pour leur apprendre 4-5 tours de magie, qu'ils puissent faire dans la famille le soir ou le lendemain. Ça donne envie, et puis moi ça me fait plaisir de le faire, surtout.
1: Voilà. Sorcier, magie, musique, détente.
0: Ouais. De quoi passer un bon week-end du côté de Ardennais.
2: Ce qui est terrible, c'est que tout ça, ça tourne autour des diableries. Et dans le presbytère, c'est quand même important.
1: C'est quand même
2: ça,
1: bien.
2: On va essayer de conjurer le sort.
1: On va assurer.
0: Ça se passera les 4 et 5 juillet du côté de Ardennais-sur-Mérise, entre 11h et 19h. Le samedi, on vous propose une soirée guinguette avec l'association La Merisette. Et puis également le feu d'artifice offert par la municipalité de Ardennais-sur-Mérise. On va mélanger le plaisir visuel, le plaisir auditif et le plaisir sensoriel pendant ce week-end du côté de Ardennais-sur-Mérise. Merci Juliette d'être venue au micro de la radio.
2: Merci
0: Christian également. On se retrouve les 4 et 5 juillet du côté de Ardennais-sur-Mérise. Au revoir.
1: Au revoir. Au revoir.
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3: Bonjour à toutes et à tous, nous sommes Alain et Renaud et nous avons le plaisir de vous présenter sur Fréquence Sillé et Radio Ornithorynque avec la mission locale Sarthe Nord, une émission d'échange jeunes et maires ondes partagées.
4: Vous le savez, les élections municipales se sont déroulées il y a peu de temps et les maires se sont installés avec leur conseil municipal. Les premières actions sont lancées et les communautés de communes ont élu leur président et leur vice-président.
3: Nous recevons et remercions pour leur présence Vincent Barret, maire de Val-de-la-Hune et Vincent Godefroy, maire de Lombron, deux communes de la communauté de communes de Génois-Bellurien.
4: Nous sommes actuellement dans le studio de la radio associative Ornithorynque à Boulevard. C'est pour nous la première fois que nous intervenons en radio. Cette émission Jeunes et Mères, ondes partagées, associe également sur cette émission Nicolas, Léa, Diego, Théo et Yanis. Messieurs les maires, je vous propose de les écouter se présenter.
5: Je suis Nicolas Dossmann, j'habite à Saint-Michel-de-Chavennes, j'ai 22 ans. Ce que j'aime dans la vie, donc, c'est le sport, la musique, les jeux vidéo. Et je suis attirée par les métiers dans le domaine de l'informatique.
6: Je suis Léa, j'habite à Saint-Cellerin, j'ai 17 ans et j'aime la musique et la nature. Et je suis attirée dans les métiers dans le domaine de l'architecture.
7: Moi je me présente, je m'appelle Diego, j'habite à Boulevard, j'ai 19 ans. Ce que j'aime c'est les voitures et je suis attirée par les métiers dans le domaine de la mécanique.
4: Le présent, je m'appelle Renaud Friconnet, j'ai 24 ans, j'habite à Boulevard, j'aime la musique. Et je suis attiré par le métier de la musique.
3: Et moi je suis Alan, j'ai 24 ans, j'habite à Montfort-le-Génois. J'aime tout ce qui est musique, mais je préfère tout ce qui est informatique ou dans le domaine de l'informatique. Je vous propose, messieurs Barret et Godefroy, de vous présenter et de nous préciser les fonctions électives que vous occupez.
8: Eh bien, moi donc Vincent Barret, je suis le maire de Val-de-la-Hune depuis mars 2026. J'étais auparavant maire de Saint-Marc-de-Locquenay. Et donc je me suis présenté cette année au nom du rassemblement, en tout cas de la création, suite à la création de la commune nouvelle de Val-de-la-Hune, pour ce premier mandat, on va dire, électif en tout cas. Voilà, c'est tout pour l'instant.
9: Et donc je m'appelle Vincent Godefroy, je suis élu maire de la commune de Lombron depuis les dernières élections municipales de mars 2026. Auparavant j'étais adjoint à la vie scolaire et à la jeunesse. Je suis également vice-président de la communauté de communes en charge du développement économique, de l'agriculture et du développement durable. Et puis, je suis également co-président du comité local pour l'emploi. Et c'est dans cette instance que j'ai pu rencontrer donc les acteurs de la mission locale.
5: Rappelez-nous quelle est la durée d'un mandat d'un maire et est-ce que c'est trop long ou trop court selon vous, Vincent Godefroy?
9: Alors, la durée du mandat, théoriquement c'est 6 ans, peut-être 7 cette fois-ci puisque les élections présidentielles tomberont au moment du renouvellement des élections municipales. Trop long ou trop court, dans la mesure où c'est mon premier mandat de maire, je ne pourrais pas vous répondre. On se donne rendez-vous dans 6 ans pour en reparler.
8: Ouais, c'est vrai, tu as raison Vincent, mais ça passe très vite, hein. très vite, hein. Moi je me suis aperçu en 2020 aussi c'est tellement aussi absorbant aussi, on n'a plus de temps pour nous presque, des fois il faut vraiment parfois faire des parenthèses pour ralentir le temps, parce que ça va quand même très vite. Hein. On a l'impression qu'on est dans un rouleau compresseur, et donc 6 ans, c'est long et c'est court en même temps, parce que avec le recul, on se dit, on n'a pas fait tout ce qu'on avait envie de faire.
6: Étant enfant, aurez-vous pensé un jour être maire, Vincent Barret?
8: Oh, jamais. Ah non, j'y ai jamais pensé. J'ai commencé un mandat d'élu en 2001, en tant que conseiller municipal, donc c'est mon quatrième mandat. Donc j'ai fait conseil municipal, ensuite j'avais été un deuxième mandat adjoint, j'ai fait une pause, je suis revenu, j'étais maire de Saint-Marc-de-Locquenay et maintenant maire de Val-de-la-Hune, mais non, même en 2001, un premier mandat, jamais j'aurais pensé finir maire, hein. Non, c'était pas un objectif du tout, c'est quelque chose qui vient au fur et à mesure en fait, on s'y attend pas qu'en fait, voilà, ça arrive comme ça.
9: Alors moi pas du tout, même si dans la famille j'ai plusieurs que ce soit mon oncle, mon papa ou même mon beau-frère qui ont été élus, ma tante aussi d'ailleurs. Alors moi j'aimais pas du tout l'école en fait, donc m'imaginer un jour maire alors que lire, écrire, entre guillemets bûcher sur des devoirs, c'était pas trop mon truc. Moi ce que je voulais c'était apprendre un métier et être dans le concret. Donc non, je pouvais pas m'imaginer un jour être maire. Et puis bah voilà, finalement, quels que soient nos parcours, et c'est d'ailleurs ce qui est très intéressant quand on échange entre nous, entre élus, c'est qu'on a des parcours différents et pour autant on arrive tous à la même fonction. Et c'est super en fait. Et c'est ce qui peut aussi enrichir les débats et comprendre les difficultés des jeunes, des moins jeunes, voilà. Et donc d'avoir une vision très complémentaire et à 360 degrés.
7: Quels sont les diplômes à avoir pour être maire ou les compétences savoir-faire nécessaires, Vincent Godefroy?
9: Aucun diplôme n'est requis. Les élus peuvent suivre des formations lorsque ils ont été donc plébiscités et en poste. Après, les qualités, je pense que déjà, il faut être très bien organisé. Comme le disait Vincent, on est tous les deux actifs hein, en plus. Donc, on gère notre vie professionnelle, notre vie personnelle et aussi notre vie d'élu. C'est 24 heures sur 24 et 7 jours sur 7. Donc, si on est mal organisé, voilà, c'est très compliqué, soit pour nous, soit pour les personnes qui nous entourent. Il faut être costaud psychologiquement parce qu'on a des situations qui sont complexes à vivre. Et puis, je crois qu'il faut surtout être à l'écoute des autres.
8: Oui, c'est vrai. Moi, des diplômes, non. Enfin, au départ, on m'avait dit que j'aurais jamais de diplôme. Donc, ça, c'était au collège. Donc, j'étais à la rigueur trop nul pour faire même un BEP. Voilà ce qu'on me disait en troisième. Vous imaginez, alors, le parcours. Et donc, c'est l'envie d'apprendre aussi. Hein, l'envie de réussir, l'envie d'apprendre. J'écoutais Diego, c'est ça. Donc, j'ai trouvé une passion, c'était la mécanique auto. Donc, je crois aussi que... Tu as cette passion-là aussi, cette envie-là. Donc j'ai insisté, j'ai voulu persister aussi pour accéder à cette formation-là. C'était pas gagné du tout, et puis j'ai réussi à le faire. Et quand j'ai aimé, ben j'ai commencé cette formation et ça m'a ouvert mes ailes et j'ai commencé à travailler. Même le français, vous imaginez, l'anglais et tout. Voilà. Donc quand on trouve une passion, un support aussi, voilà, une aide aussi, bien on y va. C'est parti, petit à petit. Après, ben je me suis arrêté le plus loin possible après dans les études. Et voilà. Mais ça, c'est des diplômes professionnels. Mais l'envie d'apprendre, je crois que c'est pareil aussi pour le mandat électif. Il n'y a pas besoin de diplôme. C'est que ben, quand on a envie, on commence par le contact, hein, la relation humaine aussi. On commence par ça, je crois. Et le bénévolat aussi, ça aide beaucoup. Petit à petit, bien, on arrive, on gravit les échelons, on acquiert des compétences aussi, hein, de mandat en mandat, et voilà. Donc, c'est, non, aucun diplôme requis, je pense, ouais.
9: C'est un peu assimilable à une carrière professionnelle, c'est-à-dire qu'à partir du moment où vous trouvez la voie dans laquelle vous vous épanouissez, le diplôme, finalement, alors il peut compter, mais c'est pas la priorité. Ce qu'il faut, c'est surtout croire en soi, avoir envie d'atteindre l'objectif que l'on se fixe, et derrière, il y a 36 moyens de réussir, en fait. Voilà, donc c'est, je crois, important, comme le disait Vincent, de trouver sa voie pour se sentir bien. Et après, on peut développer toutes nos compétences.
4: Quelles sont les différentes fonctions et surtout les responsabilités d'un maire, Vincent Barré?
8: Différentes fonctions. Alors, on brasse tout. Hein, toutes les compétences d'une commune, qu'a géré une commune. Hein. Donc, ça va sur l'urbanisme. On passe. Bon, il y a les pouvoirs de police, donc c'est les problèmes de voisinage aussi. C'est le problème aussi lié à la sécurité publique sur la rue. La gestion de l'école, la gestion du personnel, les entretiens des espaces verts. Beaucoup de réunions aussi pour organiser tout ça. On organise la gestion de l'eau. Enfin, il y a tout ce qui peut se passer sur la voie publique, c'est la mairie qui le fait, en gros, quoi, voilà, aussi. Donc, les communes, suivant leur taille, ont plus ou moins de compétences, plus ou moins aussi on va dire, de structures aussi à gérer. Hein. Une commune toute petite n'aura pas de centre social, par exemple, n'aura pas de centre médical, enfin, choses comme ça. Et puis, ben, quand la commune est plus grande, eh bien, il y a des compétences aussi qui sont plus importantes. Donc, alors oui, ben la responsabilité, ben après sur, eh bien on doit bien orchestrer tout ça. On est responsable de tout, voilà. Et on espère de pas être coupable un jour de tout, quelque part. Mais en tout cas, on est responsable de tout, de toutes ces compétences-là. Après derrière, eh bien on doit assurer et puis assumer toutes ces fonctions-là, ouais. Ouais. Donc on est chef d'orchestre aussi par rapport à des délégations qu'on met à nos adjoints aussi et on doit orchestrer aussi le conseil municipal. Donc on doit faire avancer les choses aussi, hein, les aménagements des espaces verts, etc. Donc il faut déléguer, il faut orchestrer, déléguer et surveiller si ça avance, si ça fonctionne, quoi. Aussi.
9: C'est effectivement le cas. Le maire aujourd'hui devient un chef d'entreprise. Parce qu'il doit gérer les ressources humaines, il doit gérer le budget de la commune, Il doit gérer l'ensemble des problématiques, comme l'évoquait Vincent, qui peuvent toucher à l'eau, à la sécurité publique, à la sobriété, aux conflits de voisinage, même si c'est pas forcément une compétence communale, on intervient pour être facilitateur. C'est important d'être bien entouré, de pouvoir et de savoir déléguer. C'est-à-dire que le maire, nous sommes élus, certes, mais le maire a autour de lui une équipe. Et ça, il ne faut pas l'oublier. C'est-à-dire que nous avons aussi la responsabilité de mettre en avant les gens qui nous aident au quotidien. Donc il y a les élus et il y a les agents. Parfois, on s'interroge beaucoup sur le travail des agents territoriaux. Ils bossent, ils sont au service de la population. Mais nous n'avons pas non plus l'obligation de répondre constamment aux exigences, puisque nous, notre seule obligation, c'est de répondre à la réglementation. Et donc, ça peut être très compliqué sur la notion de responsabilité, par exemple, que tu évoquais tout à l'heure. Ou est-ce que nous devons faire appliquer les règles d'urbanisme? Si une personne enfreint les règles, eh bien nous devons lui dire. Et du coup, nous nous trouvons directement exposés et parfois menacés par des personnes qui ne comprennent pas que le maire est là pour les guider, les orienter, faire appliquer les textes de loi. Et c'est là où bien parfois les nuits sont complexes. Voilà, parce que lorsqu'on doit boucler un budget et que c'est de plus en plus dur, aujourd'hui tout le monde entend parler des baisses des dotations d'État, c'est une réalité. Nous, sur la commune par exemple, sur 1 400 000 euros de budget, on a perdu 100 000 euros de dotation sur le dernier mandat. C'est très significatif pour nous. Et puis si dans la même journée on a un problème d'urbanisme plus un problème de voisinage, et je vous assure que c'est le cas, ça peut arriver la même journée, et bien le soir, oui, c'est pas toujours évident de gérer tout ça, et y compris de gérer les problèmes qui peuvent arriver aussi dans notre vie personnelle.
8: Pour compléter et puis amender aussi, c'est en fait il faut avoir un réflexe aussi de comprendre, d'entendre rapidement, de faire une analyse et de prendre les décisions le plus rapidement possible. Et ça, c'est notre quotidien aussi. Quand on commence le matin, on ne sait pas ce qui va nous arriver dans la journée des fois. Mais il faut agir de suite. Il faut trouver les solutions pour agir. Trouver toujours des solutions aux problèmes et répondre à tous les questionnements qu'on peut avoir de sollicitations de la population. Il faut vraiment répondre à tout le monde. Dans des délais plus ou moins importants, mais il faut vraiment répondre à tout le monde aussi.
3: Du coup, est-ce que vous êtes votre propre patron pour prendre des décisions, Monsieur Godefroy ?
9: Non, parce que on applique la réglementation et la législation française. Oui, parce que sur la commune, on a quand même la liberté d'orchestrer, pour reprendre le terme utilisé par Vincent tout à l'heure, l'ensemble des missions, des tâches. On a une équipe, c'est nous qui choisissons les missions de nos collègues élus, c'est nous qui validons aussi les actions que vont traiter nos agents. Donc nous sommes chefs d'entreprise. Et après, on respecte les exigences légales.
8: Alors dans les décisions à prendre aussi, donc c'est aussi d'abord le conseil municipal qui doit les prendre. Donc il y a le fonctionnement du conseil municipal. Donc à la rigueur, il y a un rôle du maire qui est très important aussi. C'est peut-être la première phrase ici qui est en tout cas décrite sur les fonctions d'un maire, c'est de mettre en application une décision de conseil municipal. C'est-à-dire que c'est vraiment les conseils municipaux qui doivent aussi voter sur des délibérations pendant le conseil municipal sur tel et tel sujet les plus importants. Exemple, on veut faire des travaux importants dans une commune, sur une école ou autre, etc. Ça doit être le conseil municipal qui le décide aussi, qui le vote. Nous, on peut rien faire si le conseil municipal n'a pas délibéré et a accepté aussi le fait de faire ça. Donc toutes les grandes décisions sont souvent obligatoires de passer par conseil municipal et d'être délibéré, et ensuite ça nous permet, nous, derrière, de pouvoir agir, et on nous autorise en fait à tout mettre en œuvre après, par exemple pour faire ces travaux, par exemple, comme je disais tout à l'heure, de l'école. Sinon, si on n'a pas cette décision du conseil municipal, on ne peut rien faire non plus.
9: Une étape qui est importante juste après les élections, c'est-à-dire qu'en fait le conseil octroie les pouvoirs du maire. Donc on a toute une liste de pouvoirs qui sont relativement nombreux, et en fait lors de cette première de cette phase d'installation ou la réunion qui suit, le conseil municipal valide ce que le maire peut faire seul ou les fois où il doit repasser devant le conseil municipal. Et une fois que ça s'est établi, derrière, les élus travaillent en commission. Il peut y avoir des commissions sur le fleurissement, par exemple. Il peut y avoir des commissions sur la vie scolaire. Et ce sont les différentes commissions, donc les élus qui sont au sein de ces commissions, qui vont faire des propositions, qui vont être présenté et débattu en conseil municipal. Et c'est donc le conseil municipal qui va se positionner. Donc le maire, en fait, est confronté parfois à deux situations. Des situations où est-ce que lui, par rapport au pouvoir qu'il a, prend la décision seul et informe après le conseil municipal. Et il peut être aussi, à l'inverse, dans un conseil municipal qui peut voter librement des décisions pour lesquelles lui ne serait pas forcément d'accord, mais c'est le principe de la démocratie.
5: Pouvez-vous nous décrire une journée typique d'un maire, les meilleurs moments comme les moins bons? Vincent Barret.
8: Alors, typique. Alors, bon, ça commence très tôt, au lever, dirais-je presque. Tiens, on a reçu un message d'un groupe WhatsApp sur les agents, choses comme ça, etc. Voilà, parce que il y a un questionnement, une information à transmettre, donc on traite, en fait, cet outil là, le téléphone, c'est plus un téléphone, c'est un assistant, hein, vraiment. C'est-à-dire que quand on communique, quand on essaie de communiquer beaucoup et de mettre en place tous les outils que vous aussi vous utilisez pour entre vous, etc. Ben nous aussi on le fait et puis on le, ça permet aussi d'être très réactif et puis d'être au courant aussi des choses. Donc on a beaucoup de, enfin moi en tout cas ça fonctionne comme ça. J'ai beaucoup de communication aussi avec par groupe, partie de groupe, les adjoints, les conseillers municipaux, les agents, le secrétariat, etc., etc. Ça c'est le quotidien, c'est que toute la journée de temps en temps quoi. Voilà. Ensuite si je peux passer à la mairie pour faire des signatures. On a des signatures aussi à faire pour faire des commandes, signer des devis, signer des arrêtés, enfin voilà, plein de petites choses aussi qu'ont préparé le secrétariat. Donc on a un petit cahier de signatures de façon électronique dématérialisée aussi, ça dépend aussi des maires. On peut avoir des rendez-vous avec des administrés, on peut avoir des rendez-vous avec avec des entreprises pour sur différents sujets, hein, et on peut avoir besoin aussi de passer voir des gens, des agents techniques ou administratifs aussi pour des problèmes de fonctionnement, pour regarder ce qui se passe, etc. Voilà. En dehors de ça, à côté de ça, eh bien, sinon si je fais pas ça, eh bien, je suis au travail parce que je continue à travailler aussi parce que la fonction de maire aussi sur la taille de commune, eh bien, ça, c'est pas un travail entier, on est indemnisé, hein, on a des indemnités, on n'a pas de salaire, c'est des indemnités. Et donc, il faut arriver à jongler avec tout ça. Donc, tout ça, c'est la journée. Le soir, ça va se terminer par des réunions plus ou moins importantes. Par exemple, hier soir, j'avais deux réunions d'affilée et je suis rentré à 22h30, un petit peu avant le match. Voilà, c'était bien.
9: Alors l'agenda, je vous montre rapidement. Voilà, donc ça c'est les soirs que l'on a de pris dans le mois. Donc autant dire qu'en fait on n'est jamais chez soi. Alors la journée type la mienne, donc je me lève le matin très tôt. Derrière, je regarde mes mails. Forcément, ou les messages que l'on a reçus. Ça, c'est quand on n'est pas réveillé dans la nuit par un appel, parce que ça peut arriver qu'on soit appelé dans la nuit pour un accident, pour des animaux qui divaguent, etc. Donc voilà, parfois avant de se lever, d'aller au travail, on a déjà une nuit très courte. Après, on va vaquer à nos occupations professionnelles. On peut être appelé dans la journée. On communique beaucoup par message. Alors, étant actif, j'adopte un peu la même pratique que Vincent, c'est-à-dire que je communique énormément par message. Si je suis appelé, eh bien derrière, je redirige vers des élus ou vers les agents. Les agents savent aussi quand est-ce qu'ils peuvent m'appeler. On a des codes, donc. Le moyen pour moi le plus simple, puisque je travaille essentiellement le soir sur les sujets mairie ou comité de commune, c'est les mails. Je les traite le soir. Par contre, si c'est urgent, ils savent qu'ils m'appellent. Si je peux pas décrocher immédiatement, eh bien, je les rappelle ensuite. Voilà, c'est le code que l'on a mis en place entre nous. Et une fois que la journée de travail est terminée, eh bien, le soir, on part à nos réunions qui sont parfois dès 17h30, des fois à 18h. Alors, l'avantage, c'est quand elles sont à 17h30, 18h, 18h30, on en fait une. Et puis derrière, on embraye directement avec la deuxième. Donc, on va terminer vers 22h, 22h30. Derrière, comme l'a expliqué Vincent, je vais en mairie, je vais signer les documents qui sont assignés, commencer aussi à lire les mails, à les traiter. Et puis, je vais rentrer à la maison bien vers minuit. Et puis, je vais manger. C'est le moment un peu où je coupe. Je mange pas. Voilà, c'est pas très bien. Mais c'est une passion en fait. Donc on compte pas nos heures, on compte pas nos temps. Mais oui, on a des nuits qui sont courtes et parfois on a des moments de fatigue.
4: Pour mieux vous connaître, quels sont vos passe-temps ou passions en dehors de vos fonctions, Vincent Godefroy?
9: J'avais pour passion le football. J'ai plus trop de temps à lui accorder. Il m'arrive même d'oublier certains matchs de l'équipe de France, à l'exception de celui d'hier. Je m'étais mis à faire du vélo après avoir joué au foot longtemps et je ne prends plus le temps. Voilà, puisque du coup aujourd'hui, étant actif et élu, eh bien, je travaille, on va dire, quasiment tous les jours de la semaine, à l'exception du samedi après-midi quand j'accompagne mon fils dans ses activités et le dimanche après-midi où là vraiment je ne, enfin, la grande partie du temps je fais rien, entre guillemets, où je passe du temps avec plutôt les miens. Et autrement, c'est du temps soit pour mon entreprise, soit pour la mairie, soit pour la communauté de communes, soit pour le comité local pour l'emploi.
8: Et moi, donc, c'est les 24 heures, voilà. Sur toutes ces formes. Donc oui, je suis dans la mécanique auto, donc c'est quelque chose qui m'a toujours attiré. Moi, je me rappellerai toujours de la première fois que j'ai mis les pieds sur le circuit des 24 heures du Mans quand je suis arrivé dans la région pour mes études. Et donc voilà, donc ça m'a impressionné, c'est toujours resté dans ma tête. Et puis quand je peux, j'y vais. En tout cas, je suis ça, etc. Voilà. Et puis sous toutes ces formes, parce qu'il y a aussi par exemple les 24 heures de la bille aussi, pour ceux qui connaissent pas. Hein. Donc c'est des 24 heures aussi. Donc voilà, la passion, ouais, c'est quand je peux, hein, c'est un peu de bénévolat de mois en mois. J'en ai fait beaucoup aussi avant mes fonctions de maire, et aujourd'hui je regarde un peu plus loin, de plus loin, mais c'est toujours une attention très particulière au bénévolat et aux associations, en tout cas, qui j'essaie de les aider comme je peux quand je peux. Mais ça fait partie de mes passions aussi. Ouais.
6: Est-ce que le travail de maire est aussi prenant en temps et en souci qu'un travail professionnel, Vincent Barret?
8: Plus, encore plus, ouais. Ouais. Peut-être même encore plus, parce que bon, le travail, c'est le boulot, c'est le boulot. Hein. On a, si on a par exemple 35 heures à faire, on fait nos 35 heures et puis normalement on rentre chez soi, c'est fini, quoi. Voilà. C'est une parenthèse. Hein. Bon, on n'a pas souvent le titre de boulot, mais en général c'est comme ça que ça se passe. Hein. Donc moi, j'ai la chance aussi d'avoir un peu plus de m'organiser aussi dans mon travail aussi, d'avoir, je ne fais pas en 35 heures, mais en tout cas, je peux m'organiser aussi de façon plus modulable, quoi. Donc, mais en tout cas, quand je suis au boulot, c'est le boulot, mais de temps en temps aussi, il y a l'intrusion aussi de la partie mairie qui peut venir pendant le travail, comme tu disais aussi tout à l'heure, Vincent. Donc on essaie de s'organiser aussi, hein, pour gérer à distance. Mais la fonction de maire, elle, par contre, elle est beaucoup plus intrusive, hein, très intrusive dans sa vie au quotidien. C'est du non-stop. Hein. On peut même parfois en rêver, alors imaginez. Mais non, c'est du continu. Donc on essaie vraiment de faire une parenthèse, en tout cas le week-end. Ça, c'est d'essayer d'oublier et puis de s'organiser pour se vider la tête aussi de temps en temps, parce que c'est nécessaire. Et on a plus de vacances, quasiment pas de vacances, vraiment c'est, enfin moi avant j'avais presque 4 mois de vacances, hein. Prof, c'est ça en fait, hein. C'est presque 4 mois de vacances, hein. Mais aujourd'hui j'en ai, depuis 2020 j'en ai quasiment plus, voilà. Il y a même des années où j'avais peut-être une semaine de vacances par an, quoi. Donc mais aujourd'hui, il faut vraiment s'octroyer des parenthèses comme ça aussi pour lâcher la pression et prendre du recul. Ouais.
9: Moi, c'est différent. C'est-à-dire que j'ai un métier où je suis responsable de production dans l'industrie. Donc, j'encadre plusieurs dizaines de personnes. Ça m'arrive d'avoir un coup de fil de la mairie quand je suis au boulot, et ça m'arrive d'avoir un coup de fil du travail quand je suis en une réunion le soir. Donc, les deux sont quand même très liés. Donc il faut effectivement réussir à basculer d'un sujet à l'autre. C'est pas toujours évident. Il faut aussi l'expliquer aux gens qui sont autour de nous. Ça peut être très compliqué. Dans l'entreprise où je suis, c'est la première fois qu'il y a un maire en exercice, qui plus est sur un poste tel que celui que j'occupe. Donc c'est évident pour personne. Ça peut aussi avoir un impact sur nos collègues, donc il faut faire très attention. Donc les maires ont le droit à des mandats électifs, par exemple, de voir des heures. Je ne prends aucune heure, je prends mes congés, je prends des heures. Contrat à 35 heures, je fais plus d'heures, donc je prends des heures de récupération pour m'organiser. Pas toutes les semaines, c'est aussi pour ça que je travaille tard le soir et tous les week-ends. C'est le contrat que l'on a validé avec mon employeur. Puisqu'avant de me présenter maire, j'ai pris quand même un tâche avec eux pour les concerter. Ensuite, un point qui est important, c'est que on peut être confronté, quand on est maire, à des situations pour lesquelles nous ne sommes pas préparés. Dans notre métier, on est formé On va avoir des moments difficiles, on a des situations qui peuvent être socialement complexes, mais on a des formations, on est accompagné, on n'est jamais seul. Lorsqu'on est maire, quand vous êtes appelé la veille de Noël pour un drame familial et qu'il faut aller voir les parents pour annoncer un décès, bien, c'est très compliqué.
3: Grosse pression.
9: C'est compliqué à gérer parce qu'il faut, gérer vos émotions et puis c'est pas vous qui êtes malheureux dans l'histoire. C'est-à-dire que c'est les personnes qui vont être en face de vous. Donc ça, il faut, voilà, c'est, je pense, l'un des éléments les plus difficiles. Et puis on voit aussi, parfois la misère, hein, voilà, les gens qui vivent dans des situations difficiles. Mais à l'inverse, on a aussi des moments de bonheur que l'on retrouve pas dans la carrière professionnelle parfois. Et quand vous avez un baptême et que les gens vous donnent un sachet de dragée, ou lorsque vous avez un mariage et que les gens vous invitent ensuite à leur vin d'honneur parce qu'ils ont apprécié la cérémonie que vous avez conduite, franchement c'est top, c'est génial. Mmh. Et puis on a énormément d'échanges, on s'enrichit énormément des gens, on a un tas de sujets et intellectuellement c'est top quoi.
5: Quelles sont vos contraintes, obligations et limites de pouvoir en tant que maire ? Vincent Godefroy.
9: Alors le maire a les pouvoirs de police, les contraintes, alors je ne les regarde pas honnêtement, on est là plutôt pour avancer, voir le positif. Après bien sûr que parfois on voudra faire des choses et il y a un tas de dossiers à remplir, c'est très lourd administrativement. Le choc de simplification s'est transformé en nouvelle complexité pour les élus locaux. Mais on peut quand même louer la volonté de nos élus nationaux à vouloir simplifier les choses. Donc ça, c'est une forme de contrainte. Après, on le sait hein, quand on s'engage. Et après, non, les limites, on dit toujours que nos libertés s'arrêtent là où celles des autres commencent. Je pense qu'il faut respecter tout le monde. Nous n'avons pas tous les droits. Voilà. Donc déjà, il faut respecter la personne qui est en face de nous. C'est pas parce qu'on est maire qu'on doit avoir un complexe de supériorité. Nous sommes à disposition des administrés. C'est très important. On est là pour eux, pour travailler pour eux, pour l'État aussi. Donc on n'a pas de super pouvoir et bon par contre on doit faire respecter, comme je l'évoquais tout à l'heure, hein, la loi. Donc pouvoir de police, ça veut dire que si des gens ne respectent pas certaines obligations, donc c'est, par exemple le stationnement, on peut verbaliser. Après on a le pouvoir de faire appliquer les arrêtés préfectoraux, le pouvoir de pouvoir mettre des arrêtés municipaux en fonction d'une situation que l'on juge nécessaire.
8: Ouais, t'as bien, je crois que t'as tout dit. Et un pouvoir de police aussi, c'est, donc ça paraît, peut paraître bizarre un peu le terme, mais disons que on peut mettre des amendes si le conseil municipal nous a autorisé aussi à le faire, encore une fois, aussi là-dessus. Mais ça veut pas dire aussi que nous on est policiers, vraiment. Enfin, c'est pas directement, c'est un peu abstrait. Et en tout cas, on n'a pas. On est logé à la même enseigne que tous les autres citoyens aussi, hein, c'est-à-dire que quand on se fait arrêter, ben c'est pareil, on est aussi justiciable aussi, il n'y a aucun problème. Hein. C'est-à-dire que là, on n'est pas au-dessus des lois, on peut te verbaliser pour un excès de vitesse ou autre, etc. Et tout est pareil, tout est comme vous, là, là-dessus, pas de problème.
9: On a la valeur d'exemple.
8: Oui, aussi en plus. Ouais.
9: Parfois, on l'oublie, mais on a la valeur d'exemple.
3: Dans la canicule ou suite à la canicule, avez-vous décidé de prendre certaines mesures ? Vincent Barret.
8: Oui, on a mis en place donc déjà avec notre CCAS une consultation de toutes les personnes vulnérables sur la commune. On les a toutes appelées, on a été les voir si on pouvait pas les contacter, si on n'avait pas le téléphone. Donc ça a été mis en place rapidement. On a essayé aussi de rafraîchir au mieux, de diminuer la température dans les écoles en installant des panneaux, enfin des filtres sur les fenêtres, etc. Parce que notamment sur une des deux écoles où il y a pas de volet roulant, choses comme ça, donc qui empêchait la lumière de taper sur les vitres et de faire surchauffer les écoles. Donc voilà, ça a été plus ou moins efficace, ouais, mais en tout cas ça a amélioré les choses. Des ventilateurs, je crois le vendredi après-midi faire la radia des ventilateurs ici au supérieur à côté, donc donc voilà, je me suis déplacé sur l'express parce que il y avait une opportunité, dit bop, j'y vais, voilà, on y va. Ça fait partie des fonctions des fois du maire, quand il faut agir rapidement, quand on a plus personne sous la main, eh bien hop, on y va, c'est plus rapide, c'est direct, voilà.
9: Alors nous on a donc chaque commune doit avoir un plan communal de sauvegarde. Et en l'occurrence, ce plan communal de sauvegarde était incomplet. Donc, on a, dès le début du mandat, commencé à travailler sur certaines, ce qu'on appelle des fiches actions. Malheureusement, nous n'avions pas pris la fiche action canicule puisqu'on a été concerné par un exercice Novi, donc nombreuses victimes. Donc il a fallu qu'on crée tous les documents liés à cet exercice Novi qui s'est tenu sur l'autoroute à Lombron. Et donc on s'est retrouvé face à la canicule dans le... Il a fallu réagir immédiatement, mais face à quelque chose que nous n'avions pas suffisamment préparé, par faute de temps, pas par volonté, parce qu'on avait identifié ce risque, nous ne l'avions pas priorisé. Donc on a apporté en type de réponse immédiate des brumisateurs dans chaque classe, ou pour le périscolaire, ou pour nos agents de la cantine. On a mis en place des brumificateurs dans les cours, pour que les enfants puissent avoir de l'eau pulvérisée en fines gouttes. Après, on a également décalé les horaires de nos agents, les agents de la collectivité. On a mis en place un registre des personnes vulnérables. Donc en fait, on a une conseillère déléguée protection des populations qui tous les jours appelait les personnes âgées qui s'étaient enregistrées et continuent à prospecter. On a aussi mis un article dans la presse pour être sûr que l'information soit diffusée auprès de tout le monde. Donc on est passé par tous les canaux, parce que la particularité de notre commune, c'est d'avoir 30% de gens qui ont moins de 30 ans, 30% entre 30 et 60 et 30% qui ont plus de 60. Donc il faut qu'on utilise tous les moyens de communication si on veut toucher les publics cibles. On a peut-être pas fait, on a fait des repas froids aussi. On a fait du mieux que l'on a pu. Peut-être que certaines personnes auraient voulu qu'on fasse plus, particulièrement au niveau de l'école, mais l'école date des années 80-90. On a des plafonds qui font 6,50 mètres de haut. On a 360 m3 à refroidir. Enfin bon, c'est très compliqué d'apporter des clims et de répondre immédiatement, parce qu'il y a quand même des études à faire. Donc dans ce cadre-là, on a communiqué aussi, et j'ai là aussi fait un article de presse pour expliquer à l'ensemble des Lombronaises et Lombronais qu'on ne pouvait pas réagir immédiatement et qu'on a aussi l'obligation de ne pas céder à la tentation de l'immédiateté. On doit réfléchir parce que des actions peuvent nous engager dans le temps, et donc il faut bien peser les choses. Donc on a en parallèle mené des études, on est en train de regarder pour refroidir ou pour climatiser deux pièces de l'école, le périscolaire. On a aussi la maison de santé, où est-ce qu'on a des interrogations, puisque nous avons une maison de santé, il a fait très chaud dedans. Au restaurant scolaire, c'est pareil, tous les bâtiments, la chaleur, elle est rentrée, faisait 37 degrés dans l'ensemble de nos bâtiments. Donc on doit réfléchir, on peut pas surréagir en fait. Voilà, il faut réagir mais pas surréagir.
7: Quels sont vos projets, votre rôle pour aider les jeunes face au marché du travail? Vincent Godefroy.
9: Alors, dans le cadre du comité local pour l'emploi, on travaille avec la mission locale qui accompagne, et pas d'ailleurs que dans la recherche de travail, mais accompagne les jeunes. Donc c'est important de créer un réseau pour, en tout cas nous en tant qu'élus, c'est notre première responsabilité, de créer un réseau qui facilite les liens entre les jeunes du territoire, les entreprises du territoire, les instances du territoire, d'être en support, de travailler aussi sur des stratégies, sur des ouvertures, fermetures de formation en fonction des besoins que l'on peut avoir sur le département, d'anticiper aussi certaines mutations. Par exemple, on a, puisque tu aimes l'automobile, aujourd'hui sur le bassin de la Sarthe, on a une perte d'emploi dans l'automobile. Je crois que sur les 6 ou 7 dernières années, on a 33% d'emplois en moins dans l'automobile. Ça veut dire qu'il faut retrouver d'autres types d'emplois ou réinventer l'emploi tel qu'il existe. Il faut qu'on soit en mesure aussi de capter des entreprises qui sont exogènes, c'est-à-dire hors du territoire. Donc on doit préparer des espaces fonciers pour que des entreprises s'implantent et créent de l'emploi, et travailler avec ces personnes pour faciliter aussi le retour de gens qui peuvent être en insertion, par exemple, pour que chacun trouve sa place. Et puis il faut défendre et soutenir les entreprises locales. Donc là, c'est par des mesures. Donc là, par exemple, on a sur le Génois Bélurien délibéré il y a quelques mois pour qu'on ait une exonération des charges sur la CFE ou ce genre de choses pour faciliter l'implantation des entreprises. On a une chargée de mission au niveau de la communauté de communes qui accompagne aussi les porteurs de projets du mieux que l'on peut pour faciliter leur implantation, ou aussi leur dire des fois c'est pas possible. On travaille avec les élus par rapport au bon positionnement de nos surfaces foncières pour répondre aux attentes des entreprises. Et puis, derrière, avec le comité local pour l'emploi, on travaille aussi avec le département pour voir ce que l'on peut faire. Il faut être en mesure de proposer des emplois qui correspondent aussi aux qualifications qu'on a sur notre territoire. Donc, il y a une adéquation aussi de l'offre et de la demande à trouver. Et puis, on a parfois quelques succès. Au départ, par exemple, McDonald's. Alors, chacun a le droit de penser ce qu'il veut, bien entendu, de la restauration rapide. Le débat n'est pas là. Je ne vais pas l'ouvrir, en tout cas. Mais McDonald's a cette faculté de pouvoir proposer des emplois, dans un premier temps, à des jeunes ou des moins jeunes, d'ailleurs. Mais bon, la jeunesse, ça va jusqu'à 30 ans, il me semble, aujourd'hui. Et donc, des emplois à temps un peu plus, des emplois donc à temps partiel, qui peuvent répondre aussi aux besoins des étudiants, leur permettre d'avoir un premier pied dans le monde du travail. Et donc, en tout cas, pour avoir défendu ce projet au niveau de la communauté de communes, je pars du principe que c'est une chance d'avoir une enseigne de ce type qui s'implante et qui va pouvoir proposer des emplois à temps partiel, par exemple, ou des emplois à temps plein.
8: Oui, donc, explication très complète de notre vice-président au développement économique du Genoa Burien. Merci Vincent, c'est vrai que là, tu maîtrises le sujet puisque tu es en charge de cette délégation en tout cas et tu le fais très bien au sein de la communauté de communes. Moi, je suis un peu plus donc du coup sur le terrain aussi dans ma fonction de maire et dans ma commune. Donc là, pour l'aide par rapport à l'insertion en tout cas et puis à l'aide des jeunes, dès qu'il y a des demandes de stage, je les accepte sans problème, à partir du moment aussi où le personnel est d'accord aussi et a envie, hein, parce que prendre des stagiaires pour et les mettre en face avec un agent qui n'est pas forcément motivé aussi pour former et pour accueillir et puis pour expliquer et puis pour valoriser aussi à terme, donc c'est pas forcément, il y a pas forcément d'intérêt, mais en tout cas oui, je les incite fortement aussi à vous accueillir, à accueillir tous les jeunes aussi qui veulent découvrir des métiers comme les espaces verts, comme pourquoi pas secrétariat, etc. Dès que c'est possible, on y va, quoi. Voilà.
9: C'est, alors, juste pour rebondir, tu as vraiment raison, Vincent, d'appuyer sur ce point de la collectivité, parce qu'en fait, souvent, quand les jeunes, par exemple, cherchent des apprentissages ou des stages, vous pensez aux entreprises. Mais vous pensez pas forcément aux collectivités. Et un exemple qu'on a soulevé lors de l'avant-dernier comité local pour l'emploi, je crois, c'est dans la restauration. On pense beaucoup aux restaurants quand on veut travailler dans l'alimentaire. Et en fait, nous avons très peu, nous, dans les collectivités, de demandes d'apprentissage ou de stage dans les restaurants scolaires, alors qu'on peut tout autant former des futurs cuistots. Voilà.
6: Est-ce que les jeunes peuvent faire des premières expériences dans une mairie? Si oui, comment? Service civique, etc. Vincent Barré.
8: Moi, j'ai anticipé, là. Oui, mais jusqu'au service civique, ouais. Ça s'étudie, hein, ça se regarde, et puis après, ça dépend de la taille des collectivités aussi, hein, et de leur capacité d'accueil.

0: période estivale, par exemple, pour remplacer les congés, donc on fait des CDD. Donc on offre quand même, on a un large choix sur les collectivités, et pousser les portes des collectivités, oser, n'ayez pas de frein.
1: Qu'envisagez-vous à l'avenir pour améliorer votre commune? Qu'avez-vous prévu de plus important pour votre mandat? Et est-ce que les jeunes seront concernés? Vincent Barret.
2: Oui, ils seront concernés. Donc l'école, donc déjà on regroupe les deux écoles là, entre Saint-Marc-de-Lauquenay et Volnay. Donc les jeunes, les plus jeunes, hein. Je parle là, on est sur l'école élémentaire, maternelle. Donc on regroupe tout le monde sur le site. On améliore les choses aussi pour l'accueil dans la cour de récréation, pour faire un co-oasis, améliorer les conditions d'accueil dans les bâtiments aussi. Voilà, donc faciliter la vie des parents. On va un gros projet aussi d'accueil aussi des jeunes adultes. Donc on veut aussi avoir on va avoir un partenariat avec Sart Habitat pour créer des logements aussi locatifs. Donc destiné à mon avis plus aux jeunes qui ne peuvent pas encore acheter de maison, donc ils pourront louer aussi dans le secteur. On va faire une grande étude aussi globale aussi de l'utilisation de tous les bâtiments sur notre commune, parce que je disais tout à l'heure, on est une commune nouvelle, donc réunion de deux communes, on a donc deux mairies, on a deux églises, on a plusieurs locaux techniques. On avait deux écoles, on va en avoir plus qu'une, mais il faut qu'on fasse une étude globale aussi sur tout ça, aussi savoir ce qu'on va faire. Alors pourquoi pas? Donc on a une école qui va se libérer, alors pourquoi pas faire? Il y a plein d'idées qui émergent, hein, donc on fera comme un brainstorming, je pense, une réunion globale avec la population, c'est mon objectif, pour essayer d'étudier tout ça. On incorporera aussi les idées des jeunes. On essaie d'avoir des chantiers d'argent de poche aussi pour les ados. Dans l'idée de libérer l'école, il y a des idées aussi comme faire un centre culturel, ou pourquoi pas aussi un centre pour les jeunes aussi. Enfin bon, on a plein d'idées, mais on ne sait pas ce qu'on va décider exactement, et j'espère que ce sera en tout cas ceux qui veulent participer à tout ça qui vont décider. On décidera ensemble de ce qu'on peut faire, en tout cas. Ouais. Ouais.
0: Alors nous, on veut déjà donner toute sa place à la jeunesse, donc ça commence très tôt, hein, la jeunesse. On a mis en place un élu spécifique à la jeunesse sur notre commune, donc une conseillère déléguée. Nous avons commencé par déjà accueillir plusieurs stagiaires, puisque depuis le mois de mars, donc on a reçu trois stagiaires, on a accompagné trois stagiaires au sein de Lombron. Nous avons mis en place un conseil municipal jeune, dont l'installation était lundi soir. Donc là, on s'adresse surtout aux enfants qui sont en CM1, CM2 et qui passeront derrière en CM2, 6e. Nous avons capté le chantier argent de poche pour cet été, donc sur la semaine du 6 au 10 juillet, nous aurons le dispositif argent de poche qui viendra travailler sur la bibliothèque. La bibliothèque est un projet, donc puisque nous avions une bibliothèque d'école et une bibliothèque municipale, nous allons fusionner ces deux bibliothèques pour en faire un lieu aussi d'accueil intergénérationnel. On a également le projet de pouvoir avoir une cour renaturée, pour que voilà, on puisse faire des animations destinées à tous. Et l'avantage de cette place qui serait destinée à tous, c'est qu'elle se trouve vraiment au croisement de notre école, de notre périscolaire, du local jeune et donc de cette future bibliothèque. Et donc on aura un vrai lieu de vie pour les jeunes. Donc ça, c'est vraiment l'un des projets importants du mandat, avec les travaux à mener sur notre école, puisque là, c'est vraiment devenu indispensable. Et on a aussi une réflexion sur le confort au restaurant scolaire, parce qu'on a des problèmes de bruyance. Alors on a la chance d'avoir un nombre d'enfants stables dans notre école, mais à l'inverse, on a un nombre d'enfants qui mangent au restaurant scolaire qui augmente. On est passé de 77% des enfants qui mangeaient, enfin des enfants scolarisés, à manger au restaurant scolaire à 80%. Donc c'est-à-dire quand ça, on a mis plus d'agents, donc c'est un impact, mais c'est un choix pour le confort des jeunes, des enfants. On doit travailler sur le bruit, et puis aussi sur les repas. On est en train de travailler par rapport à la loi Egalim pour atteindre, dans quelques années, pas immédiatement, mais les 50% exigés par la loi. Donc voilà, donc on a un projet autour aussi du périscolaire. On a changé les huisseries pour que ce soit plus agréable pour les enfants lorsqu'ils sont à l'intérieur. Et puis là, autour de la canicule, voilà, de climatiser ou de mettre des films solaires. Donc on a beaucoup d'actions identifiées autour de la jeunesse. J'espère que ça pourra répondre aux attentes. Mais on a énormément de mal sur les communes à capter les jeunes, hein, qui ont au-delà de 12 ans, 13 ans. Ça devient très compliqué de capter les jeunes, et donc il faut qu'on arrive à trouver des solutions. Donc on a créé aussi c'est pas encore proposé, les Lombronais sont pas encore au courant, mais on est en train de travailler sur une cérémonie de citoyenneté pour les nouveaux électeurs, par exemple.

0: exemple. On va aussi réunir les nouveaux parents, on va offrir des cadeaux pour les nouveaux parents, pour les nouveaux habitants. Voilà, on veut vraiment travailler avec l'ensemble de la jeunesse.
1: Si vous n'étiez pas maire, que seriez-vous ? Ou qu'est-ce que vous feriez ? Vincent Godefroy.
0: Alors,
2: question piège.
0: Si je n'étais pas maire, je pense que j'aurais besoin d'avoir une autre activité que mon travail, puisque ça a toujours été le cas. Peut-être que ma vie de famille serait différente, je sais pas. Ouais, c'est un peu la question piège.
2: Ah ouais, c'est en fait, c'est répondre à la question, c'est se dire qu'est-ce que j'ai loupé, mais qu'est-ce que j'aurais fait d'autre, qu'est-ce que j'aurais eu envie de faire d'autre, ou qu'est-ce que j'aurais eu envie d'autre, au fait, à part ça, quoi. C'est ça un peu. Ouais, c'est, ouais. Wow.
0: Peut-être que j'aurais continué à être entraîneur de foot. Ouais. Peut-être que je ferais plus de vélo, peut-être que je ferais plus de voyages, parce que j'aime beaucoup les voyages. Passer plus de temps en famille, avec mes parents, franchement, là, c'est...
2: Ouais. C'est une grande question, hein. Bravo. Ouais. Hein.
0: En fait, ça nous oblige à nous interroger.
1: C'est la
0: mienne. Ouais. Mais la question, elle est vraiment pertinente, parce qu'on voit très souvent, quand des maires arrêtent, c'est très compliqué pour eux.
1: De reprendre.
0: De ne pas être réélu ou d'arrêter naturellement le mandat parce qu'ils ont fait le choix d'arrêter. Ouais. Il y a la vie d'avant, il y a la vie pendant et il y a la vie après. Et un peu comme les grands sportifs, lorsqu'on est dans la vie d'après, eh bien, on est seul. Moi, je l'ai vécu, voilà, dans ma sphère privée. C'est pas toujours évident pour les personnes qui arrêtent de trouver un intérêt, en fait, et une utilité. Nous, on se sent utile aussi dans notre fonction de maire. On a l'impression d'être là pour les gens, de rendre service. Mais quand tout s'arrête, faut le gérer.
2: Ouais.
0: La question, faut la retenir.
2: Ah ouais. Qu'est-ce que j'aurais fait? Ouais, alors là, ouais. Je suis en train de m'imaginer, là. Ah ouais. Eh bien, si, en fait, ça veut dire que derrière, je pense que si j'étais pas maire aujourd'hui, j'aurais pas fait de bénévolat, quoi, au départ, peut-être, parce que je pense que c'est le cheminement. Enfin, moi, en tout cas, c'est mon cheminement. C'est-à-dire que si j'avais pas fait de bénévolat, qu'est-ce que j'aurais fait d'autre aussi? Donc il aurait fallu que je me trouve des occupations qui m'empêchent de faire du bénévolat, quoi, en gros, quoi, parce que il faut du temps aussi pour faire du bénévolat. Eh ben, je sais pas, j'aurais peut-être été chef d'entreprise, je sais pas, des trucs comme ça, je sais pas. J'imagine, hein, j'en sais rien, là, je découvre la question. Donc, peut-être, mais je pense que vu mon tempérament, il aurait fallu que je m'occupe, quoi, en fait. Il aurait fallu que j'aille vers les autres, il aurait fallu que j'entreprenne des choses, quoi, en fait.
3: En conclusion, quel message souhaiteriez-vous passer aux jeunes entre 15 et 25 ans, Vincent Barret?
2: Ah ben, il faut se... Quand on pense à quelque chose, dit, bien, je ferais bien ça, eh bien, il faut se dire, je tente tout pour le faire. J'insiste, je résiste et je persiste. Voilà. Et ça, c'est hyper important. Il faut essayer, il faut pas avoir de regrets. Il faut essayer de foncer. Le seul problème qu'il peut y avoir, c'est d'avoir des refus. Et alors, c'est pas grave. Voilà. Mais au moins, on tente, on essaye. Et puis, on verra bien ce qu'il adviendra. Voilà. Il n'y a pas de honte, il n'y a pas de problème. On a le droit d'avoir des échecs, mais on a le droit de rebondir, on a le droit d'avancer aussi. Voilà. Et ça fait avancer toujours. Même un échec fait avancer. Si on a du refus, bah, c'est pas grave, on tape à une autre porte, ou alors on dit, mais pourquoi? Demander l'explication, oui, pourquoi? Ah non, oui, mais d'accord, mais pourquoi? En gros, ça, c'est essayer de faire et puis dire, ben, et puis travailler, et puis de travailler un peu seul aussi parfois, d'apprendre aussi à apprendre tout seul aussi, c'est hyper important, faut pas toujours attendre des autres. Voilà, il faut aussi se faire par soi-même, avancer comme ça. C'est comme ça qu'on apprend le mieux des fois. Quand on cherche information, c'est pas la même chose que quand on nous la donne, je trouve.
0: Alors, les conseils, c'est pas évident parce qu'on est forcément inspiré aussi par notre expérience propre. Mais je crois qu'aujourd'hui, les jeunes ont une qualité que peut-être nous n'avions pas, c'est cette faculté à changer, à se réinventer. On est dans un monde qui bouge très vite, beaucoup plus qu'avant. Et je crois que ça, pour beaucoup d'entre vous, c'est un acquis et c'est une chance de pouvoir... immédiatement basculer d'un métier à un autre, se former, repartir sur un projet nouveau. Et puis après, par rapport à mon expérience, j'aurais tendance, pour revenir sur la question de Diego tout à l'heure, il faut croire en vous. C'est primordial. Les autres ne vont pas le faire à votre place. Donc il faut croire en vous, il faut accepter de tomber, mais il faut avoir l'exigence de se relever, parce que de toute façon, quelle que soit la carrière professionnelle d'une personne, quelle que soit la vie privée d'une personne, il y a toujours des moments difficiles. Et en fait, ce qui fait que l'on réussit, que l'on échoue, c'est tout simplement cette aptitude à pouvoir se relever. Vincent l'a dit tout à l'heure, j'étais un peu dans le même cas, niveau scolaire, j'étais pas bon. Mais c'est pas que j'étais pas bon parce que j'avais, enfin, c'est parce que j'avais pas envie, en fait. Alors, bon, il y a des matières où j'avais pas les aptitudes, mais j'aimais pas ça. Donc, parce que j'aimais pas ça, j'étais un mauvais élève. Ben non, en fait, c'est pas ça la vérité. La vérité, c'est que il faut trouver sa voie. Et une fois que vous l'avez, vous allez malgré tout avoir des échecs. Vous allez pouvoir être peut-être impatient par rapport à une volonté d'évoluer ou pas. Mais c'est ça, c'est la vie, en fait. Mais il faut toujours garder le cap. Et puis, je reste convaincu vraiment que la vie est une chance et qu'il faut donc la saisir et qu'il faut garder un côté optimiste. La vie de demain sera toujours plus belle que celle que l'on a aujourd'hui, si on en est convaincu.
4: Merci à vous, Vincent Barré et Vincent Godefroy, d'être venus ici à Bouloir pour cette émission de radio. Merci pour avoir écouté nos questions et y avoir répondu.
1: C'était Jeunes et Mères, Ondes Partagées, émission d'une série sur le Nord-Sarthe avec la mission locale et Fréquence Tillet. Cette émission a été préparée par Nicolas, Léa, Diego, Théo, Yanis, Renaud et moi-même, Alan, avec l'antenne de la mission locale de Montfort-le-Génois. Merci à Radio Ornithorynque, à Teddy à la Technique, pour nous avoir accueillis dans leur studio sur le territoire du Génois-Bellurien. Au revoir.
2: Au revoir, merci beaucoup à vous. Merci beaucoup.
1: Merci.
2: Merci beaucoup.
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0: Non, ce que je voulais vous montrer, évidemment, c'est que il ne faut jamais dire jamais à un enfant. Ça sert à rien. Parce qu'évidemment, un enfant, il est plus fort que toi, il va te faire renoncer à tes principes. Et moi, je ne savais pas. Alors moi, les principes, j'en avais plein avant que ma fille arrive. Je disais, ben déjà, ma fille, elle mangera bio, ça me paraît essentiel. Ouais, je parlais comme une connasse. Bah parce que j'ai pas du tout envie qu'elle se gaffe de gluten, de graisse hydrogénée, d'OGM, no way, quoi. Ouais. La télé, hors de quest. No. Parce que je vais pas me servir de la télé comme d'une baby-sit de substitution. Je veux dire, faut savoir ce qu'on veut dans la vie, tu vois. Télé, bébé, hello, choose life. Les jouets? Ouais, bien sûr. Non, ma fille, elle n'aura que des jouets en bois. Filière allemande, ouais, 100% naturelle. Oh, si, bah c'est du bois d'arbre. Et oui, ça c'était moi avant. Seulement, comment dire... Le jouet en bois. Quand tu te l'es pris trois fois dans la gueule... Ah, c'est massif le bois, hein, ça c'est pas fait. C'est le principe. Ah bah évidemment, tu le fous à la poubelle et tu cours chez Fisher Price comme tout le monde acheter le premier jouet en plastique qui clignote et qui fait du bruit. Terminé. Parce que le bois, ça clignote pas. Non, sinon les serres, ils ouvriraient les portes, c'est comme ça. Et pour les autres principes, c'est pareil. À la première difficulté, tu renonces, évidemment. Attends, chérie, je discute avec le monsieur qui est charmant, donc arrête de pleurer, s'il te plaît. Chut, tais-toi. Oh, caprice, tais-toi. Chut, va chercher un Kinder Pingouin au frigo, dépêche-toi. Deux, si tu veux, je m'en fous, il est 19h, tu manges ce que tu veux, des Kinder, des chips, du Coca, du popcorn, hein? Oui, t'as pas de dents, bah tu bois avant et puis tu... Voilà. Alors en fait, je vous disais, c'est la chaudière. Quelle est la chaudière? Ouais, je sais pas. Alors que j'entretiens, ouais, bien sûr. Attends, une seconde. Mets-toi devant Gulli, chérie. Eh ben parce que Gulli, c'est bon, c'est good, c'est Gulli good. Ah bah Gulli, c'est la chaîne enfant, c'est... Ça, moi, je connaissais pas, ça sauve des vies, je peux vous le dire, hein. À moi, sans Gulli, je serais morte, c'est sûr. Ou ma fille, je sais pas, mais une des deux. Hein. Ou le chien, qui a rien à voir, le pauvre. Mais en tout cas, on serait moins nombreux dans l'appartement. Gulli, c'est un service de santé publique. C'est pour ça qu'ils l'ont mis sur la 18. C'est un numéro d'urgence, Gulli, je pense. Mais bon, on est tous... qu'est-ce que tu veux? On est tous pareils, les parents. On finit tous par céder, plus ou moins tard, c'est tout. J'ai remarqué qu'il y avait deux catégories de parents, d'ailleurs. Il y a, il y a ceux qui luttent quand même quotidiennement, tu vois, pour conserver leur autorité, leurs valeurs. Et puis, mais alors, il y a ceux qui lâchent tout très vite. Moi, je les reconnais facilement, les deux catégories, c'est en voiture, sur autoroute, tu sais. En général, ceux qui ont le pare-soleil noir, ils luttent encore. Ceux qui ont le pare-soleil Winnie l'ourson, Dora l'exploratrice. Ah bah oui, ils sont passés de l'autre côté de la barrière, là. C'est bon, ça, ils étaient là.
4: Oh, Nito. 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
1: Bonjour à tous, place au 8e de finale de la Coupe du Monde. Ce soir, l'équipe de France se prépare à affronter le Paraguay. Un match que beaucoup de supporters abordent sereinement face à un adversaire plus faible sur le papier. Mais attention à ne pas les sous-estimer, c'est en tout cas l'état d'esprit de Désiré Doué.
2: C'est une très bonne équipe. On les a vus jouer contre l'Allemagne, on a vu aussi des résumés de leur match. C'est une équipe qui met beaucoup d'intensité, qui ont des joueurs de qualité et qui va être très dure à battre aussi offensivement, parce que voilà, défensivement ils sont très rugueux. On sait qu'ils ont pris beaucoup de cartons jaunes, mais ça montre qu'ils mettent beaucoup d'intensité sur chaque duel. La patience peut-être, mais voilà, faudra jouer comme on sait le faire, jouer comme d'habitude avec beaucoup d'intensité, essayer de se créer le plus d'occasions possible aussi, et forcément être très très efficace, parce que dans ces matchs-là, c'est important de marquer le plus rapidement possible et le plus de buts possible, parce que tout peut se passer.
1: Autre donnée à prendre en compte, il va faire très chaud à Philadelphie pour ce match. Le thermomètre dépassera les 35 degrés pendant la rencontre. Coup d'envoi à 23h. Et des fortes chaleurs, on en a aussi en France ce samedi. Surtout dans les Pyrénées-Orientales et dans l'Hérault, les deux seuls départements placés en vigilance orange pour canicule depuis midi. Météo France rassure, les températures devraient rester moins importantes que celles mesurées en juin. L'actualité, c'est aussi l'hommage à Ali Khamenei en Iran, 4 mois après la mort du guide suprême dans une frappe américaine. L'heure est aux funérailles nationales ce samedi. Une cérémonie qui va durer 6 jours. Entre 15 et 20 millions de personnes seraient déjà réunies à Téhéran, selon les autorités iraniennes. Et puis prudence sur les routes en cette première journée de grandes vacances scolaires, notamment dans l'ouest du pays. Bison futé, voie rouge en Ile-de-France, en Normandie et en Bretagne, dans le sens des départs. Le reste du territoire est en alerte orange. À midi, un pic de 663 km de bouchons a été enregistré. Voilà pour l'essentiel de l'actualité. Bon après-midi à tous.
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0: 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Salut à tous, c'est l'heure de votre chronique cinéma pour cet été. Salut Yves.
1: Salut Patoche, bonjour tout le monde.
0: On va se mettre au frais mais dans l'eau.
1: On va voilà. Plonger.
0: Deux films autour de l'élément aquatique. On va commencer avec Miss Mermaid, un film de Pauline Brunner et Marion Verlet avec Aloïs Sauvage, Thomas VDB, Alison Wheeler et Annie Mercier. Le petit résumé, je t'écoute.
2: Fraîchement divorcée, Fanny, une trentenaire fécampoise, ne garde de son mariage qu'un canapé en sky et des dettes qu'elle refuse de payer. Malgré un besoin ardent de liberté, cet employé de ménage s'enlise. Jusqu'au jour où elle croise la route d'Anémone, une sirène professionnelle de passage dans la région.
0: Ah, peut-on être une sirène professionnelle? On va voir à quoi ça ressemble. On écoute la bande-annonce en tout cas.
3: On divorce avec Maëlle.
4: Ah merde.
3: Faut se dire qu'on a été couillons aussi de se marier à 19 ans.
5: Vous êtes tenu de rembourser conjointement la somme de 31 245,56 euros.
3: Attendez, je dois payer tout ça, maman?
6: C'est quoi ce truc?
3: C'est du mermaiding.
6: Quoi?
3: Du mermaiding. Il y a plein de meufs partout dans le monde qui font ça. Ça claque, hein?
6: Bah pourquoi tu fais pas comme elle?
3: Mais tu me verrais faire ça?
6: Mais carrément, et ouais.
3: Tu visualises.
7: Être une sirène, c'est pas simplement enfiler un costume. C'est surtout être libre, être indépendante. Et c'est aussi adhérer à des valeurs comme la solidarité, l'ouverture d'esprit aussi.
6: T'as une queue?
3: Je me suis endettée jusqu'à la glotte. Puis je peux même pas nager avec ce machin, ça pèse une tonne.
6: C'est ton anémone, elle est capable. Toi aussi, tu peux y arriver. Faut s'entraîner, c'est

0: Là, là c'est sérieux. Je vais faire même un congrès à Bilbao avec des pros. Je suis une sirène.
1: Je vais boire, nager, Nini. Et je t'emmerde.
2: Miss Mermaid, c'est dans toutes vos salles à partir de ce mercredi 1er juillet. Un film plutôt attachant avec cette jeune fille un peu paumée qui va se retrouver dans le monde de la star...

0: un monde où on nous dit de pouvoir être qui on veut, donc pourquoi pas se lancer, on va dire, dans le spectacle fabuleux, féerique, ça apporte des bonnes ondes aux personnes. Bon, faut pas non plus se dire qu'on en est une vraie de petite sirène, mais c'est vrai que, comme tu dis, on voit l'évolution vers la lumière. Ouais, c'est sympa, c'est un petit film sympathique.
1: Tout à fait, très agréable pour l'été, très rafraîchissant aussi.
0: C'est ça.
1: Le deuxième est très rafraîchissant, c'est un film d'animation de Fluong Mai Nguyen, avec les voix françaises, je crois, de Lina Koudry, Paul Kirchner et Rio Vega. Le petit résumé, je t'écoute.
0: À Los Angeles, Haji, lycéen discret, rencontre Kristen. Elle est passionnée de surf, lui de skateboard et de dessin. Ils tombent follement amoureux, un avenir heureux se profile. Mais tout bascule lorsque Kristen tombe malade. Ensemble, ils se lancent dans un combat contre l'adversité, portés par la force de leur amour, leurs amis et leur passion désormais commune pour le surf et l'océan.
1: Oh, jolie histoire. On écoute la bande-annonce.

0: Je comprendrai jamais votre passion des planches à roulettes.
1: Laisse tomber, AJ. Elle pense qu'au surf.
0: T'en as déjà fait?
2: Oula, non. Non, je peux pas.
3: Mais si. Laisse-toi aller.
2: Non, non, attends.
3: Allez.
0: Qu'est-ce que tu fais là?
2: Je voulais juste te voir. Tu me manquais.
1: À l'hôpital.
4: On a de la chance. On l'a vu à temps et c'est encore très localisé.
0: J'ai tellement peur.
4: Vous êtes très forte, Kristen.
2: Je suis là. Où tu veux. Quand tu veux.
5: Il y a une série de vagues qui arrivent.
2: Hé, t'en fais pas. On est là avec toi.
4: On a adoré ton travail de fin d'études. On te veut ici, à New York.
2: Je veux pas. Puis de toute façon, c'est trop long.
0: On avait dit pas de sacrifice. Je veux pas être la fille qui te fait abandonner tes rêves.
2: Il faut qu'on fasse quelque chose. Un truc qui compte, un truc qu'on n'a jamais fait avant.
0: Je vous aime.
6: Des profondeurs de l'océan, aux tempêtes déchaînées, le chagrin vient par vagues. La seule chose à faire, c'est de continuer à surfer.
7: In Waves, c'est dans toutes vos salles à partir de ce 1er juillet. Vous avez promis un monde aquatique, là on y est. On part d'un gars qui fait du skate sur la terre ferme et qui va finir surfeur avec des belles rencontres, avec cette jeune fille dont il va tomber amoureux, la maladie. Voilà, tout est dit dans le petit pitch et ça se ressent bien à l'écran avec un dessin dans les tons pastels, hein, et puis même au bord de l'océan avec un trait assez simple. C'est plutôt bien vu et agréable à suivre en tout cas.
8: Dessin fluide qui est très agréable justement à suivre. L'histoire est, on va dire, assez commune, justement, d'une passion avec des problèmes qui arrivent dans la vie. Mais c'est bien mené, c'est quand même feel good malgré la difficulté. Il y a toujours de l'espoir derrière.
7: Voilà, c'est rare qu'on traite de la maladie aussi comme ça dans les films d'animation. Et donc là, c'est plutôt bien vu. Voilà pour les deux films, je vous les conseille. Un pour les plus grands et un pour les plus petits. Voilà. Oui. Et puis les deux peuvent se mélanger.
8: Rafraîchissant.
7: Voilà, rafraîchissant. Et hop, allô. Merci Yves.
8: Salut Patoche, au revoir tout le monde.
7: Salut.

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0: 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Je dirais même plus, du philo-café. 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
1: On préfère dire du mal de soi que de n'en point parler. François de La Rochefoucauld, extrait de Réflexion ou sentence et maxime morale.
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4: Je suis né au Maroc. Ce qui est bien quand t'es marocain, quand tu vas aux States, si tu sais comment leur dire que t'es marocain en anglais, tu passes pour un américain. Moi j'adore faire ça. Ils me demandent d'où je suis, on me dit « Where are you from ?» Et moi je réponds « Oh, I'm a Moroccan. » Et là ils disent « But really ?» From America? Là tu dis from America. Ça passe. En France c'est différent. En France il existe encore et il subsiste encore malheureusement quelques clichés. Oh, j'aime pas les clichés, ça me dérange. J'aime pas les gens qui me disent gars, t'es d'origine marocaine. Tu dis ouais, dis ah putain j'adore le couscous. Tu me vois comme un couscous, c'est ça? Je viens d'un pays avec sa culture, avec son histoire, de quoi tu me parles? C'est comme les journalistes qui me disent « Oui, vous avez pas l'impression dans votre nouveau spectacle de renier un peu vos origines ?» Je dis « Non, pourquoi ?» On me dit « Parce que vous parlez normalement. » Tu crois toute ma vie je parlais comme ça, hein? C'était un film, madame, hein? Tu crois que je venais en France, j'ai fait une cure de désintoxication de moi-même ou quoi? Cela dit, ça serait drôle s'il y avait des cures pour que les mecs qui perdent leur accent, qui renient leurs origines. Ce serait triste, mais ce serait assez drôle de voir comment ça se passerait, tu sais. Les mecs, ils doivent prendre un traitement. Et si un jour un mec en pleine réunion, il craque, il n'a pas pris le traitement, ça fait 30 ans qu'il est en France, il a un poste très important. Il fait une rechute devant 30 personnes. Démasqué un beau jour, comme ça il est là en pleine réunion. Il est vrai que j'aimerais voir à la fois subsister deux écoles de cette entreprise, à la fois la stratégie documentalisée sur la plupart les comprimés également l'infrastructure reconnue salutaire. Ah, c'est cliché, ça m'énerve. C'est aussi quand les gens, tu sais, t'es en soirée, ils savent que t'es marocain et tout, et il suffit que le DJ mette une chanson orientale, tu sais, tout le monde se retourne vers toi, genre c'est ta chanson, voilà. Et ils pensent que ça te fait plaisir, tu sais, ils te disent, allez hop, hey, oh, Amdoula et compagnie, là, je sais pas quoi, là. Eh, dis donc, hein, les rallyes ralourala, là, je sais pas quoi, là. Hein? Youyou, les Indiens et compagnie. Allez, hop, hop, hop. Ça m'énerve, ces clichés. On est tous différents, mais je sais pas, moi, ces clichés, je les prendrais, je les tuerais, je les tordrais, je les mettrais sur une place que je baptiserais la place des clichés.

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1: 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Aujourd'hui, mes deux invités sont Gata à ma gauche, bonjour.
2: Salut.
1: Et Marine Isambert à ma droite, ouais. Bonjour.
3: Bonjour.
1: Gata, la France n'a pas deux artistes comme Gata, avec son surnom d'enfance qui rappelle un poème bouddhiste comme nom de scène, son violoncelle en main et son arc-en-ciel d'expérience et de référence. L'artiste a de quoi captiver notre attention, quelque part entre la pertinence folle d'une Lily Allen et le rap universel d'une Chilla. Gata, lauréate du FER 2022, creuse le sillon de son univers flamboyant. On la reçoit à l'occasion de la sortie de son EP. Et Marine Isambert, 700 000 personnes dont 100 000 enfants sont touchés par le handicap de l'autisme, avec aujourd'hui une prévalence d'une naissance sur 50. Marine a cofondé et lancé la start-up Originelle, qui est la première application dédiée à l'autisme pour faciliter le quotidien des familles. La musique et l'application positive qui facilite le quotidien, c'est le nouvel épisode de My Music by Cocteau. Bienvenue.
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1: Marine, Gata, merci d'être là pour cet épisode numéro 2. Gata, pourquoi Gata? Pourquoi?
2: Parce que Gata. Parce que surnom d'enfance et que c'était ma première adresse MSN, je pense.
1: D'accord, très
2: et,
1: bien.
2: Et voilà.
1: Sur Tinder, t'es sur quel pseudonyme?
2: Non, je n'y suis pas.
1: Ah, très bien.
2: Voilà.
1: Tu n'as pas besoin, tu as raison. Alors, les Gata, en plus, c'est des courts poèmes qui nous aident à maintenir notre pleine conscience tout au long de nos activités quotidiennes. C'est incroyable ça.
2: Bah oui,
1: en fait. C'est pour ça, en fait?
2: Bah, en fait, c'est pas pour ça à la base, mais quelqu'un est venu me dire ça, en fait, après un de mes concerts, exactement. Et je me suis dit, waouh, trop bien. En vrai, la musique, moi, ça me permet justement de rester consciente de ce que je vis intérieurement, du monde dans lequel je vis, etc. Donc je me suis dit, je garde ça, quoi.
1: C'est vrai que le Gata marche bien, quoi. En fait, quand on tourne le robinet, nous pouvons regarder en profondeur et voir combien l'eau est précieuse. Et c'est vrai que c'est des trucs tout simples de la vie. Donc Gata. Mais avant d'être Agathe, tu étais Agathe sur scène avant d'être Gata ou pas du tout?
2: Non, pas du tout.
1: Pas du tout?
2: Non, je suis née sur scène Gata.
1: D'accord. En tant qu'interprète?
2: Oui, tout à fait.
1: Parce que tu étais sur scène avant avec le violon?
2: Non, oui, d'accord, je viens de comprendre ta question.
1: Oui.
2: J'étais sur scène avec le violoncelle, mon violoncelle s'appelle Gustave, sous mon nom, mais on m'a toujours quand même appelé Gata. Et j'accompagnais
1: quand t'étais petite.
2: Des artistes. Et oui, et quand j'étais petite, j'ai...
1: Bordelaise?
2: Tout à fait.
1: Donc le Moins, Gavé, tout ça, de temps en temps, ça ressort. Et B? T'as pas encore
2: le
1: fait
2: moins,
1: de
2: bébé. Le moins ressort beaucoup.
1: Ouais.
2: Le gavé, je l'ai un peu effacé, j'avoue.
1: Depuis que t'es à Paris?
2: Depuis que je suis à Paris, ça fait 5 ans et demi. Mais le moins me colle à la peau.
1: Donc Bordeaux, et là-bas, donc tu prends des formations classiques en termes de violoncelle.
2: Ouais, en fait.
1: Comment on fait du violoncelle? Parce que c'est vrai que c'est pas commun, globalement. Déjà, avoir un dos solide.
2: Exactement. Faut être une sorte de tortue qui se balade avec tout le temps. Non, mais en fait j'ai entendu le son de cet instrument par un ami de mes parents qui en jouait et j'ai tout de suite dit je veux faire ça. Et il se trouve que mes parents faisaient pas de musique, mais ils m'ont proposé d'en faire et du coup j'ai intégré le cursus. Horaire aménagé musique au conservatoire, c'est un peu l'équivalent de sport-études, mais en musique. Et ça permet notamment quand même l'accès à la gratuité, c'est presque gratuit. Et la musique classique, c'est quand même
1: un coût.
2: Ouais, c'est un coût. Voilà, c'est une discipline qui est quand même un coût. Et voilà, j'ai jamais grandi dans une famille où on écoutait beaucoup de musique classique, mais moi, j'ai plongé dans cet instrument assez. À corps perdu, quoi.
1: Et tu t'es dit, je le fais par loisir ou je le fais parce que ça va devenir un métier? Parce que c'est ça.
2: Ah, quand j'avais 7 ans, je crois que je.
1: Tu le faisais par le.
2: Ouais,
1: par
2: je
1: plaisir.
2: Le faisais par. Ouais, voilà, je le faisais par plaisir. Et puis après, ça devient un peu un quotidien. Et voilà, mais c'est vrai que je l'explique toujours pas pourquoi, au final, ado, alors que j'écoutais Nirvana, Björk,
1: TLC.
2: Et plein de R&B.
1: De R&B, oui.
2: Ah ouais, le R&B.
1: Celui dans les sons R&B, il y a comme du violon.
2: Exactement. Il y a des samples de violon,
1: ouais.
2: Et c'est par le sampling que je suis arrivée à mon projet d'ailleurs.
1: Et donc, tu as eu des premiers groupes, tu as eu des... Comment on bascule violoncelliste à effectivement à dire j'ai envie de chanter aussi en plus et j'ai envie de créer mon propre projet en fait.
2: Bah en fait au conservatoire déjà je faisais du chant quand même, de la polyphonie etc. Ma première expérience pro dans la musique c'était choriste chœur d'enfant, donc je devais être en CM2 je crois, pour Carmen l'opéra.
1: Très bien.
2: Et donc là c'était fou pour moi parce qu'en fait après l'école on allait à l'opéra de Bordeaux, dans les coulisses, on voyait tout l'envers du décor, etc. On rentrait, je me souviens, on jouait des enfants de la rue, tout sale, donc on nous maquillait avec du noir, etc. Et puis on rentrait à 23h après avoir joué un spectacle et tout. Et ça, c'était assez fou pour moi, parce que du coup, je me disais, ouais, c'est génial, quoi. Il y a plus de notion du temps. Voilà, il y a un truc comme ça plus grand que soi qui est là. Et après par rapport à mon projet, en fait, c'est à toute le, en fait, j'écoutais énormément effectivement de hip-hop et de R&B et on m'a offert un sampler, un looper.
1: Et donc tu as commencé à sampler,
2: j'ai commencé, voilà, à sampler surtout des batteries, des rythmiques, mon violoncelle et à chanter dessus. Et c'est comme ça que
1: tu t'es dit c'est peut-être ma voix.
2: Exactement. J'avais besoin aussi de raconter des choses.
1: Et t'es venu à Paris quand, en fait?
2: Eh ben, je suis venu à Paris il y a 5 ans et demi, comme ça.
1: D'accord, c'est assez récent, en fait.
2: Et donc, c'est assez récent. Et, j'avais fait de la musique de pub, et j'ai accompagné des artistes sur scène en tant que violoncelliste et chanteuse pendant un moment, en étant à Bordeaux.
1: Donc, aujourd'hui, tu as envie. C'est-à-dire qu'aujourd'hui, depuis de combien de temps, aujourd'hui, avec les cachets, t'as accompagné des artistes, sur des tournées, c'est ça?
2: Ouais, bien sûr. J'ai, soit en promo, j'ai accompagné, un peu François Ndiaye Atlas Mountains, un artiste s'appelle Séverin, Annika and the Forest, Elena Noguera, enfin voilà, plusieurs, et puis j'ai composé des musiques de pub pour des marques comme
1: Yves Saint Laurent. Et comment on fait pour réussir à, on vient de Bordeaux et c'est le réseau, c'est toi, parce que tu passes par la fenêtre, non. Les portes se ferment, tu es là, bonjour, c'est Gata, c'est ça?
2: Ouais, on arrive à Paris un peu, on arrive à Paris déterminé. Mais on se rend vite compte que waouh, comment va-t-on faire sans connaître effectivement personne, parce que quand je suis montée, et c'est un peu pour ça que je vivais de ma musique en étant à Bordeaux, donc tant que j'en vivais en étant à Bordeaux, je bougeais pas, parce que je me disais ça me paraissait être un peu un monde auquel j'avais pas trop accès. Après les murs ça se pousse, les fenêtres ça s'ouvre,
1: et quand on bosse,
2: voilà,
1: on y arrive.
2: Bah
1: en fait c'est un peu la clé quand même.
2: Exactement.
1: Et donc aujourd'hui, t'as fait beaucoup de musique de synchro, de pub. On peut les annoncer, non? Qu'est-ce que tu as fait?
2: Oui, tout à fait. J'ai fait une musique. Enfin, en fait, j'ai fait plein de musique de pub pour des marques commerciales. Et quand je suis arrivée à Paris, pour le coup, j'ai plus composé pour des marques de mode. Par exemple, j'avais fait une musique pour des films de Noël pour Chanel.
1: D'accord.
2: Avec une collagiste et enfin artiste qui s'appelle Quentin Jones. Et qui avait fait un super clip pour Miley Cyrus que j'adore. Et j'ai fait 2 pubs pour Yves Saint Laurent. Voilà, enfin, ça m'arrive en fait.
1: Pas mal.
2: Voilà.
1: Tu es plutôt bien en 5 ans.
2: Voilà, quand on m'appelle.
1: Tu es là.
2: Et que le projet me plaît, je suis là.
1: Génial. Tu as collaboré aussi avec Michel, le rappeur. Ça fait des choses comme
2: oui,
1: ça.
2: Oui, en fait, il a
1: Benjamin Céletti qui bosse pour Nekfeu. Donc ces gens-là, tu les as rencontrés comment? Dans les studios, en discutant?
2: Eh ben, Michel, j'ai rencontré par un garçon qui s'appelle Valentin Marceau, et en fait, ils m'ont aidé à produire.
1: Ingénieur du son.
2: Exactement, Valentin Marteau qui est producteur, compositeur, ingénieur du son. Et en fait, ils m'ont aidé à produire mon premier titre, MDCI, qui est sorti en février dernier. Et donc du coup, par la suite, j'ai bossé tous mes autres morceaux avec Benjamin Céletti, qui s'appelle BLV, sous son nom d'artiste. Et du coup, avec BLV, on a déroulé beaucoup de prod de production sur mon EP, sachant que moi je pré-produis et que derrière, eux, ils poussent la direction que moi j'amène.
1: D'accord. Et aujourd'hui, t'es complètement autoproduit?
2: Tout à fait.
1: Tu fais tout. Donc l'actualité, c'est un EP qui sort?
2: Tout à fait, qui s'appelle Seconde Vie.
1: Seconde Vie. Pourquoi c'est ta seconde vie après le violon, c'est ça? C'est le début d'une nouvelle carrière, c'est le début d'une nouvelle vie?
2: Bah, en fait, Il y a un moment où j'ai vécu plein d'expériences hyper mystiques et un peu
1: vers l'au-delà.
2: Ouais, un peu. J'en parle notamment dans l'EP. J'ai un titre qui s'appelle Pas notre heure et c'est qui parle d'un accident de voiture très violent.
1: D'ailleurs, c'était une de mes questions effectivement de quoi parler effectivement. Il y a le côté observation en fait par rapport à tes textes, par rapport à ton vécu en fait.
2: Bah super.
1: Non, c'est ça.
2: Ouais. Ouais. En fait, ouais, bien sûr. En fait, Seconde Vie parle de mon vécu ces 5 dernières années, de comment on fait dans cette société pour. Je pense qu'on est plein à avoir pris conscience de certaines choses, de certaines injonctions, de choses qu'on veut pas pour nous-mêmes, notamment combien tu pèses, l'injonction à l'argent et au poids.
1: Titre que tu nous feras tout à l'heure en live session acoustique.
2: Tout à fait.
1: Rien que pour nous. Donc combien tu pèses, oui, c'est effectivement le...
2: Ouais, voilà, c'est l'injonction à l'argent, au poids, c'est... Enfin, voilà, moi, ça m'est déjà arrivé, et puis il y a plein d'autres gens, quoi, qu'on me dise, ah, bah, si tu perdais un peu de poids, ça serait chouette, ou même, voilà, sentir que tu pèses pas lourd dans cette société, qu'est-ce que ça veut dire, questionner ça. Et puis il y a d'autres sujets, MDCI, ça parle de... du rapport à la productivité, de s'écouter, de pouvoir se faire de la place et du temps, parce que j'ai l'impression qu'on est une génération où c'est tout pour le travail et peu pour le reste. Et voilà quoi, c'est mes réflexions et à travers tout un changement que moi j'ai vécu et voilà.
1: En venant de Bordeaux.
2: En venant de Bordeaux.
1: Et en venant et en découvrant aujourd'hui tous les jours le quotidien qui est pas forcément positif. Si y avait quelques mots, un pitch par rapport à ton EP pour les gens qui ne le connaissent pas et qui voudraient l'écouter, qu'est-ce que tu leur dirais? Et ça fait un peu comme les
2: stars, wow, hein.
1: On va faire un petit pitch. Marine, prépare-toi.
3: Oui. Voilà.
2: Ouais, putain, si j'avais su que je me ferais. Tu vois, j'en jure même.
1: Voilà. Dans l'EP, donc effectivement, c'est une cartographie de la vie de la société par rapport à ton regard, par rapport à tes ressentis.
2: Ouais.
1: Avec effectivement assez hybride, parce que en fait, à chaque fois, la difficulté, c'est de te caser dans des cases, mais on n'y arrive pas, parce qu'il y a de la chanson, il y a du violon, donc on est, il y a de l'urbain, il y a des machines. Enfin, aujourd'hui, c'est des hybrides de variété française.
2: Moi, je trouve que je fais de la pop française. En fait, je trouve, enfin, j'ai l'impression que ce projet est très cohérent. C'est juste que je suis au carrefour, effectivement, de... en fait, quand on comprend comment j'ai construit mon projet, c'est-à-dire en samplant des albums, des rythmiques de R&B ou de dub et des basses, et en samplant mon violoncelle et des claviers et en chantant dessus, en fait, on comprend vite que pour moi, et donc en chantant en français, parce que je chante en français, en fait, il y a l'héritage chanson française, mais il y a surtout l'héritage R&B et tout le travail sur les textures que j'adore.
1: C'est le propre de la nouvelle génération aujourd'hui. Hein.
2: C'est ça.
1: Et ce côté hybride de mélange de tout, d'influence.
2: Ouais, c'est ça. Mais pour moi, ça reste de la pop française, quoi. Parce qu'après, urbaine, oui, évidemment, il peut y avoir un côté urbain. Urbain, qu'est-ce que ça veut dire? Est-ce que je vis en ville et donc c'est urbain? Ouais. Non, mais voilà.
1: Tu as la 5G, c'est pour ça que tu es
2: voilà,
1: urbaine,
2: exactement.
1: Bien sûr. Tu te fais livrer par Deliveroo, mais oui. C'est ça,
2: bah oui, voilà, je suis
1: voilà, de la musique
2: urbaine.
1: Je suis livré par Deliveroo.
2: C'est ça.
1: Bon, voilà, on savait pas, mais on comprend mieux. Mais ce qui fait
2: non, mais je fais des chansons, quoi.
1: Tu fais des chansons, mais ce qui fait que ce côté hybride fait que tu peux faire des premières parties de Julien Doré, d'Azaf Avidan ou d'Yodelis.
2: Oui, c'est
1: sûr. Comment t'as pu faire ça? Parce que
2: franchement, j'ai.
1: Par hasard, j'avais de la lumière, je suis rentré.
2: Ouais, j'ai frappé. Ouais. Non, mais j'ai toujours cru très fort en la notion de travail. Et de travailler la musique, mais aussi d'aller chercher et d'ouvrir les portes. Voilà, aller envoyer des mails, mettre les
1: mains. Et donc envoyer un mail à Julien Doré. Bonjour Julien, je dans ce que tu fais, je voudrais faire la première partie.
2: Non, mais regarder les salles où il joue et écrire aux salles où il joue et présenter mon travail et du coup des fois avoir l'opportunité de effectivement pouvoir ouvrir pour ces gens et je souhaite, je croise fort les doigts pour que ça se reproduise.
1: En fait, c'est comme les startups, tu es obligé de passer par la fenêtre, hein. à un moment donné. Tu vis une carrière, t'as pas le choix. On va en parler dans quelques instants avec Marine et son projet incroyable qui s'appelle Original. Mais entre temps, dernière question, des collabs avec des artistes. Tu rêverais de faire des choses avec qui?
2: Waouh. En France, j'ai pas trop réfléchi.
1: Non, mais ça peut être à l'étranger aussi.
2: Ouais, ouais. Non, mais là en ce moment, par exemple, je réfléchis. Enfin, je balance ça comme ça. Mais il y a en fait toutes les collabs sur lesquelles est Sofiane Pamart, je les trouve incroyables. Et donc voilà.
1: C'est vrai qu'il a réussi à mêler le classique et l'urbain, quoi.
2: Ouais, il a réussi ça et puis je trouve que c'est l'émotion qui prime et je trouve que souvent en fait mes morceaux préférés dans les albums sont les morceaux des artistes où lui collabore quoi.
1: D'accord.
2: Et donc je trouve que il y a quand même un truc hyper hyper puissant et après au niveau de la scène internationale, j'écoute énormément une artiste s'appelle Dua Salé et de qui j'ai fait la première partie d'ailleurs l'an dernier et une autre artiste s'appelle Alewia, Alewya.
1: D'accord.
2: Voilà. Et après les collaborations, je pense que c'est une question de rencontre aussi avant tout.
1: Oui, il faut que ça marche.
2: Ouais, c'est ça.
1: Que
2: exactement.
1: Ce soit fluide,
2: donc
1: il n'y a pas de questions. Voilà, qu'il n'y ait pas le côté marketing.
2: Ouais, c'est ça. C'est enfin, je pense que ça. En vrai, la question ne doit pas forcément se poser comme ça, quoi.
1: Donc, en fonction de l'écoute de ce podcast ou du regard sur YouTube de cette vidéo, il y a deux dates importantes, l'EP le 10 février, ouais. Et surtout une boule noire le 2 mars.
2: Ouais, on va faire une fête incroyable.
1: Voilà. Donc, pour ceux qui écoutent ce podcast le 3 mars, tant pis pour vous, c'était super. Voilà, j'ai bien fait pour vous.
2: On est en gueule de bois.
1: C'est ça, super. Il y a une after ou pas? T'as déjà l'adresse? Donc, le 2 mars, à la boule noire, il y a des surprises?
2: Ouais, il va y avoir plein de surprises.
1: Des guests?
2: Ouais.
1: Julien Doré? D'accord, ok.
2: Non, mais
1: le 3 mars, c'est mort. Voilà, tant pis pour vous. Donc oui, un beau plateau.
2: Ouais,
1: le 2 mars.
2: Ouais, ça va être
1: sympa.
2: On prépare ça. Et puis, jusqu'à maintenant, je tournais toute seule, en plus, sur scène. Et puis là, on est deux. Donc c'est super de développer les choses comme ça, petit à petit.
1: J'ai deux questions encore. Pourquoi Gustave? Ton violoncelle?
2: Eh ben.
1: Faut y trouver un prénom.
2: Ouais, bonne question. Un délire d'adolescent.
1: Très bien, mais tu as le droit.
2: Voilà. Et Gustave Gatta.
1: Très bien. Ça commence par un G.
2: 3 pour arriver à la 5G, comme tu disais tout à l'heure, au cœur de la musique urbaine.
1: C'est ça, en fait. On a tout compris maintenant. Et puis la question qu'on te pose jamais en interview et que tu rêverais qu'on te pose. Ah, ça, c'est. Marine est en train de réfléchir et en disant, il va me poser la même question tout à l'heure, il va falloir que je gère, là. Tu peux noter, hein, si tu veux.
2: J'y pense.
1: Non, s'il n'y a pas, il n'y a pas, hein, c'est pas grave. Hein.
2: Je sais que. Quel serait mon objectif, musicalement parlant?
1: Alors, quel serait ton objectif, musicalement parlant?
2: J'adore.
1: Ben oui.
2: D'avoir un public. Voilà.
1: Oui, ça commence. Il y a quand même des gens qui te suivent. Ça
2: oui, mais je veux dire d'avoir un public qui se déplace, remplir une salle. Voilà. C'est
1: Déjà la boule noire, et puis après on verra. C'est étape par étape. Hein, on va pas.
2: Ouais, mais je trouve que c'est hyper symbolique. Quoi. Il y a des gens qui disent moi je veux faire taratata et tout. Oui, ouais. J'aimerais bien faire taratata. Il y a pas de souci, c'est super. Mais je trouve que ce métier-là, il est fait pour être partagé, et je me dis c'est la plus belle récompense qu'on peut avoir, quoi. Voilà.
1: C'est le public.
2: C'est
1: et
2: ça.
1: D'être là encore dans 10 ans.
2: Ouais, même.
1: Même 20. Même 30.
2: Mais oui.
1: Ouais, le plus difficile, c'est cette durée. On va écouter Combien tu pèses. C'est extrait de cette EP qu'il faut découvrir. Donc là, c'est session acoustique avec un clavier.
2: Tout à fait, avec Louis.
1: Gustave, le violoncelle.
2: Tout à fait.
1: Et puis Gata, on se fait Combien tu pèses.
2: Let's go, j'y vais. Je vais vous interpréter Combien tu pèses pour My Music by Cocteau, accompagné de Louis Rémy au clavier.

0: La session acoustique uniquement pour nous. Bravo, c'était chouette. Ouais. Combien tu pèses dans cet extrait ?
1: Merci.
0: Tu peux remettre ton casque, hein, tout va bien. Ça va pas trop essouffler, tout va bien. Parfait. Donc extrait de l'EP que nous pouvons écouter.
1: Tout à fait.
0: Mille merci. Nous allons passer du côté de Marine. Comme je disais effectivement en début d'émission, la carrière d'un artiste, c'est comme une start-up. Ça met entre 3 et 4 ans à grossir, à pivoter. Parce qu'en start-up, on dit qu'on pivote à un moment donné quand on voit que ça marche pas sur un business model. Je pense qu'un artiste pivote aussi quand il voit que ce qu'il fait comme musique à un moment donné ne fonctionne pas forcément. 700 000 personnes, dont 100 000 enfants, sont touchés par le handicap de l'autisme, avec aujourd'hui une prévalence d'une naissance sur 50, c'est ce que je disais tout à l'heure. La start-up originelle lance la première application dédiée à l'autisme pour faciliter le quotidien des familles. C'est quoi le CV de Marine pour arriver à être start-upeuse? C'est quoi ton CV? C'est pas commun quand même d'en arriver là.
1: Alors non, c'est pas commun, mais j'ai toujours évolué dans le domaine de l'autisme. Moi, j'ai été éducatrice spécialisée pendant plus de 10 ans dans le domaine de l'autisme.
0: D'accord. Il faut faire des études particulières par rapport à
1: alors,
0: ça.
1: Alors oui, il faudrait faire des études particulières. Moi, j'ai appris un peu le biais de me former sur le terrain, me former de mon côté sur des méthodes et des approches particulières liées
0: à
1: l'autisme.
0: Dans des centres médicaux.
1: Oui, tout à fait, dans les institutions, donc les IME, les centres médico-sociaux, dans le milieu associatif aussi. Et puis, j'ai également exercé au domicile des familles en mode libéral.
0: D'accord. Voilà. Et c'est comme ça qu'à un moment donné, tu t'es dit. Il manque un truc quand même.
1: Il manque quelque chose.
0: Il y a des galères au quotidien.
1: Déjà dans ma pratique en tant qu'éducatrice, il me manquait un certain nombre d'outils ou en tous les cas je voyais des incohérences, un manquement dans les prises en charge.
0: Et les incohérences de communication.
1: De communication, de coordination. Enfin, il y avait plein de choses qui manquaient. Et en parlant avec les familles, je remarquais qu'elles avaient les mêmes difficultés que j'avais pu constater et observer. Et du coup, en regardant tout simplement ce qu'il existait, parce que j'étais persuadée qu'il existait des outils pour m'accompagner.
0: Et en fait, pas du tout.
1: Et donc, ça a commencé comme ça.
0: C'est pas possible. Pourquoi ça n'existe pas?
1: Exactement.
0: Et donc, le quotidien aujourd'hui, c'est quoi pour ceux qui ne connaissent pas, en fait, quand on accompagne un enfant autiste avec une.
1: Alors, déjà, il y a tout le parcours du combattant, le parcours, donc la pose du diagnostic, qui peuvent être des temps déjà très longs pour les parents d'accéder à ce diagnostic. Il y a l'acceptation. Et ensuite, quand l'acceptation, ces étapes ont été un peu franchies, il faut trouver la meilleure prise en charge qui va être la plus adaptée pour son enfant. Donc certains parents décident, quand ils ont la possibilité, de mettre leurs enfants dans des institutions spécialisées, et d'autres décident de mettre en place une prise en charge libérale.
0: D'accord, donc tu viens directement sur le site, enfin en tout cas chez les gens.
1: Chez les parents, alors ils essayent de constituer une équipe pluridisciplinaire, il faut qu'elle soit la plus complète possible, donc ça va passer par une psychologue spécialisée, des intervenants spécialisés, orthophonistes, psychomotriciennes, voilà, j'en passe,
0: Et en gros,
1: psychothérapeute aussi.
0: Donc tout cet organisme, lorsqu'il est dans un centre, il peut être géré dans le centre, et quand il ne l'est pas, c'est là l'intérêt d'Originel en fait.
1: Exactement, c'est alors l'intérêt.
0: Entre autres.
1: Voilà, ouais. Entre autres, il peut aussi l'intérêt, ça va être aussi de pouvoir accompagner certaines structures, mais effectivement le constat en premier, c'était vraiment d'accompagner ces familles-là qui font alors soit par choix, soit aussi parce qu'elles n'ont pas le choix, parce qu'il n'y a pas assez de prise en charge institutionnelle en France.
0: C'est ça, vu les chiffres qui augmentent, ils commencent à être... Et puis je pense que ce n'est que le début, malheureusement. Mm-hmm. Après, je pense aussi le fait qu'on donne un mot sur un handicap d'un enfant qu'on disait peut-être pas forcément avant. Donc je pense qu'il y a une vraie...
1: Aujourd'hui, on parle de trouble du spectre autistique. Donc on va placer sur le spectre un champ d'autisme, mm-hmm. Effectivement, qu'on classifiez pas. Je me suis compliqué la vie sur
2: ouais,
1: vous,
2: c'est ça,
1: super simple. Et effectivement il y a ça, et puis il y a les meilleurs diagnostics aussi qui sont faits, donc forcément il y a la prévalence qui augmente. Après bon, je suis pas médecin pour expliquer pourquoi la prévalence augmente, ça se trouve il y a d'autres facteurs également, mais ces deux là sont les principaux.
0: Et un jour tu t'es dit bon, il manque ça, il faudrait le faire.
1: C'est ça. Ce qui manque notamment, c'est de la communication pour toute cette équipe, puisque quand l'équipe enfin est mise en place, qui est déjà un gros parcours, reste à la charge des parents de devoir coordonner cette équipe et faire en sorte que tout le monde puisse communiquer facilement pour échanger les informations importantes de la prise en charge en direct, et puis aussi pour pouvoir faire en sorte que la prise en charge soit uniformisée dans les actes.
0: C'est-à-dire que tout le monde a l'application donc sur son téléphone portable.
1: Téléphone, tablette ou
0: ordinateur. Tablette et ordinateur, etc. Et en fait, chaque enfant a une fiche.
1: C'est ça.
0: avec ses mots, avec son protocole de suivi.
1: En fait, la famille va créer le profil de son enfant, donc en y mettant le plus d'informations importantes possibles sur effectivement son profil sensoriel, sur les difficultés qu'il peut avoir dans son quotidien. Et l'idée, c'est que elle vienne greffer ensuite toute l'équipe pluridisciplinaire qui va pouvoir communiquer sur cette application et visualiser les mêmes informations en temps réel.
0: Ce qui fait qu'un éducateur qui connaît pas forcément l'enfant récupère les données et peut être s'adapter effectivement.
1: S'adapter, ouais.
0: Même si je pense que c'est compliqué effectivement.
1: En fait, ça remplace un cas de liaison numérique entre les différents intervenants et les familles, ce qui normalement se faisait encore sous format papier.
0: Et ça n'existait pas.
1: Sous format papier, mais sinon c'était très peu utilisé. Souvent, ce qu'on entendait souvent, c'est j'ai oublié le cahier de liaison à la maison, il a été perdu. C'est des données quand même importantes et confidentielles, et parfois ça se perd. Et donc l'idée, c'était de pouvoir centraliser toutes ces informations de façon sécurisée et simplifiée.
0: Surtout le carnet de liaison, il reste à la maison, il n'est pas updaté en temps réel, alors que là, on est en temps réel, quoi.
1: Complètement.
0: Toutes les infos. Il y a aussi le côté annuaire pour, par exemple, si l'enfant veut aller chez le coiffeur ou...
1: Alors pas encore, ça fait partie des évolutions. J'aimerais beaucoup effectivement pouvoir référencer tout un tas d'acteurs qui ne soient pas forcément des professionnels liés à l'autisme directement, mais des coiffeurs.
0: Là, on passe du B2B en B2C, quoi. Exactement. C'est qu'aujourd'hui, sur l'application, vous allez... Donc là, ça a été lancé en février 2020.
1: Oui.
0: Et ça ne fait qu'augmenter en termes de gens qui se connectent et qui s'abonnent, donc c'est un abonnement mensuel.
1: Ça.
0: Et donc c'est vrai que ce B2B2C aujourd'hui, comment il va évoluer, donc les annuaires effectivement avec des éventuels coiffeurs, avec
1: alors on a d'autres évolutions aussi qui vont concerner le milieu institutionnel, puisqu'aujourd'hui on propose déjà d'ailleurs aux petites structures, aux familles et aux différents professionnels, mais l'idée c'est de pouvoir enrichir cette application de nouvelles fonctionnalités pour qu'elles correspondent vraiment aux besoins de tous les organismes, tous les acteurs. J'ai en tête aussi le fait de pouvoir adapter l'application pour que des jeunes adultes autistes soient en voie de
0: professionnalisation. Prends de l'eau neuve, elle est très bonne, ça va faire du bien.
1: Elle est très très bonne, cette eau neuve. Et du coup puissent gérer de façon autonome l'application et que ça leur permette de gagner en autonomie dans leur quotidien.
0: Le film Hors Normes, il a aidé effectivement
1: Alors je sais pas s'il a forcément il a dû aider, puisque c'est un des premiers films qui parle concrètement de ce que c'est l'autisme et pas juste les autistes Asperger qui ont été très médiatisés parce que c'est ce qu'on appelle les petits génies,
0: les Forrest Gump
1: exactement. Alors ils existent aussi,
0: bien sûr,
1: mais c'est un très faible pourcentage dans la population.
0: Mais
1: autistique.
0: N'empêche pas qu'ils ont besoin aussi d'être accompagnés parce que
1: complètement, ils ont également des besoins,
0: ils ont des besoins différents.
1: Et là, c'était la première fois qu'on mettait en avant à la fois l'autisme sévère et également ce corps de métier qui est représenté par les éducateurs spécialisés dont on parle très peu dans les médias ou dans les films. Et donc de ce côté-là, je pense que ça a dû aider. Il reste plein de choses à mettre en place en France et on a quand même beaucoup de retard.
0: Et en fait, pourquoi pas une association? En fait, c'est vrai que à un moment donné, on se dit mais ça devrait être déjà existant, ça devrait déjà exister. Mais c'est vrai que le développement, enfin le côté, ça a un coût, c'est compliqué.
1: Alors c'était une réflexion que j'ai eue au départ de me dire sous quelle forme je vais pouvoir proposer ce service-là, et le fait qu'il y ait des coûts de développement pour l'application, qu'à mon sens rentrer dans un milieu de start-up, ça permet aussi de créer des partenariats, des collaborations, de découvrir un univers. D'aller plus vite, en quelque sorte.
0: Au final, d'aller plus vite, d'accord.
1: Et de remettre aussi au centre la possibilité que les parents choisissent en fait des services qui leur conviennent. Donc, bien sûr, on est d'accord, ça devrait pas être aux startups de créer des solutions, des outils. On aimerait que ça soit la France, le gouvernement qui mette tout ça en place.
0: Quand c'est pas le cas, de toute façon, à un moment donné,
1: plutôt que d'attendre, faut agir.
0: Bravo en tout cas, c'est une belle initiative. En gros, c'est un gros réseau social autour de l'enfant qui permet vraiment d'avoir toutes les infos. Et j'ai vu qu'il y avait une fonctionnalité aussi je pense que c'est génial parce que je pense que les parents, c'est compliqué de payer les éducateurs, il y a une gestion de paye. sur l'application qui va être en route aussi.
1: Alors c'est pas tout à fait une solution pour la gestion de paye, là ça va être vraiment un système de pointage. Donc ça permet d'avoir un œil sur le suivi des heures que chacun des intervenants va effectuer, puisque en moyenne on parle, pour chaque famille qui met en place une équipe comme ça pluridisciplinaire, on a en moyenne 5 personnes qui gravitent autour.
0: D'accord.
1: Donc parfois ça peut être beaucoup plus et parfois un peu moins, mais voilà, c'est une moyenne. Et c'est vrai que on reste à la charge des familles l'élaboration de la fiche de paye à la fin du mois. Et comme la facturation se fait principalement au taux horaire, à l'heure, c'est important pour les familles d'avoir un suivi.
0: D'avoir un suivi là-dessus.
1: Voilà.
0: D'accord. Non, mais c'est génial. Bravo. En tout cas, félicitations.
1: Merci.
0: Alors, ce qui est bien aussi, c'est qu'il faut effectivement aller sur le site internet, parce qu'il y a d'autres choses. Il y a des séries de podcasts atypiques qui expliquent effectivement le quotidien de ces familles et des éducateurs. Il y a le côté tuto vidéo. En tout cas, voilà, des ateliers de formation que vous menez aussi. C'est une des volontés d'Originel.
1: Enfin, de formation, de sensibilisation. On propose voilà de venir sensibiliser dans plusieurs milieux, donc périscolaire, scolaire. Là, on a sensibilisé plusieurs crèches pour leur expliquer quelles étaient les caractéristiques, les particularités de l'autisme, comment accueillir des jeunes qui pourraient être porteurs d'autisme, et ou alors quels sont les premiers signes pour détecter l'autisme et avertir les parents pour qu'ils puissent rentrer justement dans ce fameux parcours ensuite de diagnostic.
0: Bravo, super. Et ben félicitations. Merci. Et longue vie à Originel. C'est magnifique, ça te plaît ?
2: Incroyable.
0: Ouais, ça plaît.
2: Moi j'ai respect éternel. Ouais, c'est vrai, j'ai une bonne partie de ma famille qui est dans le médical et paramédical, et je trouve ça incroyable.
1: Merci.
2: Bah non, mais bravo.
0: Et donc ça fonctionne avec un abonnement, c'est ça, mensuel?
1: C'est ça, c'est un abonnement mensuel ou annuel, on choisit, qui a un petit peu moins de 30 euros par mois. Donc la famille, elle va créer le profil, elle met autant d'intervenants qu'elle le souhaite sans limite.
0: Bravo. Alors forcément, j'ai la dernière question, hein. J'espère que tu as réfléchi depuis tout à l'heure. Quelle est la question qu'on ne te pose jamais en interview, que tu aimerais qu'on te pose?
1: Comment on peut vous aider?
0: Alors, comment on peut vous aider?
1: Alors, il y a plein de façons, et j'avoue que comme on est quand même une start-up, la meilleure façon, ça va être un soutien financier.
0: Soutien financier. Donc, en fait, c'est start-up, donc tu es cofondatrice.
1: Oui.
0: Parce que tu l'as fondée avec?
1: Alors, notamment avec Sylvie Isambert, qui est également ma maman.
0: Voilà. Salut, Sylvie.
1: Salut. Et donc, voilà, qui a décidé de rejoindre l'aventure quand j'ai créé Originel à l'origine.
0: C'est génial, ma fille. Vas-y, fonce, quoi.
1: Bah oui, là, avec toute ton expertise sur des postes de direction en communication marketing. Et c'est vrai que c'était trop super complémentaire par rapport à mes manquements à moi, puisque moi, je suis éducatrice à la base. Donc, je découvre aussi le monde de l'entrepreneuriat et de savoir, de pouvoir se faire épauler et accompagner comme ça par des personnes qui ont autant de compétences, c'est bien. Et encore, quand c'était sa mère, c'est encore mieux. Donc,
0: voilà, c'est côté familial jusqu'au bout. Aujourd'hui, vous êtes combien dans la structure?
1: Alors, on est 4 associés.
0: D'accord.
1: Donc, on travaille avec ma mère principalement. Et puis, on est accompagné de Ludovic Dazin, qui nous accompagne surtout ce qui est montage financier, collaboration, partenariat.
0: Pour faire grandir le projet.
1: Le réseau. Et Antoine Aubert, qui est avocat de profession.
0: D'accord, super. Ouais. Eh ben, longue vie Originel, longue vie à Agatha.
2: Merci.
0: On va passer maintenant qu'on a un peu mis l'ambiance. on va passer sur quelque chose de plus léger avec un jeu qui s'appelle le jeu des quatre éléments. En fait, ce qui donne le tempo de la vie, ce sont les quatre éléments, forcément l'eau, le feu, l'air, la terre. Donc c'est simple. En fait, vous aurez dans le casque, vous choisissez effectivement votre élément. Dans le casque, vous avez un son sonore bien soutenu, bien dérangeant. Je vous donne des mots auxquels il me faut répondre par une pensée. Une idée rapide, c'est un peu le profilage de vos pensées pour mieux vous décrypter. Voilà, c'est le moment de vous détendre, de vous laisser aller. Si je vous dis ballon, bah vous me dites foot. Si je vous dis slip, vous me dites garçon ou glaçon, vous dites spritz. Voilà. On commence par qui? Gata.
1: À toi. Gata,
0: eau, feu, air, terre. Tu préfères quoi?
2: Ah, moi je suis clairement l'eau.
0: L'eau. Bon, DJ Stéphane. L'eau est à fond. On peut baisser un peu la lumière, la tamiser un peu, histoire d'être vraiment dans le mode d'ambiance. Pouvez-vous déchausser aussi? Je vous en prie. Gata.
2: Oui.
0: Détends-toi.
2: Oui.
0: Écoute l'eau.
2: Oui.
0: Si je te dis calculatrice.
2: Compteur.
0: Linky, non? T'as changé? Non, t'as gardé le même compteur?
2: Oui, souvent.
0: Ouais. Si je te dis subvention.
2: Calculatrice.
0: C'est pas mal, ouais. Si je te dis vin blanc.
2: Euphorie.
0: Hein? Euphorie.
2: Euphorie.
0: Euphorie. Très bien. Si je te dis casquette.
2: Cheveux gras.
0: La classe, Robert Fior. Si je te dis couleur.
2: Orange.
0: L'orange. T'aimes l'orange?
2: Ouais, je sais pas. En fait, à Paris, je cherche toujours la chaleur. Et du coup, l'eau orange, je trouve que c'est...
1: La cherche tous.
2: Ouais.
0: C'est
2: la chaleur, la détente. Je sais pas, l'eau orange, je trouve qu'il y a un truc.
0: Très bien. Si je te dis basket.
2: Ballon.
0: Ballon, très bien. Tu fais du sport?
2: J'ai fait un peu de basket.
0: Très bien.
2: Un an.
0: Orange. Un ballon orange.
2: Un ballon orange.
0: Marron, mais... ouais.
2: Comme tu peux le mettre

0: Ah, c'est pas chanteur forcément.
1: Baillé.
0: Hein. Baillé. Oui, oh, très joli. Très bien. On est sur Rire et Chanson, là. Et le dernier mot, pizza.
1: Fromage.
0: Fromage. Ah, tu prends le
1: quel rapport avec l'eau?
0: Bon, rien.
1: Ah oui, bah.
0: C'est pour juste pour rebondir, c'est n'importe quoi, mais c'est juste pour rebondir et sortir de quelque chose d'un peu plus léger. Voilà. Comme ça, on apprend plein de choses de toi sur ce profilage pizza aux quatre fromages. Comme quoi, tu vois, t'as un prochain concert, moi le 3 mars, le 2 mars, je t'emmène une pizza quatre fromages.
1: Parfait.
0: C'est le but. Marine, à toi, tu es prête au feu air terre.
1: Feu.
0: Feu. DJ Fire. Tu veux pas mettre une petite bûche là? Ça pétille pas. Hein. Tu es prête?
1: Oui.
0: Enfant.
1: Accompagnement.
0: Sirène.
1: Ambulance.
0: Ordinateur.
1: Ordinateur. Pomme.
0: Ah bon, t'es sur Apple toi?
1: T'as un Mac? Je l'étais, ouais.
0: Voilà.
1: Attends, avant qu'on me le vole.
0: Ah,
1: ouais.
0: T'as posé ça où?
1: Dans une voiture. Voilà. C'était une expérience hyper agréable le jour dernier.
0: Ils ont cassé le carreau.
1: Ouais, ils ont cassé
0: et
1: le carreau.
0: T'avais laissé le Mac sur le.
1: Alors non, j'avais laissé ça dans le coffre l'espace d'une heure et ça a suffi. Voilà.
0: Bon, eh ben, ouais. Sympa. Ça fait plaisir.
1: Ouais, ça fait
0: où, c'était à Montpellier?
1: Non, pas du tout. C'était dans le 20e à Paris.
0: Ah, sympa. Bah justement, ensuite, Montpellier.
1: Incubateur,
0: parce que donc la start-up originelle est basée à Montpellier.
1: Tout à fait.
0: Voilà, et donc vous avez aussi le soutien de toute la région.
1: Toute la région, Occitanie, on est French Tech aussi, labellisé French Tech, donc voilà, on a un gros soutien.
0: Autre mot, bateau.
1: Alors, en ce moment, je regarde une série qui s'appelle Viking, donc j'ai envie de te dire Ragnar.
0: Voilà, donc en plein dedans, là, c'est clair. Montre.
1: Retard.
0: T'es toujours en retard?
1: Alors, je me suis vachement améliorée, mais pendant un temps, j'étais assez en retard, ouais.
0: C'est bien ce qui me semblait. Cadeau.
1: Noël.
0: 30 ans.
1: Dépassé.
0: Déjà?
1: Ouais.
0: Mais tu y fais pas.
1: Merci.
0: Montre. Ah bah j'ai déjà mis deux fois, j'ai fait un copier-coller, toi.
1: Avance.
0: Oui, je suis en avance. Et coquillage, le dernier mot de ce jeu.
1: Coquillage, Saint-Jacques.
0: Saint-Jacques.
1: Ouais.
0: Tu aimes les Saint-Jacques?
1: Ouais, beaucoup.
0: Très bien. Tu fais la cuisine, toi, ou pas?
2: Ouais.
0: Tu fais les Saint-Jacques ou pas?
2: Quand j'ai le temps, mais je fais pas trop de Saint-Jacques, j'avoue.
0: Marine, Saint-Jacques, tu sais les faire?
1: Oh, je sais les faire, ouais.
0: Eh ben voilà, après la boule noire.
2: On est à la coquille Saint-Jacques, peut-être.
0: Ouais, ça peut être pas mal. Dernière étape des questions, ce sera les questions gênantes. Ah. Avant de se quitter, avant la reprise live acoustique de Corneille par Gata. Les questions gênantes, qui veut commencer?
1: Oh, écoute, je pense que c'est bien que tu commences à chaque fois. Comme ça. Je sais dans quoi.
0: Tu préfères. Donc en fait, la question gênante, c'est des questions posées par des amis, par des membres de la famille, qui obligent forcément une réponse qui peut être gênante, car intime. Toi, t'es en train d'angoisser, là. Et oui, ta mère m'a envoyé les questions,
1: et
0: tout
1: ouais.
0: À fait. C'est pour mieux vous connaître, en fait. Voilà, trouver la faille qui vous rendra plus
2: vous. Ah, mais tu veux dire qu'il y a quelqu'un qui t'a envoyé...
0: Ouais.
2: Non.
0: Ouais.
2: Oh, putain.
0: Ouais.
2: Qui est ce traître ou cette traîtresse?
0: Non, mais ça reste gentil.
2: Ouais.
0: Ça reste gentil. Bon, on commence par toi, là.
2: Allez.
0: Gata, peux-tu nous raconter ton anecdote aquatique canadienne?
2: Qui a fait ça? Bon.
0: Alors, raconte-nous. Donc, t'as fait une tournée. Ah oui, j'ai oublié de dire tout à l'heure. Donc, tu es gagnante du Fer 2022.
2: Ouais.
0: Pour ceux qui ne savent pas, c'est quoi être gagnante du Fer?
2: Eh ben, le Fer, c'est une bourse de professionnalisation. D'ailleurs, je les embrasse bien fort. C'est une bourse de professionnalisation qui agit sur plusieurs pans de la carrière de musiciens qui ont des projets musicaux, quoi, de compos, des auteurs-compositeurs, voilà, interprètes. Et du coup, j'ai eu cette bourse. Donc,
0: il y a combien de candidats au départ? 200, 300?
2: Je sais pas trop. Je crois qu'il y a une présélection autour de 150. Je veux pas dire de bêtises. Je sais que le dispositif, depuis que moi j'ai été élue, a aussi évolué.
0: D'accord.
2: Il y a deux paliers différents à chaque fois.
0: Il y a pas deux personnes.
2: C'est-à-dire que quand tu gagnes ça,
0: c'est que.
2: Ouais, il y a pas deux
0: cool.
2: personnes.
0: Bravo.
2: Ouais, complètement. C'était très chouette. C'était en plus à la sortie du premier single. Donc, c'était un timing
0: parfait.
2: Parfait, exactement. Et du coup, en fait, ils accompagnent les artistes sur tous leurs besoins de développement. Il y a des typologies d'artistes hyper différentes. Artistes qui ont des managers, d'autres pas, des maisons disques, d'autres pas, enfin voilà. Et du coup, c'est assez incroyable parce que c'est une équipe

0: de 3 personnes et
1: donc ils t'aident à aller
0: au
1: printemps de Bourges, t'as des dispositifs, t'as des aides.
0: Ouais, enfin ils tentent. Après ils ont pas le pouvoir de tout.
1: Oui, oui. Ils ont un réseau.
0: Donner
1: de la visibilité et quand tu es gagnante.
0: Exactement.
1: Tu as cette visibilité grâce à eux.
0: Exactement. Et puis ils envoient des mails pour toi, pour
1: t'envoyer
0: des choses que t'as envie.
1: FAIR, pour ceux qui.
0: Tout à fait. Voilà, FAIR. Et du coup, grâce à eux, j'ai joué au Franco de Montréal en juin dernier, au sein d'une création avec plusieurs artistes. Et quand je suis arrivée à Montréal, il se trouve que...
1: Il faisait froid ?
0: Non.
1: C'était quand ?
0: Juin, ça va.
1: Ah, juin,
0: c'est
1: ça
0: pas
1: va.
0: Froid. Mais il se trouve que j'ai fait une tournée, en fait, moi, de 3 semaines au Canada, et je n'ai eu strictement que des galères.
1: D'accord.
0: Et j'avais décidé, en plus, cette tournée, de partir la faire seule, parce qu'elle s'est calée au dernier moment, enfin, pour plein de raisons. Et je n'ai eu que des galères, quoi. En arrivant, je suis restée coincée à la douane.
1: Pourquoi t'es restée coincée à la douane ? Parce que t'as répondu aux mauvaises questions ?
0: Non, mais visiblement... en fait, mes visas n'avaient pas été demandés, alors que on m'avait dit qu'ils avaient été demandés.
1: D'accord.
0: Enfin, voilà, que des trucs comme ça.
1: Ouais.
0: Et en arrivant à Montréal, les chiottes de ma chambre d'hôtel ont débordé.
1: Ah. Comme disent les Québécois, tu joues dans ta merde.
0: Sans que je les dise.
1: C'est ce qui, c'est l'expression qui
0: ah, c'est vrai,
1: très
0: c'est
1: élégante,
0: vrai.
1: Ouais. Tu joues
0: et
1: dans
0: du
1: ta
0: coup,
1: merde.
0: Bah, je suis rentrée.
1: T'énerve pas, t'es en train de stresser là.
0: Ah, t'as
1: tout taper là.
0: Ça me tend.
1: Oui.
0: Et je suis rentrée dans la chambre.
1: Et donc t'avais le niveau.
0: Il y avait de l'eau, voilà exactement. Il y avait de l'eau comme ça partout.
1: D'accord.
0: Et t'as vu, pourtant l'eau est quand même mon élément tout
1: bah oui,
0: préféré,
1: oui.
0: Mais pas cette eau-là. Et y avait
1: c'est quel hôtel qu'on n'y aille pas ? Ça s'appelle comment ?
0: Ah, je me souviens plus.
1: On les remercie.
0: C'est un hôtel sur genre 14 étages.
1: Ah.
0: Et ma chambre a quand même pourri 7 étages.
1: Ah oui.
0: Non, vous remerciez. Il y avait de l'eau qui est tombée jusqu'à 7 étages.
1: Et donc tu leur as dit, mais, désolé, mais je crois qu'il y a un petit
0: souci, quoi. J'ai ouvert la porte
1: très bien.
0: En rentrant. Et voilà.
1: Ils t'ont changé de chambre quand même ?
0: Ils m'ont changé. Oui. Heureusement, mais du coup j'avais mon violoncelle qui flottait comme ça.
1: Ah oui, d'accord.
0: Et mon rack avec ma carte son, toutes mes trucs d'électronique comme ça qui flottaient. Et voilà, c'était une petite anecdote sympathique, quoi.
1: Voilà, toi j'ai les bonnes infos. Voilà.
0: La veille des Franco, donc on passe l'après-midi à la laverie tranquille, quoi.
1: Très bien, il t'a assuré. Ça s'est bien passé.
0: Ça s'est bien passé. Je...
1: T'as pas été électrocuté sur scène au
0: Franco,
1: non.
0: Non, c'était génial. J'adore les scènes. De cette taille-là, en vrai.
1: Et les Québécois, par rapport au public français, tu les sens comment ?
0: Trop cool. Enfin, hyper ouvert.
1: Plus ouvert que nous ?
0: Ouais.
1: Les Parisiens, bon, si je dis les Parisiens, c'est assez compliqué.
2: C'est pas très dur.
0: Non, mais en fait, ouais, ils sont... Pour le coup, on parlait de mettre des étiquettes sur de la musique. Eux, ils s'en foutent complètement, quoi. C'est-à-dire que juste, ils prennent et ils se posent pas de questions si ça les touche.
1: D'où la chemise bûcheron, parce qu'au final, c'est pas très joli.
0: Voilà, mais ouais, mais la chemise bûcheron s'est retrouvée quand même partout, hein.
1: Oui, non, je sais bien. J'aime beaucoup les Québécois.
0: Ils nous
1: pas
0: ont
1: de soucis,
0: mais voilà. Je sais.
1: Azaf Avidan ou François The Atlas Mountain ? Point d'interrogation. Est-ce que tu as une préférence entre les deux ?
0: Tu
1: as partagé, non ?
0: François, ouais. C'est un ami.
1: Ouais.
0: Et que j'adore.
1: T'as fait la première partie des deux, hein ?
0: Non, François, j'ai pas fait la première partie. J'ai fait des violoncelles sur un titre qui s'appelle La fille aux cheveux de soie.
1: D'accord.
0: Et un autre titre avant sur son album d'avant. Et du coup, je me suis vu que c'était un single de cet album-là. On a fait pas mal de promos. Des fois, il habitait pas à Paris, donc des fois, je faisais des petites équipes de cordes et on travaillait, je préparais la promo, quoi. Et du coup, je l'ai accompagné en promo un bon nombre de fois. On a fait des concerts ensemble, mais j'ai jamais fait de première partie de François.
1: Donc peut-être un featuring sur un EP prochain.
0: Ah,
1: entre Azaf et François, non ?
0: Ah, bah oui.
1: Pas mal.
0: Azaf, j'ai pas son 06. Hein.
1: On va trouver, t'inquiète pas. Une anecdote scénique particulièrement gênante ? Point d'interrogation. Ah, c'est qu'il y en a une, là, apparemment.
0: Un jour, c'est pas pendant le concert, mais je suis tombée de scène. Et c'était très drôle parce que.
1: T'as fait comme Scheim.
0: Eh ben non, même non. Pas, parce qu'en fait c'était après le concert, donc
1: ah.
0: Bon, ça va. Mais ce qui est ce qui est drôle, c'est que je suis, en fait, j'avais mon pied comme ça posé sur le rebord de la scène parce que je débarrassais du matériel.
1: Ton cuistave ?
0: Non, j'avais un petit synthé dans les mains, donc ça va. Et en fait, je sais pas, ma chaussure n'avait pas de semelle. Enfin bref, j'ai eu plein d'entorses quand j'étais petite, donc cheville de merde. Et ma cheville a fait genre comme ça. Et sur le moment, évidemment, j'étais tellement gênée. Parce qu'il y avait quand même, même si c'était l'entre-plateau, il y avait quand même des gens quoi dans la salle, que j'ai rigolé. Ah. Mais comme pas permis, mais à 4h du matin, j'ai quand même appelé les pompiers. Et pendant 3 semaines, j'avais des béquilles. Et on me disait, bon, qu'est-ce qui t'est arrivé ?
1: Je suis tombé de scène. Voilà.
0: Voilà. Petit dos, quoi.
1: Très bien. Privé de dessert ou privé de café, pour l'interrogation ?
0: Privé de café.
1: Ouais. Apparemment, t'es accro au café.
0: Oui.
1: Ouais. Combien de café par jour ?
0: En vrai, en ce moment, je me calme, mais je peux aller jusqu'à 7.
1: Jusqu'à 7.
0: Ouais, voilà. C'est trop.
1: Parce que t'as besoin de te réveiller, parce que ça te stimule.
0: Non, parce que
1: je suis au taquet, t'aimes bien.
0: Parce que je fais trop de choses, quoi.
1: Ah,
0: et puis du coup, tu vois, pour faire les. Non, je suis une grosse dormeuse, par contre. Non, mais je sais pas, le café, c'est comme si tu faisais une pause, tu vois.
1: D'accord.
0: Sauf que tu bois un café.
1: Tu fumes ?
0: Non.
1: Ah bah voilà, parce que généralement, ça appelle, heureusement.
0: C'est vrai. Oui, parce que 7 cafés, 25 paquets de clopes, quoi.
1: Ouais, un peu compliqué. Dernière question, est-ce que tu peux nous expliquer le fonctionnement du crédit d'impôt ? Point d'interrogation.
0: Mais c'est quoi ? C'est Stéphanie qui a envoyé. Ouais. Et pourquoi l'envoyer ?
1: Je m'ai dit, mais elle est incroyable au niveau des subventions et des crédits d'impôt. Donc voilà, c'était juste la petite blague par rapport à ça. Voilà.
0: Alors, le fonctionnement du crédit d'impôt,
1: ne t'énerve pas, ne pars pas avec le câble, s'il te plaît.
0: J'aime bien le scratch.
1: En fait, Dominique Perrin, le propriétaire de ce studio, ne va pas être content.
0: Eh ben non, mais c'est un crédit d'impôt qui permet
1: aux artistes
0: pour un enregistrement
1: phonographique,
0: voilà, qui ont une structure de type label ou d'ailleurs de spectacle, parce qu'il y a aussi le crédit d'impôt pour le spectacle vivant. Et donc du coup qui ont une structure et qui leur permet en fait de récupérer 40% de leur investissement à la fin du financement de leur projet sur des dépenses éligibles qui sont des dépenses de clips, de toutes les dépenses de développement, de studio, etc.
1: De promo,
0: etc. Et donc voilà.
1: Au sein du CNM.
0: Au sein du CNM, tout à fait, voilà. Et des impôts, quoi. Enfin, mais c'est le CNM maintenant, c'est vrai
1: qui voilà. Ouais. On vous remercie. Merci beaucoup. Donc, si vous avez besoin effectivement d'infos, vous contactez en message privé.
0: Non.
1: Il paraît que tu le fais pour des copains et tout ça. Tout le monde te demande.
0: Tout le monde me demande, voilà. Mais 2023,
1: tu c'est n'as
0: moi.
1: Plus le temps. Voilà, tu n'as plus le temps ou tu envoies ton PayPal. Au bout d'un moment, c'est sympa d'être sympa, mais les journées ne font que 24 heures.
0: C'est ça.
1: Si tu dors beaucoup. Marine, t'es prête pour les questions gênantes ?
2: On va y aller, oui.
1: Ouais, je pense que ça va aller. Ta maman et ton associé chez Original, ça se passe comment au quotidien ?
2: Mon associé, ça va.
1: Et ma maman ?
2: Non, ça va très bien. Ça va très bien. On arrive à bien séparer justement la casquette
1: des choses.
2: Maman et la casquette associée. Donc.
1: Ton visage est rempli de taches de rousseur. Tu le vis comment ?
0: Trop beau.
1: Ah ouais.
2: Du coup, je sais qui c'est.
1: Tu sais qui a posé ces questions-là ?
2: Ouais, je pense, non ?
1: Oui, je pense.
2: C'est l'associé maman ?
1: Oui, tout à fait, ouais, complètement.
2: Oui, non, ça a été un très très gros complexe quand j'étais plus jeune. J'essayais de les gommer, j'essayais de les faire disparaître. Enfin, c'était bon, comme on est con quand on est gamin, quoi. Enfin, c'est beaucoup de jugements, de critiques.
1: Tu veux la gomme ?
2: Mais non, mais je pensais y avoir réussi. Tu sais, ça fait un peu de dépôt en fait, la gomme.
1: Ouais. Ah, tu faisais ça avec ça ?
2: Des gommes comme ça, et je pensais y arriver, mais non.
1: Non, mais ça va très bien.
2: Je me suis un peu réconcilié avec. En fait, je les vois plus maintenant. Mais
1: Non, mais c'est un charme supplémentaire. Ça te va très bien. Depuis le début de l'aventure originelle, tu as passé le cap des 30 ans, ça te fait quoi ?
2: Ça a été dur. Le cap des 30 ans, ouais, c'est marrant, je l'appréhendais pas du tout. Et puis il est arrivé et ça m'a fait un choc. J'exagère, mais c'est une étape à franchir. Après, c'était effectivement, c'est marquant aussi parce que ça correspond à un moment charnière dans la création d'Originelle. Donc, bon, il y avait plein de choses qui sont arrivées cette année-là, qui étaient très positives, mais sinon, c'était un petit choc.
1: Bon, mais ça te va bien aussi, c'est comme étage de rousseur, ne t'inquiète pas. Quel groupe chanteur vivant ou non rêverais-tu de rencontrer?
2: Bonne question.
1: Bon, déjà Gata, hein, voilà.
2: Ah, déjà, voilà. Mais du coup, je l'ai rencontré.
1: Voilà.
2: non, je sais pas, Bowie.
1: Oui.
2: Ouais. Pour tout ce qu'il représente, pour le fait qu'il casse tous les codes, sa musique, le personnage qu'il incarnait.
1: C'était plutôt la période de Led Zeppelin ou la période d'avant Ziggy Stardust et compagnie?
2: Même d'avant, ouais. Mais franchement, je sais pas ce que ça donnerait, mais si je pouvais le rencontrer de son vivant, je pense qu'on se marrait bien, ouais.
1: Pourquoi n'aimes-tu pas ce qui est sucré?
2: Bah je sais pas,
1: rien du tout, rien ne passe.
0: Ah, la chance.
2: C'était le cas. Alors j'ai été vachement sucrée quand j'étais jeune, hein, comme je pense beaucoup d'enfants, et assez radicalement comme ça, sans que je comprenne pourquoi, je supporte plus ça. Donc je pense que ça reviendra, mais pour l'instant c'est
1: no way, c'est pas la peine. C'est bien en tout cas comme ça. Je t'invite à dîner,
2: comme ça je
1: peux prendre le dessert. Oui, enfin
2: je me rattrape tellement sur le salé. Ouais, mais je me rattrape trop sur le salé.
1: Au niveau des minutes, t'es peinard comme ça. Vous prenez une formule, il y en a un qui prend l'entrée.
2: Exactement.
1: Tu prends l'entrée.
2: Je prends le fromage surtout.
1: Voilà, et tu prends le dessert. Qu'est-ce que tu as fait de plus dingue dans ta vie, dont tu es fier?
2: De dingue.
1: Ouais. Ah, je sais pas, je connais pas la réponse. J'avais pas les réponses, hein, forcément.
2: T'as pas les réponses?
1: Non.
2: Je sais pas, j'ai sauté en parachute, c'est dingue ça, peut-être.
1: Ah bah ouais.
2: Ah ouais. Ouais. Ou sinon de créer une start-up, c'était un peu
1: Oui, mais c'est que le début, hein.
2: Oui, c'est ça.
1: On est au début, là.
2: C'est ça,
1: donc, c'est pas fini, mais c'est déjà bien. Donc, bravo. Félicitations.
2: Merci.
1: Merci beaucoup. Vous êtes plutôt bien sorti de ces questions gênantes, au final.
2: Oui, ça va. Je m'attendais à pire, du coup.
1: Ah ouais?
0: Je me suis plus affichée qu'elle, hein, quand même.
2: Oui, c'est vrai.
1: J'étais un peu plus libérée. Mais ça, c'est vrai que, avec nos amis québécois, l'anecdote était magnifique.
0: Incroyable.
1: Et comme on parle de Québec, eh ben, on parle de Corneille. Parce que la reprise que tu vas nous faire, maintenant, si tu es prête, si tu l'acceptes, c'est Corneille.
0: Tout à fait.
1: Pourquoi Corneille? Pourquoi ce choix de cette reprise?
0: Ben, en fait, tout simplement parce que les paroles me parlaient vachement en ce moment. Et on vit chaque jour comme le dernier, seconde vie, quoi. Et
1: ce qui est incroyable, c'est que je me suis occupé de la promo de cet album de Corneille.
0: Non.
1: Ben si.
0: Eh ben, dis donc.
1: Ben ouais, le monde est petit. Non, c'est pour ça que quand tu m'as dit je vais faire Corneille, je dis voilà, si, on a travaillé pendant quelques temps Corneille, ouais. Et cet album-là, magnifique, ouais.
0: Ouais, et du coup, moi, j'aime bien faire des reprises un peu éloignées, enfin, à les arranger différemment. Et du coup, je trouvais que je pouvais l'arranger différemment et je m'y suis plongée.
1: Eh ben, écoute, avec grand plaisir, si DJ Stéphane est dans la place, si tout est bon, on va pouvoir y aller pour cette reprise pour Corneille, parce qu'on vient de loin, Marcata.

0: Bravo, bravo, bravo.
1: Merci à vous.
2: Faux beau.
3: Félicitations, parce qu'on vient de loin.
1: Merci beaucoup.
3: Mais je vous en prie.
1: Ce n'est qu'une réinterprétation, mais.
3: Ben oui, non, mais ça nous fait toujours plaisir. Gata, mille merci d'avoir répondu présente.
1: Merci à toi, merci à vous.
3: Merci Marine. Merci. Et à très bientôt. Et on se donne bien évidemment au courant pour de nouvelles aventures. Hein?
2: Avec plaisir.
3: Voilà, dans 2-3 ans, hein, le temps d'avancer, le temps de construire vos business models. 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
15: Il est 16h.

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1: Bonsoir à tous. 7 départements placés en vigilance orange pour canicule demain. C'est 5 de plus qu'aujourd'hui. Selon Météo France, le mercure pourrait atteindre 40 degrés sur le pourtour méditerranéen. Lundi, la vague de chaleur devrait s'étendre aux Pyrénées-Atlantiques et remonter jusqu'au Pays de la Loire. Le sud de la France continue de brûler. Un 7e département placé en alerte risque très élevé de feux de forêt. Il s'agit de la Drôme. Plusieurs incendies sont en cours dans les Bouches-du-Rhône ou encore dans le Gard, aux abords de l'A9. Le préfet a fermé l'autoroute à la circulation dans les deux sens, entre Orange et Remoulin. Des milliers de personnes dans les rues de Paris. Un hommage à Liana, un mois, jour pour jour, depuis que son corps a été retrouvé dans le Gers. Mais un hommage aussi à toutes les autres victimes de violences sexuelles. Associations et syndicats demandent une loi cadre intégrale allant de la prévention au traitement judiciaire en passant par l'accompagnement des victimes. Des manifestations ont eu lieu dans près de 80 villes en France ce samedi. Le premier cas d'Ebola en France est guéri, annonce de la ministre de la Santé, Stéphanie Rist. Fin juin, un médecin de retour de République démocratique du Congo, actuellement confronté à une épidémie d'Ebola, avait contracté le virus. Ce dernier est hors de danger, il va pouvoir sortir de l'hôpital. Bernard Arnault, le patron de LVMH, a été soumis à un redressement fiscal de 22,5 millions d'euros. Décision de la Cour administrative de Paris. Le milliardaire est la première fortune de France. Il peut toujours déposer un recours devant le Conseil d'État. Une deuxième marche blanche demain pour Louis à Narbonne. Celle qui s'est tenue à Carcassonne aujourd'hui a réuni 600 personnes. Cet adolescent de 17 ans a été battu à mort par un groupe de jeunes. 5 suspects ont été mis en examen pour tentative d'assassinat. Et puis l'équipe de France de foot prépare son 8e de finale contre le Paraguay pour la Coupe du Monde. Et Aurélien Tchouaméni sera forfait dans cette rencontre. Le milieu de terrain tricolore a été touché à la cuisse à l'entraînement. Coup d'envoi à 23h. Bonne soirée à tous.
2: Une dose de rock. Mes bien chères sœurs, mes bien chers frères, je vous salue bien bas. Bienvenue pour votre dose de rock journalière sur les ondes d'Ornithorynque. Aujourd'hui, on écoute The Wizard par Black Sabbath sur leur album éponyme.

0: êtes à l'écoute d'Ornithorynque et votre dose de rock du jour, c'était The Wizard par Black Sabbath. À très bientôt et n'oubliez jamais que le rock'n'roll est immortel. C'était une dose de rock.
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2: Aujourd'hui 4 juillet, comme vous le savez, cette semaine on essaie de parcourir l'histoire de la Coupe du Monde de football. Aujourd'hui direction le Brésil et le fameux événement, le Maracanazo. C'était en 1950. 1950, le Brésil chante, le Brésil festoie, le Brésil est en liesse, le grand pays accueille sa première Coupe du Monde, une telle ferveur populaire que les joueurs Aori Verde ne peuvent satisfaire leurs supporters que par la victoire finale. Et cela s'annonce bien pour les Brésiliens. Cependant, la compétition 1950 est très différente de la structure actuelle. En effet, tout le long du mondial, c'est une sorte de championnat qui s'y déroule. Les Brésiliens ont quasiment fait un sans-faute avant leur dernière rencontre face aux Uruguayens. Eux aussi sont intraitables et le hasard du jeu veut que ces deux formations se rencontrent pour l'ultime match du mondial brésilien. Ce championnat du monde prend effectivement fin ce 16 juillet 1950 au stade Maracana de Rio, construit spécialement pour l'occasion. 199 900 spectateurs se seraient déplacés selon la FIFA pour voir cette partie entre les deux nations voisines. Là, il faut savoir qu'un nul suffisait pour que le Brésil remporte son premier sacre chez lui. C'est alors que tout de blanc vêtu, les joueurs locaux marquent les premiers dans cette rencontre par le biais d'Albino Frisa à la 48e minute. Tout un peuple retient alors son souffle, mais le vent tourne. Les hommes du sélectionneur de la Céleste, Juan López Fontana, égalisent moins de 20 minutes plus tard par Schiaffino. Mais là, rien ne va plus. Le chaos se fait sentir et tout à coup, Alcides Guija trompe le gardien brésilien Barbosa à 10 minutes, tout juste de la fin du match. L'Uruguay la tient, cette deuxième étoile après son sacre de 1930. Le coup de sifflet final retentit, c'est la fin. Les pleurs et les cris de désespoir résonnent dans tout le stade, une cicatrice encore aujourd'hui ouverte dans l'histoire du sport au Brésil. Ce match est désormais appelé le Maracanazo, le choc du Maracana. Un traumatisme tel que le maillot blanc sera à tout jamais banni de la garde-robe de la sélection Aori Verde. Mesure efficace puisqu'en 1958, les compagnons de Pelé décrochent enfin la première de leurs 5 étoiles qui ornent leur beau maillot doré. Allez, on se donne rendez-vous demain pour d'autres histoires d'un jour avec Mémoire Sport.

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3: Et oui, nous sommes en direct du festival Rock à Vib pour cette nouvelle édition du festival qui ouvre l'été à Vibray. Et nous sommes en compagnie de monsieur le maire qui, c'est la mairie qui est organisatrice de cet événement. Bonjour.
4: Oui, bonjour.
3: Alors, une nouvelle édition de ce festival, c'est une bonne nouvelle qu'il perdure comme ça, ce festival.
4: La 16e édition, effectivement, donc on est très content de pouvoir continuer à le

0: posé chaque année. Cette année, on avait un petit doute par rapport à ce qui s'est passé, par rapport à la canicule.
1: Bien sûr.
0: Là, ça tombe bien entre deux moments où il fait moins chaud. Et là, on est ravis parce que c'est la température idéale pour faire venir le public et pas trop chaud. Donc,
1: tout à fait, un petit vent. Alors, qu'est-ce que on souhaite à ce festival d'être pérennisé comme ça aussi le plus longtemps possible?
0: L'objectif, ça sera de le pérenniser, effectivement. Ouais. Parce que, en fait, un festival gratuit, oui, à cette époque-là, donc c'est quelque chose qu'on a envie de perdurer, de faire perdurer, effectivement. Oui.
1: Et puis c'est une belle ouverture de l'été, voilà, ce petit festival rock qui a de plus en plus de lettres de noblesse avec tous les bons groupes qui sont passés depuis des années.
0: Voilà, c'est ça même.
1: Pas trop difficile cette programmation cette année?
0: Non, alors après, moi c'est beaucoup, mais j'ai été beaucoup épaulé par des personnes
1: bien sûr,
0: la programmation, mais on a une belle programmation cette année, dont un groupe qui était là, prévu en 2020, c'était le groupe Eiffel, qui n'a pas pu venir à cause du Covid, et donc on peut le récupérer cette année, c'est super.
2: Et comment on va chercher certains groupes? C'est eux qui vous contactent ou c'est vous qui avez une cellule spécialisée et qui sélectionne les groupes?
0: Alors on a des personnes qui ont l'habitude aussi de faire quelques festivals et qui peuvent repérer comme ça des groupes. Et ça peut être un peu les deux, mais c'est surtout nous qui allons aborder certains groupes.
1: En tout cas, un festival qui est sur de beaux auspices parce qu'il fait beau, il n'y a pas de pluie, ça on vous le garantit. Il y a un petit vent frais qui fait du bien. Et alors, hasard du calendrier, c'est aussi le soir du match de foot de l'équipe de France. Bon, la concurrence va être un petit peu difficile, c'est un peu le risque ce soir.
0: Oui, mais bon, je crois qu'on peut. On va falloir choisir à un moment donné. On va quand même souhaiter une bonne chance à l'équipe de France, quoi. Voilà.
1: Tout à fait. Et puis une bonne chance à ce festival qui mérite effectivement d'avoir un bon public ce soir qui le soutient aussi. Un concert gratuit, c'est toujours bon à prendre.
2: Et on va remercier aussi toute l'organisation, tous les bénévoles qui sont présents. Il y a combien de bénévoles présents ce soir? Et à peu près, vous savez.
0: Oui. Il y a bien une soixantaine, 70-80 bénévoles, hein, et ça représente quand même énormément de personnes. Mais comme on a un tissu associatif à Vibray qui est assez conséquent, en fait, en piochant un petit peu dans les différentes associations, on arrive quand même à trouver assez facilement des bénévoles. Il y a des gens qui sont proposés spontanément. Hein,
1: c'est ça qui fait la richesse aussi d'une petite ville, c'est aussi ce milieu associatif qui a besoin toujours d'être aidé et puis qui a toujours de très bonnes idées aussi. Voilà, et des bras.
2: Surtout des bras pour installer tout ça, parce que justement, il y a pas mal de bars d'hommes. Il y a la scène qui est énorme. C'est pas la petite scène, on va dire, juste sur un camion. C'est une vraie scène professionnelle. Donc pour ceux qui ceux qui ne sont jamais venus encore justement à Rock à Vive et qui pourraient croire que c'est un petit festival parce que c'est gratuit, non, c'est vraiment une structure qui est professionnelle, donc vous êtes sûr au niveau du son, au niveau de la qualité, au niveau des groupes et tout ce qu'il y a autour. Bravo à vous.
1: On va vous libérer, monsieur le maire, parce que vous avez dans quelques minutes, hein, c'est bientôt l'ouverture de ce festival sur scène. Alors bon festival et puis qu'il continue, puis peut-être à l'année prochaine.
2: Au merci plaisir beaucoup.
1: Merci,
0: à l'année prochaine.
1: Au revoir.
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1: À Vibray et en direct avec l'équipe d'Ornithorynque, avec Ludo à la technique, Yves aux questions, et puis moi pour la présentation générale. Et surtout, le groupe Excalibur qui se produit, allez, on va dire d'ici 5-10 minutes sur scène, sur la grande scène du Rock à Vib. Bonjour Florian.
2: Bonjour.
1: Alors, Excalibur, je sais pas comment l'écrire, avec combien d'S.
2: C'est écrit E2SKALIBUR, 2S.
1: Alors, on va dire, ça, vous êtes un peu les régionales de l'étape, ils aiment bien à Rock à Vib commencer par un groupe un peu plus local.
2: Il paraît, ouais. Oui, régional sans l'aide vraiment, puisqu'en fait, on a deux membres du groupe qui sont effectivement de la Sarthe. Mmh. Après, on est un peu dispatché en Bretagne, en Mayenne et en Tour. Ouais, enfin,
1: ça sent le Grand Ouest, tout ça.
2: Oui, c'est le
1: Grand Ouest. Ça sent la Bretagne, ça sent ouais. la crêpe au sucre.
3: Ouais. Comment amener ça tranquillement?
1: Voilà, je vous laisse avec Yves.
3: Ouais, vous avez une histoire, justement, on va dire, un peu alambiquée pour comprendre le groupe, parce que au départ c'est Excalibur, ouais. Puis il y a une suspension, il y a quelques malheurs pour certains musiciens, vous croisez des membres de Crêpe au Sucre et vous êtes mariés. Comment ça s'est passé le mariage? Très avec bien. Un coup de chichène et justement des galettes à manger
2: bien. Non, il s'est passé naturellement, on avait envie de remonter un projet dans l'idée de la musique rock, hein, mélangée à quelque chose de plus celtisant et de festif. Et donc la rencontre s'est faite assez naturellement. On a fait une première version avec le violoniste de Trian, qui était Christophe Peloual. Et après Ludo, donc, qui est un ancien membre de Crêpe au Sucre, qui a joué je crois 15 ou 20 ans avec Crêpe au Sucre, il nous a rejoint. Et donc forcément il a amené sa patte qui sonne énormément Crêpe au Sucre. Et on s'est dit bah voilà, on va rajouter des morceaux de Crêpe au Sucre. Et ça s'est fait vraiment naturellement. Il n'y a pas eu de calcul ni de... Enfin, il n'y a pas eu de calcul, en fait. Ça s'est fait vraiment naturellement. Et après, Fred nous a rejoint, donc également membre de Crêpe au Sucre. Et là, exceptionnellement, depuis un mois et demi, on a Philippe Messu, qui était également guitariste de Crêpe au Sucre, qui nous a rejoint.
1: Ah bah, c'est bien. Parce qu'ils ont bien, ils ont trouvé la soupe bonne.
2: Ah, c'est sûrement. Sûrement. Non, mais oui, c'est la fusion de deux univers. En fait, le groupe Excalibur a existé, mais dans un registre beaucoup plus ska. Donc, le jeu de mots vient de là. Et ska, en fait.
3: Ouais.
2: C'était très ska, festif, reggae. Et Crêpe au Sucre était très rock. Et voilà, on a mélangé un peu tout ça, on a amené de nouvelles compositions, donc il y a énormément de morceaux de Crêpe au Sucre, il y a des compositions, et enfin voilà, on fait notre chemin naturellement.
3: Et au niveau du nombre de musiciens, vous êtes nombreux, combien vous êtes?
2: Alors
3: réellement
2: là actuellement sur scène on est 7,
3: ouais.
2: On va dire de manière exceptionnelle, mais le groupe on est 6 au total.
3: D'accord, et donc il y a une vivacité nouvelle qui s'est créée justement avec une nouvelle symbiose. Vous avez sorti récemment un petit EP
2: qui commence à dater,
3: donc ça s'appelle L'Appel de Kiev, avec également un titre très sympa qui s'appelle Le Marin,
2: oui.
3: Que je vous conseille, qui est sur l'antenne d'Ornithorynque, pour ceux qui aiment.
2: Ça fait plaisir.
3: Elle est dans la playlist. Et justement, toute cette symbiose, ça pousse à composer. C'est quand la prochaine sortie? Parce qu'on l'attend, celle-là.
2: On n'en est pas loin, puisqu'en fait, on faisait le calcul de nombre de nouveaux morceaux qu'on avait. On a 7 nouveaux morceaux.
3: Ouais.
2: Donc, on n'est pas loin de l'album. Donc, ouais. Je pense que si on se met un bon coup de pied au cul, dans pas longtemps, ça devrait sortir.
3: Vous choisissez l'album, pas de se dire, on en a 7. On se fait un EP de 5 titres. On garde les deux là et on en réécrit d'autres.
2: Non. Un album, c'est pas mal. Je pense que il serait temps. Voilà.
1: Les sonorités qu'on va retrouver, ça va être du ska celtique, finalement.
2: Non, on a gardé vraiment la base de ce que faisait Crêpe au Sucre, parce que c'est aussi ce qui marche, faut être honnête. Quand le groupe s'est arrêté en 2011, ils ont laissé quand même un énorme vide, tant musicalement qu'avec le public. Donc nous, on a simplement naturellement repris la base qui fonctionnait, donc deux guitares, basse, batterie et les instruments celtiques qui viennent se rajouter.
3: Voilà. Et moi, je vais poser une question. Quand on fait de la musique celtique et qui fait beau, est-ce que c'est pas antinomique? Je dis ça, je suis breton, donc je sais qu'on dit d'habitude en Bretagne il pleut. Donc là, comment on fait pour jouer avec le soleil pleine face?
2: Eh ben justement, faut pas croire, mais en Bretagne il fait toujours beau.
3: Ouais.
2: Et d'ailleurs, pour la petite anecdote, l'année dernière, on a fait un concert dans le sud, on est descendu à Nîmes, à côté de Nîmes,
3: ouais.
2: Et on s'est pris un orage de fou. Donc en fait, rien à voir, et on est descendu deux fois dans le sud, parce qu'on a fait un festival celtique au Roc au Gévaudan.
3: Ouais.
2: Et pareil, on a eu de la flotte, donc et dès qu'on a joué en Bretagne, il faisait beau. Dès qu'on joue par là, il fait toujours beau. Donc en fait,
1: j'ai entendu dire, moi, qu'en Bretagne, il pleuvait que sur les coins.
2: Exactement. J'ai pas osé le dire à l'antenne.
1: Oh, moi, je le dis.
3: Oh, patoche, te plaît.
4: On ne dit pas ça à l'antenne. Voyons,
1: on dit tout à l'antenne d'Ornithorynque. On va
3: peut-être le relâcher, parce que je crois que 19h est en train d'approcher.
1: On va juste lui lancer un petit défi. Voilà, Ornithorynque, radio depuis plus de 20 ans maintenant. Cherche le cri de l'ornithorynque. On en a eu plein. On voudrait avoir le cri de Florian du groupe Excalibur.
2: Le cri de l'ornithorynque.
1: Oui. Ouais.
2: Franchement, j'en ai aucune idée.
1: Eh bien, tu vas voir l'ornithorynque qui est au fond de toi et que t'as envie d'exprimer. Dans 5 secondes, je te laisse réfléchir.
2: Moi, je dirais qu'il rugit, quoi.
1: Le cri de l'ornithorynque par Florian d'Excalibur. Eh ben, c'est sa version.
2: Spécial là.
3: Et le deuxième défi. Est-ce que t'aimes bien les défis? Est-ce que t'aimes bien?
2: Ouais, ça va.
3: On te lance un défi. Est-ce que le groupe est capable, pendant leur set, pendant leur concert, à tout moment, de prononcer soit Radio Ornithorynque, soit Ornithorynque? Est-ce que c'est faisable dans une chanson?
2: C'est faisable, faut pas que je l'oublie, mais.
3: T'as pas intérêt, sinon t'as pas de rebonbon un peu sur toute scène.
2: Alors j'ai pas le rebonbon en ce moment, donc moi ça va pas me déranger.
3: Bon, mais alors tu vas te faire lapider après derrière.
1: Si vous pouvez après revenir en sortie de scène pour avoir une petite impression à chaud, ce sera parfait.
2: Ouais, pas de soucis.
1: Merci Florian, en tout cas, on te laisse te concentrer avec tes amis.
2: Merci.
1: Pour prendre la scène d'ici quelques minutes.
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3: Et bon set, bon concert.

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2: Et oui, ça va partir sur les chapeaux de roue sur ce festival avec Yves et Ludo à la régie et Yves au micro pour le groupe Excalibur. Ils montent sur scène.
3: Ils sont en train de monter sur scène. Le premier son arrive, donc on vous laisse en compagnie d'un rock celtique et festif très intéressant, Excalibur.
2: Ça devrait.

Bonsoir les amis à Vibrer, est-ce que ça va? Bon, je sais, il est tôt, il est 19h, c'est presque l'heure de l'apéro. Enfin, chez nous, en général, par la Sarthe, la Mayenne et la Bretagne, c'est l'heure de l'apéro. Est-ce que vous êtes en forme quand même, malgré tout, malgré l'heure un petit peu tôt? Ça va, vous êtes sûr? Ok, alors je sais qu'il fait un petit peu chaud, il paraît qu'il annonce de la canicule. Mais on va essayer de vous faire bouger un petit peu ce soir, avec Monsieur Adrien ce soir. Et si vous êtes chaud, vous allez pouvoir taper dans vos mains. Et pour ceux qui sont là-bas dans le fond, vous pouvez vous rapprocher, s'il vous plaît. On y va !

Merci les amis. En 2024, je crois, sur le petit EP que l'on vend juste là-bas pour ceux qui veulent à la fin du concert. L'EP, les affiches, les t-shirts, je crois qu'il en reste. On vous fera une petite bise, un petit dédicace pour ceux qui veulent, ce sera avec grand plaisir. Et cette chanson, on l'a appelée, elle est éponyme de l'EP, puisqu'on l'a appelée l'appel de Kiev. Elle parle de toutes ces putains de guerres qui, malheureusement, envahissent le monde en ce moment. Ça s'appelle l'appel de Kiev.

Merci les amis. Est-ce que ça va toujours à vibrer ce soir? Ce qui serait bien, c'est que les gens un peu dans le fond là-bas se rapprochent, se mettent dans la lumière et le soleil. On va parler de télé, si vous le voulez bien. Mais oui. On va parler de télé, si vous le voulez bien. De télé débilité.

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1: On va parler d'amour maintenant, si vous le voulez bien. L'histoire d'un brave garçon qui rentre un soir chez lui et qui trouve les lieux complètement déserts. Et pour ce faire, les amis, je vais avoir besoin de vous et de votre tapage de main. Au tempo, s'il vous plaît. Ça fait... Allez, plus fort que ça. Également ceux qui sont dans le fond là-bas, qui viennent d'arriver. Vous pouvez le faire. Allez, plus fort que ça, les amis, s'il vous plaît.

0: regarder par là.
1: Roseille, son désespoir.
2: Est-ce qu'on continue la fête ou pas ensemble? Est-ce que vous sentez que la température commence à monter même si elle est déjà très haute? Est-ce qu'on fait encore monter la température d'un cran? Ok, c'est y part. Alors attends, parce que j'avais oublié un truc. En fait, c'est du direct, vous allez pouvoir me huer, parce que moi j'étais parti sur l'autre chanson. Vous pouvez me huer, allez-y. Faites-vous plaisir à Rocambrèze, à Roc à Vib ce soir.
3: C'est ce que je me disais aussi, bah parce oui. que, allez, on met le feu juste avant une balade.
2: Bah c'est ça, oui. Mais en fait, c'est le moment venu de la balade. Donc sans le vouloir, c'est très drôle. C'est notre dernière chanson, justement, on a tenu à vous l'interpréter ce soir, elle n'était pas sur la liste, donc moi j'ai sauté un truc. Voilà, je vous raconte ma vie, mais on va la faire, et on va sortir les téléphones portables, ou les briquets, pour ceux qui ont encore des briquets. Et on va lever toutes les mains comme ça, gauche, droite, on va faire... Alors normalement dans les tournées en été, quand il fait nuit, on dit un ciel étoilé. Bon là il fait jour, donc c'est un peu compliqué de faire un ciel étoilé. On va faire comme on peut. La chanson s'appelle Le Fils du Vent. On mettra le feu après. Je vais m'asseoir là avec vous.

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1: Donc je me rattrape, puisqu'après cette jolie chanson calme, on va refaire monter la température à Vibray ce soir. Est-ce qu'on refait monter la température ce soir à Vibray ou quoi? Vous êtes sûr? Est-ce qu'on refait monter la température à Vibray ce soir? Ok. Vous allez lever toutes vos mains comme ça, s'il vous plaît, les amis.

0: Merci beaucoup. On va continuer la fête si vous le voulez bien. Est-ce qu'on continue la fête ou quoi? Ok, on va faire le fil rouge un peu plus tôt que d'habitude dans la tournée. On a un petit fil rouge qui nous suit depuis le début de la tournée où on passe de ville en ville, de village en village, de région en région. Et à chaque fois, on mesure à peu près le meilleur public de France et je suis sûr que ce soir, vous avez vos chances.
1: Oui, mais attends, regarde.
0: Vas-y.
1: Il y a quand même les planqués là-bas.
0: Non, mais oui. Mais c'est parce qu'il y a de l'ombre là-bas et là, il y a du soleil.
1: Et maintenant, l'ombre arrive.
0: Et je vous avoue que je l'ai en pleine tronche, ça fait chaud. On va faire le petit fil rouge quand même. On va dire, quand je vais dire c'est où, vous allez dire c'est là, d'accord? Ça fait c'est où?
2: C'est là.
0: Ouais, mais non. Non, il faut montrer qu'on est à vibrer ce soir quand même. C'est où?
2: C'est là.
0: C'est où?
2: C'est là.
0: Ok, quand je vais dire c'est qui, vous allez répondre c'est nous. C'est qui?
2: C'est
0: qui?
2: C'est
0: qui?
2: C'est
0: ok, quand je vais dire Esca, vous allez dire. Ok, Esca. Ok, c'est pas mal. C'est pas mal. Franchement, vous méritez bien la prochaine chanson qui va vous mettre dans l'ambiance. Vous allez voir, ça s'appelle Farfadesque.

0: t'auras un différent et puis c'est tout.
1: Merci.
2: Yes, merci les amis. Ce qui serait bien, c'est comme on approche un peu de la fin. Ah, mais toutes les bonnes choses ont une fin. Ce qu'on va faire, c'est que pour la fin, désolé de le dire, on va se rapprocher un peu plus, on va se serrer. Là, vous commencez à avoir de l'ombre en plus. Je veux que tous les gens là-bas, ils viennent par là. Ça serait sympa qu'on fasse un truc un peu sympa, un peu mastoc. Et montrer qu'à vibrer ce soir, on en a dans le sac un petit peu quand même. D'ailleurs, on peut applaudir tous les bénévoles de ce magnifique festival, le Rock à Vib, qui nous accueille ce soir. On peut les applaudir très, très, très, très fort.
1: Bravo.
2: Et ce qui est rigolo, c'est que pour la petite anecdote, le Rock à Vib, moi, je venais souvent en tant que spectateur. Je suis venu voir ici Soldat Louis, je suis venu voir les Trois Fromages. Et là, je suis ce soir avec vous. Et ça, c'était plutôt cool. Voilà, ça, c'est pour la petite anecdote.
3: Marwal.
2: On avance. Est-ce qu'on est prêt à jumper ou pas ici, à vibrer? Est-ce qu'on est prêt à sauter? Jumper, c'est sauter. Hein. Est-ce qu'on est prêt à sauter ce soir ici, à vibrer? Vous êtes sûr?

0: vidéo. On va faire une vidéo en direct. Vous allez montrer que vous êtes très très très en forme ce soir.
1: Vous allez montrer vos analyses d'urine comme monsieur.
0: Attends, parce que mon téléphone est bloqué.
1: Ah, tant mieux.
0: Alors faut que je j'ai 38 secondes pour combler. Alors pour combler, on va faire. On est où ce soir? Vous pouvez dire on est à Vibray. On est où ce soir? C'est qui?

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1: Merci les amis, à vibrer. Quel kiff d'être avec vous ce soir. Bon, c'est bientôt la fin, ça y est. Qui est à côté de moi, qui a démarré la bombarde il n'y a pas longtemps, c'est-à-dire la semaine dernière, a décidé de composer pour vous ce soir une petite mélodie. Mais il n'est pas sûr de lui, donc...
2: Ah, je l'ai composé dans la voiture.
1: Ouais, c'est ça. Bah, dans le tourbus qui est là, voilà. Et il s'est dit, bon, voilà, je vais composer un truc juste ce soir pour le Rock à Vib. Mais il n'est pas sûr de lui, donc il faudra quand même essayer de l'encourager. Et si c'est très mauvais, il ne faudra pas hésiter à le huer. Voilà, comme ça, tu as la pression. Vas-y, Fred, on t'écoute.
2: Attendez, c'est le premier jet, quoi.
1: Ouais, ouais, mais est-ce que vous trouvez ça bien, vraiment, ou pas? Non. Ouais, mais je te l'avais dit, Fred. Hein.
3: Il n'y a pas la disto. Quoi.
2: Bon, bah, j'en ferai un autre la prochaine fois.
1: Attends, on va faire un peu de silence, on va le laisser se concentrer. Vas-y, Fred, vas-y, fais un truc.

Assis, tout le monde assis, tout le monde accroupi, tout le monde accroupi, tout le monde accroupi, accroupissez tout le monde, tout le monde, tout le monde, tout le monde, accroupissez-vous. Et également ceux qui sont alpha, là dans le fond, je vous vois. Je veux que tout vibre et s'accroupisse là-bas aussi, pour ceux qui peuvent, bien sûr. Parce qu'il y en a qui peuvent pas. C'est bien, les gars. Fred, qu'est-ce que tu fais debout? Assis-toi. Voilà. On est bien comme ça. On est pas mal. Non, mais vraiment, il y a encore des gens debout là-bas. Vraiment, asseyez-vous. Ah. Qu'est-ce qu'on va faire de vous? 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

deux escars et l'IBUR, né sur la fusion de Excalibur et Crêpe au Sucre pour ceux qu'on connu à l'époque. À bientôt, ciao. Si vous en voulez, il va falloir gueuler beaucoup plus fort que ça.

0: Visiblement, ils sont décidés. Ça veut dire que vous êtes vraiment au niveau ce soir. Parce que d'habitude, on fait un dromadaire, on se casse, on va se coucher et on va dormir. Mais là, on est décidé à rester encore un petit peu. Y aurait-il des connaisseurs?
1: Quelqu'un qui me
2: donne cette liste ou
1: quoi? Florian, il n'aime pas la brigade, alors on va faire autre chose.
3: C'est ma voleuse de cette
1: liste. On va faire les lacs du Connemara.
0: Terre brûlée. Non. Il ne faut pas qu'on déconne parce qu'on est, on est à la radio quand même. Et Radio Ornithorynx ce soir. Radio Ornithorynx ce soir qu'on peut applaudir. Les gars, vous remarquerez, défi relevé. Bon, alors, si vraiment vous en voulez une autre, il va vraiment falloir se mettre en mode festival. Genre festival rockabic bien énervé, où on saute. Et je vous avoue que j'avais lancé un défi aux gars ce soir. Enfin, mais je vais peut-être pas le faire parce que c'est un peu compliqué pour moi en ce moment. Mais j'avais dit que je finirais un jour la tournée en slamant sur les gens comme ça. Mais là, vous êtes pas encore assez nombreux. Mais on va faire comme si que, d'accord? On va faire un public de slam, un truc comme dans les années 2000 où on s'éclatait bien.
1: Prends ton élan, hein, il y a 8 mètres quand même.
0: Ouais, c'est clair. Il va falloir que je saute là. On y va, on fait le décompte ensemble ou quoi? Non. Est-ce qu'on fait le décompte ensemble ou quoi? 1, 2, 3.

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1: Merci beaucoup. 1, 2. Ouais. Une petite chanson d'amour qui parle d'un petit ange avec une flèche comme ça. Ben voilà. Qui a dit Cupidon ? Voilà.
2: Non mais ils connaissent déjà, c'est pas la peine de la chanter, ils la connaissent.
1: Ouais, zap, prochaine. Ça va Ludo ? On y va ? Alors Ludo est parti boire des bières avec les techniciens derrière. D'ailleurs, j'en profite pour saluer toute l'équipe technique. Il me semble que c'est NT Event Scène de Nuit qu'on peut applaudir très très fort. Voilà.

0: Merci Vibray, merci pour votre accueil, pour votre chaleur ce soir. Nous on s'appelait Excalibur, je fais une présentation rapide de l'équipe parce qu'on va devoir laisser la place au groupe 21 grammes, vous allez voir, ça envoie du lourd. Ce soir, à la bombarde, à la veuse, à la flûte, c'était monsieur Frédéric Fantasy. Au violon, aux blagues, à la bière et aux nombreuses déconnades dans le tourbus, toute cette tournée magnifique, c'est monsieur Ludovic Fabre.
1: Merci.
0: À la basse, celui qu'on appelle le nouveau, mais ça fait 10 ans qu'il est nouveau, mais bon, il est là, il est avec nous, il fait de ville en ville et de route en route, et il a un super cardio, meilleur que le mien d'ailleurs, c'est monsieur Fabulous Dan à la basse. Monsieur Fabulous Dan à la basse. Celui qui m'a mis officiellement au chômage technique de guitare, mais pour des raisons que je pourrais pas vous expliquer, ce serait trop long. Mais en vrai, il est là, il est avec nous, il s'appelle monsieur Philippe Messieurs avec sa magnifique guitare, on peut l'applaudir très très très fort. Je reprendrai la guitare prochainement, c'est promis. Et bien sûr, celui qu'on n'oublie jamais, qui nous fait un maximum de bruit dans les oreilles, qui nous met le tempo à chaque date, à chaque concert, il est là, il est avec nous, c'est monsieur Sergio. Faites du bruit pour monsieur Sergio. Allez, on va vous faire un petit cadeau. Vous avez été exceptionnel ce soir. Vas-y Serge, fais-toi plaisir. On va donner deux belles baguettes avec, je crois, écrit Excalibur dessus. Voilà, vas-y Sergio. Allez, on lève les mains. Hop là. Et une deuxième. Hop là, attention aux yeux. Super, nickel. Voilà les amis.
2: Au chant.
0: Merci.
3: Au chant. Florian, faites du bruit pour Florian.
0: En tout cas, merci les amis pour votre accueil, pour votre chaleur. Je rappelle juste qu'il y a le petit stand merchandising tenu par notre ami Romain qui s'occupe du merchandising magnifiquement bien. Il y a des affiches, des CD, des t-shirts et puis des dédicaces pour ceux qui veulent. On est sympa avec tout le monde. Allez juste, voilà, pendant le changement de plateau, nous voir. Ça nous fera grand, grand plaisir. Et merci à vous les amis. Ciao, ciao.
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5: Et oui, de retour à l'antenne avec la fin de ce set de Excalibur. C'était vraiment un show.
6: Ça met de l'ambiance. Ça prépare le public.
5: Il a réussi à faire venir tout le public devant. C'est presque dommage que ça enchaîne pas tout de suite parce que le public va boire un petit coup pour se rafraîchir. Et bon, voilà, il a mis l'ambiance rock celtique, rock pur. Voilà, c'est.
6: En première partie, c'est le style musical qui est idéal parce que justement, le rock celtique fait danser, donc ça rassemble le public. C'est une communion directe du public avec les groupes. En plus, bah, c'est hyper sympathique. C'est comme nous a dit Florian tout à l'heure en interview que vous avez entendu avant le passage du groupe sur scène. Bah, c'est Esca qui avait une base ska, qui s'est marié avec Reposlub qui a une base rock celtique. Ils ont mélangé tout ça, donc on a du gros rock, on a du rock celtique, on a de...
5: La sauce bon, prend bien,
6: c'est bon, ouais, c'est bon.
5: C'est parfait. Donc voilà. Donc on est heureux, nous, de, en tout cas, de participer à ce direct avec ce site qui marche de genoux chez nous, qui a eu un petit souci hier. On va peut-être aller voir l'interview qu'on a réalisée pour
6: le groupe 21 grammes,
5: puisqu'on va les avoir tout à l'heure, puisqu'on voudrait avoir Florian à chaud en sortie de scène, mais là il va être occupé une dizaine de minutes, donc on va lui laisser le temps
6: de récupérer,
5: le temps de revenir.
6: Sauf s'il se précipite vers nous et qu'on l'attrape, mais
5: voilà. Mais voilà, on va lancer 21 grammes et puis on se retrouve tout de suite après, on espère, avec Florian. En direct du festival Rock à Vib à Vibray, nous sommes avec les groupes qui se produisent ce soir. Et là, on a trouvé un groupe qui pèse pas très lourd, on m'a dit. Mais 21 grammes, c'est déjà pas mal. Le groupe 21 grammes avec Arthur, Guillaume et Yo qui est là un petit peu loin. Bonjour les gars.
7: Salut.
5: Les autres sont aussi à côté, mais ils peuvent intervenir quand ils veulent. Yves, alors qu'est-ce que tu as trouvé sur 21 grammes?
6: Ben 21 grammes, déjà pour certains qui vont se poser la question, on va la leur poser, mais certains disent que c'est le poids de l'âme. D'où vient ce nom réellement? Est-ce que c'est ce rapport?
7: C'est cette référence, ouais.
6: Merci, au revoir.
8: C'était super sympa comme interview.
9: Giga tough, Wayne.
8: Ouais. Et nous, on commençait à stresser. On s'est dit, ils vont nous poser des questions privées, tout ça. Non, non, c'était bien. Merci,
5: ça,
8: les gars.
5: Ça va arriver.
6: Et pourquoi, justement, cet intérêt pour le poids de l'âme? Comment trouver ce nom de groupe pour un groupe de rock? Parce que vous faites du rock.
10: Voilà, on le précise.
11: A priori, oui.
8: L'idée, c'était d'avoir un nom de groupe qui représente aussi notre univers au niveau des textes.
10: Ouais.
8: C'est-à-dire que quand on aborde le rock, on peut partir dans plein d'optiques différentes en termes d'écriture. Et nous, c'était une écriture assez introspective, une écriture qui cherchait à dépasser un peu les questions autour de la condition humaine.
10: Ouais.
8: Des groupes qui vont faire du rock engagé, du rock social, ce genre de choses.
5: Rock festif, nous,
8: on se pose des questions qui posent un peu plus loin. Qu'est-ce qui se cache derrière la véritable nature de l'existence ici.
10: Vous avez eu combien au bac philo?
8: J'ai séché la moitié des cours, mais c'est pas à l'école qu'on apprend des choses.
10: Ouais, c'est l'école de la vie.
8: Exactement.
10: Et justement, c'est la condition humaine, c'est le monde, c'est l'homme, c'est les interactions. C'est quoi justement la philosophie la plus prégnante dans vos textes?
8: C'est un rapport au temps. Parce qu'on a notre rapport au temps en tant que mortel, donc forcément on voit les choses à très court terme, un rapport au temps et du coup au cycle. Et ça, c'est des choses qu'on a du mal à aborder en tant qu'être humain. Moi personnellement, mais ça engage que moi, je crois à la métempsychose, à la réincarnation, ce genre de choses. Donc forcément on aborde les choses de manière un peu plus cyclique, et on n'a pas la même approche sur ce qu'on fait là et le sens qu'on donne à ce qu'on fait ici bas.
5: Alors vous venez de Saint-Etienne, vous avez fait la route pour venir jusqu'à là, c'est ça?
8: Ouais, mais on a l'habitude.
5: Alors formé en 2012.
11: Formé en 2012. Comment j'étais pas là moi.
5: Comment on fait pour durer déjà? Ça fait déjà plus de 15 ans, quasiment 15 ans maintenant que vous existez. Et comment vous vivez déjà?
8: Alors déjà, on a formé la base du line-up en 2012 avec Steph, le bassiste, et Tristan à la batterie. Et donc moi, Guillaume à la guitare et au chant. Et moi, pour la compléter, Arthur est là depuis 5 ans.
11: 5 ou 6 ans.
8: Ouais, par là. Et Yo, ça fait un an et demi, donc le deuxième chanteur qui a intégré le groupe, ça fait un an et demi, ça fait 2 ans qu'il est avec nous.
5: Facile d'intégrer un groupe?
11: Ah, il était un peu aidé.
12: Bah, écoute, ouais, parce que moi, Guillaume, je le connaissais d'une ancienne formation avec qui j'avais joué. Donc, on avait déjà eu l'habitude de chanter ensemble, mais ça fait déjà 10 ans qu'on n'avait pas pu
5: reposer
8: les voix ensemble. Ça va carrément. Ça va remettre le couvert. Donc voilà, mais la durée du groupe, c'est surtout l'aventure humaine. On monte un projet comme ça, justement, on avait des expériences avant, on a eu des groupes qu'on tournait. On sait ce que c'est d'avoir des groupes, des tensions, des amis divergents, des projets de vie divergents. Là, tout s'est monté autour d'un objectif commun, c'est-à-dire développer un projet artistique le plus loin possible et d'un projet humain, parce qu'on tape souvent des heures canon à réunion, et c'est ce qu'on fait toute l'année, on a intérêt de sacrer bien s'entendre.
13: J'ai une question pour le chanteur, parce que je t'ai vu faire les balançadeurs, il n'y a pas d'instrument que tu joues.
12: Non, on ne voit pas d'instrument. Ouais. Je suis dispensé d'EPS à ce niveau-là.
13: Non, j'ai noté, j'ai dit, le gars,
12: mon seul instrument, ça reste la voix. Ouais. Et puis après, à côté de ça, sinon, j'essaie de bosser un petit peu. On a une partie sample qui est mise en place. Donc, il y en avait une qui était déjà préexistante. Et puis, j'ai continué
8: à bosser là-dessus,
12: c'est lui qui a les compétences. Quoi.
13: Non, parce que quand je vous ai vu tout à l'heure par la balance, j'ai dit, tiens, il y a encore un feignant. J'ai dit, les autres, ils chantent, ils jouent.
11: Il est feignant, ça n'empêche pas.
13: Et lui, il fait que chanter. Hein. J'ai dit ça, mais comme ça, hein. C'est tout.
12: Je suis partisan du moindre effort, monsieur.
13: Oui, j'ai vu.
12: Pas feignant.
10: Et au niveau de la composition des musiques, vous y contribuez tous ou il y a vraiment quelqu'un qui est à la base? Alors, de structure et les autres viennent compléter.
11: À la base, c'est plutôt Guillaume, qui nous ramène alors beaucoup de textes parce que il y en a beaucoup qui n'écrivent pas du tout.
8: Et il y a Yo depuis qu'il a intégré le groupe,
11: depuis qu'il est
8: arrivé, il a sa plume à lui, donc ça enrichit l'écriture du groupe. Mais comme justement l'univers il est assez introspectif, moi dans l'écriture j'ai besoin d'être seul au début dans mon univers, dans ma bulle. Donc, mes petits morceaux.
11: Oui, et tu nous amènes toujours une base.
8: J'amène le truc en répète, et puis après, c'est l'alchimie du goût qui s'empare du bébé.
10: Et là, justement, d'avoir un nouveau chanteur depuis un an, et que l'album que vous avez sorti date de 2021, et que vous avez sorti récemment un titre très intéressant qui s'appelle L'œil du cyclone, et qui pète bien à retrouver donc sur un peu toutes les plateformes pour écouter. Ouais. Est-ce que c'est les prémices d'un nouvel album avec peut-être une nouvelle direction musicale, justement avec deux voix donc au niveau du chant qui permet de travailler plus d'introspection et de
6: du jeu de ping-pong sur les voix.
8: Ouais, ça accentué depuis l'arrivée de Lou dans la team. Alors déjà l'album 9 qu'on avait sorti à 4,
6: ouais.
8: Lui on a fait une réédition cette année parce qu'il était épuisé. Et du coup on a fait une réédition un peu collector avec des nouveaux titres qu'on avait enregistrés depuis la sortie de l'album.
6: Ouais.
8: Une version enrichie, donc tous les derniers titres qu'on a enregistrés avec les nouveaux line-up, on les a rajoutés sur ce concept-là.
6: Ouais.
8: Et puis là on travaille sur un disque qui sera certainement pas un album, on va partir sur un EP en fin d'année. Et donc on va essayer de produire un EP qui est encore plus à l'image de ce qu'on fait maintenant, avec ses deux voix et puis avec

0: voir sur les plateformes, un accès pour tous les gens qui ne peuvent pas nous voir en live, une mise à jour de ce qu'on propose artistiquement.
1: La musique rock, alors c'est votre ADN aussi, c'est l'enfance, c'est l'adolescence plutôt.
2: Alors moi, moi je suis pas de la même génération, donc j'ai pas exactement les mêmes influences que tout le monde.
3: T'as remarqué, lui il réfléchit à chaque fois avant de répondre. T'as remarqué,
2: c'est parce que je suis long à la détente. Non, moi depuis l'enfance,
4: vieux,
2: alors de mes parents, après ouais. j'ai continué à écouter ça durant toute mon adolescence, donc je me suis mis à la guitare aussi très tôt. Ça a permis de forger mon univers musical. Maintenant j'écoute aussi beaucoup d'autres choses qui sont très éloignées de tout ça.
4: Ah, dis-le, tu fais des soirées dub jusqu'à point d'heure dans des lieux malfamés de Saint-Etienne. Faut dire les choses, ta mère nous écoute.
2: Ouais, mais elle le sait, je l'ai jamais caché.
4: Mais pour revenir sur le rock, ouais. Oui, pour le reste du groupe, on est un peu plus âgé, c'est le gamin de la bande. Ah, mais la vie s'est vite mis au diapason.
3: C'est la relève.
4: Mais nous, on est d'une génération, nous, ados, à 11 ans, c'est Nirvana qui a dévoulé. Hein,
1: ouais,
4: et qui a décomplexé toute une génération. C'est-à-dire que le mec nous a fait comprendre que t'as une guitare, tu connais trois accords, tu peux monter un groupe, c'est ce qu'on a fait. Alors après, on a pris quelques accords en plus, histoire d'être un peu plus complet. Mais la basse, pour une grande partie d'entre nous, c'était ça. Nirvana, les Pixies, c'est une génération de groupe. Après, on écoute le punk rock, la scène un peu plus underground, on commence à tourner là-dedans. Donc on commence à s'identifier et avoir une identité qui est propre à cette scène-là. Donc toute la scène rock alternative, punk rock, elle nous a influencé. Et puis après, en chemin, on prend plein d'influence. Avec nous, on avait un groupe avant, pendant 13 ans, la tournée, on faisait du rock, du ska, du reggae, on mélangeait tout.
1: Oui.
4: Là, il n'y a pas de ska de reggae, on met un peu de dub sur quelques morceaux. L'ADN, il reste rock alternative. En avant, on monte l'ampli à 11 et puis c'est parti.
3: Est-ce que ça veut dire que vous êtes toujours en mode exploration un petit peu?
4: Ça dépend des moments. Des moments, tu as besoin de te retrancher un peu dans ta madeleine de proue, voilà. Ce qui te rassure, rester dans ta petite zone de confort. Il y a des moments où, je sais pas, dans la vie, tu as envie de prendre un peu plus de risques. Ça se ressent dans ton écriture. Donc, tu vas aller tenter d'explorer d'autres trucs. Il y a un morceau dans le set qui m'a fait plus
2: mettre le truc. Ouais, même sans le vouloir, des fois, on vient sur des choses en jouant ensemble. Des fois, des notes de ce qu'on fait d'habitude.
4: Ouais, il y a notre batteur qui met plein de métal dans le camion. On sait pas Arthur qui met de la dub. Du coup, sur les derniers morceaux, sur des ponts comme ça, au milieu d'un morceau, on va faire un truc un peu plus fat, on va balancer un truc qui a été plus inspiré métal. Ça évolue par petites touches en fait. Il y a toujours l'ADN commun et puis des influences qui viennent se greffer dessus.
1: Pas compliqué de prendre toujours la route pour les lives. Ça vous plaît le live, la vie de troupe un peu aussi comme ça?
4: C'est l'objectif.
1: C'est l'objectif, ouais.
4: Sans ça, ça n'a pas de sens.
1: Ouais. C'est partager ce que vous faites dans votre coin et là, l'exploser à la face du public.
4: Bah, tu sais, tu peux avoir une galère, on a tous des emmerdes dans la vie. Hein. Et du coup, 7 heures sur scène, tu sais que ça va être un moment hors du temps. Et ton objectif à toi, c'est de faire que les gens qui sont en face, qui t'écoutent, ça va être pour eux aussi un moment hors du temps. C'est-à-dire qu'on va créer une bulle, on va tous s'y mettre dedans, essayer de vibrer à l'unisson. Et puis voilà, donc sans la scène, il n'y a pas vraiment d'objectif. Et puis nous, en plus, en tournée, on se marre, quoi. Les hors camions, on rigolait, mais c'est des minutes de plaisir.
3: Moi, j'ai remarqué, c'est que le petit genou, quand t'as commencé à répondre, je mets bien la galère partir sur la route, tout ça, lui, il a regardé, j'ai vu ses yeux partir. Des galères pendant des années, moi, là.
2: Avec eux. Malheureusement, je ne savais pas. Mais en plus, c'est moi qui conduis souvent. Donc.
1: Et tout le temps. Et tu signes du contrat, ouais.
3: Une question pour le batteur. Moi, je t'ai vu tout à l'heure taper.
1: Il a tapé qui?
3: Ouais, il tapait.
2: C'est bon, ouais.
3: Je te voyais, au point de vue attitude, ton choix, tu disais que tu nous emmenais vers le métal. Tu sais, pas l'attitude physique, genre, quand tu jouais, t'as classique, propre, net, ça envoie, et t'as pas une attitude forcément.

0: mec qui en met un cap fond dedans. Est-ce que c'est voulu ça?
1: Déjà merci.
0: Voilà. Pas quoi. Je sais pas si je t'ai blessé ou pas, mais. Hein.
1: Non, c'était les balances.
0: D'accord, ok. Je plus aussi, j'allais bien me faire coincer moi.
1: Je
0: voilà, ok, on a la réponse. Bon, tu as vu que tu es observé quand même.
2: Il va se lâcher ce soir.
3: Il essaye de se cacher pourtant derrière.
4: Il a quand même un certain flegme derrière sa batterie, je ne dirais pas le contraire. Mais on a la chance d'avoir un batteur. On sait que derrière ça compte, ouais. Ça compte en fond de scène. Savoir que derrière la musique elle est en place et que ça va envoyer.
0: J'ai vu ça.
4: C'est un truc sacrément rassurant.
2: Ouais, c'est ça la magie de la musique. C'est les basses, les percussions et puis voilà.
4: Tu mets le doigt sur le monde. On a notre bassiste là. Mmh. Les gens se rendent pas compte, mais dans un groupe comme nous et dans beaucoup de groupes de musique actuels, tout le monde se demande à quoi sert la basse. Mais quand vous l'enlevez,
2: on sait pourquoi.
4: On s'aperçoit tous que c'est la pièce maîtresse du truc.
2: Il n'y a jamais un bon groupe de rock sans une bonne ligne de basse.
0: Ah ouais, c'est clair. Ouais.
2: On va peut-être vous lancer un petit défi.
0: Il y a même deux.
2: Vous connaissez tous l'Orbitorac, maintenant que vous êtes de Saint-Etienne et que vous êtes venu là, connaissez l'Orbitorac, oui. Évidemment. Nous, ça fait 20 ans qu'on est l'Orbitorac et on cherche le cri de l'Orbitorac.
3: C'est pour moi, les
0: On a votre homme. T'as remarqué, il est parti tout de suite ce coup-ci là.
2: On en a eu plein, des versions différentes. Chacun a le sien, la façon de le ressentir.
3: Là, c'est introspectif.
2: C'est très introspectif. Et là, on voudrait savoir un peu 21 grammes, le cri de l'ornithorac. Et j'ai l'impression que c'est Arthur qui a envie de s'exprimer.
3: T'en vois tout, là, c'est la minute de gloire. L'ornithorac, il fait comme ça, l'ornithorac. Il fait.
0: Ça, c'est bon, c'est dans la boîte.
3: C'est l'ornithorynque de Saint-Etienne.
0: Je précise.
3: Attends, maintenant demande-lui de le faire le chevreuil, tu vas voir.
0: Chevreuil, tu veux. Il le fait comme ça. Vas-y, alors on fait...
2: D'accord, il n'a qu'une imitation alors.
0: Et comment t'appelles ta mère? On a un deuxième défi, les gars. Et celui-là est très sérieux. Oh. Celui-ci, c'est vraiment. Est-ce que vous aimez vraiment les défis? Sans déconner.
4: Là on est tous en train de flipper, qu'est-ce qui va nous sortir?
0: Nous on vous demande comme défi, êtes-vous capable pendant votre set ce soir, pendant votre concert, c'est à un moment donné, dans une chanson, nous sortir Radio Ornithorynque.
2: Ornithorynque déjà, c'est la radio déjà.
0: Ouais. Voilà, Ornithorynque.
4: On parlera de vous ce soir.
0: Je sens qu'on va le
4: plaisir. Avec grand plaisir.
3: Il y en a un qui va se faire plaisir.
2: En tout cas, on vous remercie, 21 grammes. On a hâte d'écouter votre concert en direct de Vibray sur le Rock à Vivre. Merci à toute la troupe.
3: Merci les gars.
5: Et juste bien dans le timing.
2: Ah, c'est reparti. J'attendais du jingle, c'est pour ça, tout simplement. Ah oui, un petit jingle, s'il te plaît.
5: Ah, tu veux un jingle du direct, c'est du direct.
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5: C'est comme le tiercé, là on l'a eu dans le désordre, c'est pas grave.
2: Autrement je parle pas, moi je sais pas autrement, il faut partir.
0: Je comprends.
5: Je suis exactement comme toi, j'attends le top du technicien qui nous dit j'envoie le son.
2: Alors c'était après. L'interview de 21 grammes, vous avez pu voir que c'était comme une sacrée équipe.
0: Non, tu crois?
2: Et puis surtout Arthur qui sait très bien faire le cri de
0: l'ornithorynque.
2: Donc on va les retrouver sur scène d'ici, allez, 10 minutes. Comment il s'appelle déjà? C'est Florian. Florian qui devrait arriver.
3: De Excalibur
2: qui va intervenir un petit peu à chaud. Là, il est parti effectivement avec son public. Il a un peu de merchandising à signer. Des signatures à faire.
0: Moi, j'ai une grosse question à te poser.
2: C'est normal. Oui.
0: Est-ce que tu penses qu'il a mérité ses bonbons?
2: Ah, bah, carrément. Mais oui. Il a dit qu'il n'avait pas les bonbons. Enfin, il n'avait pas le droit de manger les bonbons.
0: Ah.
2: Donc, c'est
3: on va manger sa part.
2: On mangera sa part. Mais en tout cas, défi relevé. Hein,
5: défi relevé. Donc, très sympathiquement, justement, parce qu'on a quand même eu le droit aux applaudissements du public, donc merci au public également de nous suivre, et du public qui est très présent sur l'esplanade du Quai des Arts, c'est très plaisant à constater.
2: Le challenge en tout cas du groupe qui est Excalibur, ça a été de faire venir le public le plus près possible des barrières. C'est jamais évident pour le premier groupe de ramener le public à lui, parce que le public est un peu dispersé.
5: Parce que déjà au niveau de la configuration, l'esplanade du Quai des Arts est quand même tout en longueur, donc avec les buvettes un peu vers le fond par rapport à la scène, donc forcément quand on arrive on se dit on va aller prendre un verre tranquillement, donc on entend la musique de loin et On apprécie de boire un verre en discutant un peu avec copains, la famille, avant de se rapprocher. Et au niveau de la configuration également du climat, le soleil tapait bien devant. Il y avait donc un peu d'ombre au niveau des buvettes. Donc forcément, le public avait encore un peu de chaleur sur le dos et a préféré rester un peu derrière. Mais quand on a de la bonne musique et un soleil qui commence à légèrement descendre et faire de l'ombre plus vers le devant de scène, ça motive.
2: Voilà, ça va être un peu plus facile pour 21 grammes. Il y a un peu moins de lumière sur la scène, de soleil. Et là, je pense que les gens vont pouvoir se rafraîchir et danser en même temps. Ça va être magnifique. Donc, un groupe rock, hein, qu'on a entendu tout à l'heure.
5: Rock metal, même à certains moments. Oui. Rock alternatif, teinté années 90. Parce que,
2: avec un peu de dub de temps en temps.
5: Dans l'interview que vous venez d'entendre, justement, il est cité l'effet que Nirvana a eu au début des années 90 sur beaucoup de musiciens et justement ils le retranscrivent eux avec leur jeunesse du moment, leur expérience également d'avoir participé dans plein d'autres groupes, parce que le groupe 21 grammes, c'est un croisement aussi de divers univers venant par des musiciens venant de différents groupes.
2: Tout à fait.
5: Justement, il y a des influences.
2: C'est les mélanges également, la richesse d'un set.
5: Et là, pour ceux qui n'ont pas l'image, c'est-à-dire qui ne font pas à vibrer, vient se joindre à nous
2: Florian,
5: un chanteur heureux.
3: Toujours.
2: En tout cas, on le disait tout à l'heure. Merci Florian, en tout cas, de venir comme ça à chaud 10 minutes après la fin du concert.
3: Avec plaisir.
2: On t'a laissé un petit peu avec tes fans aussi, c'est faire quelques signatures.
3: C'est important.
2: Ce qui est normal de garder le contact direct avec le public.
3: C'est important.
2: Un défi que tu as relevé déjà pour nous. Merci.
3: Avec plaisir,
2: Florian, d'avoir fait applaudir la radio. Ça nous
3: a fait
2: plaisir. Et puis, on en parlait avec Yves tout à l'heure. Un challenge d'être le premier groupe, c'est de faire venir le public le plus près possible des barrières, qui était en plein cagnard. Hein, faut le dire aussi.
3: Nous, il faisait chaud. Hein.
2: Ça m'étonne pas, mais tout était chaud là ce soir. Appeler les gens à sauter, à battre des mains, c'est bon, ça fait un peu ventilateur, mais bon.
3: C'est ça. Ça a deux avantages, c'est que ça fait ventilateur et puis ça fait permettre de perdre du poids pour ceux qui veulent le body summer. Voilà.
2: T'étais satisfait de votre set là, de votre prestation ce soir?
3: Oui, alors on n'a pas l'habitude d'ouvrir comme ça des festivals. On l'a fait l'année dernière au Stade de Lonne, on jouait avant les petits-fils de Janine et Kenji Girac.
0: Ah, génial, voilà. J'adore ce groupe.
3: Du coup ça fait 2-3 fois qu'on les croise et donc on est toujours avant eux. Et on a fait comme ça, voilà, au Stade de Lonne, c'est la même configuration, donc il a fallu faire venir les gens. Il faisait un cagnard de dingue, il faisait 40 degrés, je me rappelle, c'est canicule, c'était au 15 août.
5: Ah ouais.
3: Et la même chose, donc là on l'a fait à vibrer. Ils étaient beaucoup plus chauds à vibrer qu'au Stade de Lonne. ils craignent moins la chaleur ici.
2: On n'a pas forcément l'habitude, mais on s'adapte à tout. On est très résilient finalement. À vibrer. Le groupe.
0: Attends. Oui. Moi, je voudrais signaler, c'est qu'il s'est trompé quand même. Tu dis, il s'est bien débrouillé pour son set. Il s'est planté quand même. Niveau de la balade, là.
3: Ouais.
0: On l'a noté. Tu croyais qu'elle n'allait pas sortir comme ça, toi?
2: Non, elle n'était pas sur la playlist.
5: Il l'a expliqué très bien.
3: C'est ça. En plus, c'est la vérité. C'est-à-dire qu'elle n'était pas notée. Et on s'est dit, faut qu'on la fasse. Et moi, je l'ai zappé. Voilà, tout simplement. Ouais, c'est les joies du direct.
5: Oui.
3: Tu sais, c'est important le direct. Oui. À l'heure de l'IA, à l'heure de toutes les tricheries qu'on voit sur Internet. Écoute, voilà.
2: Quand on se rompt, on sait que c'est pas fake.
3: Voilà. Exactement.
2: Tout à fait. Et ben en tout cas, une belle balade en plus, hein.
0: Oui.
2: Très reposante, mais avec du texte aussi, avec du fond.
3: Hein. Oui.
2: Voilà. Donc. Ça va bientôt reprendre.
0: C'est la présentation.
2: Ah d'accord. Bon, en tout cas, on voulait te remercier en tout cas de venir au micro. Merci au groupe Excalibur. N'hésitez pas à nous envoyer votre prochaine EP.
3: On n'y manquera pas.
2: D'accord.
3: Et on aime bien. On suit régulièrement la radio Ornithorynque. Moi, ça fait des années aussi que vous me suivez sur des différents projets. Mais bon, voilà, Excalibur a pris le dessus maintenant ces dernières années. Mais voilà, en tout cas, continuez à faire ce que vous faites. La radio, c'est compliqué aussi, et continuez à le faire parce que vous le faites bien.
2: Merci en tout cas.
5: Merci. À bientôt.
3: À bientôt les gars.
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0: Yes, merci à vous. Alors une petite question, est-ce qu'il y a des motivés ce soir?
1: Festival Rock à Vibre de Vibré.
0: Yeah, raconte-moi tout Vibra, est-ce que t'aimes le rock and roll? Alors que court le temps, on se presse, on avance, on les bisons, gère les distances.

0: Ah, ça fait plaisir. T'as vu, ils sont pas tous devant le foot ce soir.
1: Ouais, ça fait du bien. Hein.
0: Ah ouais.
1: Le prochain morceau, c'est un morceau qu'on tient dédié à nos anciens, à tous ceux qui sont partis, à tous ceux qui sont encore ici, mais tous ceux qui à jamais resteront dans nos cœurs. Et ce prochain morceau s'appelle Le Parfum des Fleurs.

Merci à vous. Hop, hop, hop, hop, c'était un petit ouais, ça, je veux vous entendre. Est-ce que ça va? Ça va pour l'instant, mais passons aux choses sérieuses. Sais-tu, mon ami, qu'un jour ou l'autre, nous aurons tous à rendre des comptes? Eh oui, car tôt ou tard viendra l'heure de la pesée des âmes.

0: Yes!
1: Alors les amis, nous on a fait un long trajet pour venir vous voir et ça nous fait vraiment vraiment plaisir, on vient de Saint-Étienne. Et ce soir on est venu poser deux nouveaux morceaux justement à vous présenter. Donc on espère que vous allez apprécier ça, c'est tout ce qui suit là maintenant. Et le prochain s'appelle « À l'heure du grand voyage ».

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morceau, il est dédié à tous ceux qui continuent de se battre dans ce monde de tarés. Tous ceux qui continuent d'avancer et d'y croire. On avance, les épaules droites, le regard fier, mais nous ne nous y trompons pas, les amis. Dans tous les cas, tu sais quoi ?

ça va toujours le Rock à Vibe. Ok, tu sais, comme te l'a dit mon pote tout à l'heure, c'est vrai que ce monde passe salement mais gentiment en couille. Mais nous, au milieu de tout ça, nous tous, on va essayer de se faire une belle unité, une belle explosion d'humanité. Mais avant tout, je vais encore vous demander de vous rapprocher et de serrer les rangs.

0: Vous faites plaisir à voir, vraiment. On va essayer de chauffer encore un peu plus l'ambiance parce qu'il y a du lourd qui vous attend derrière. Vous êtes prêts pour les accueillir? Yeah! Ce qu'on va faire pour éviter le claquage, on va essayer de monter un petit peu en puissance si vous le voulez bien.
1: Ouais, mais avant tout, attends, j'ai une question à leur poser là. Franchement, partout où on va sur la route, on a toujours des petites questions à se poser parce qu'on est des gens très curieux. Et les gens, généralement, ils répondent honnêtement. Hein. Donc on espère que vous allez répondre avec une véritable honnêteté. Mais parmi vous ce soir, dites-moi sérieusement, est-ce qu'il y a des feignants ici? Alors moi je te le dis, je suis tellement feignant que j'ai même pas le goût de lever les deux mains, tu vois. Sinon je le ferai avec plaisir.
0: Bah tu sais quoi, on se permet de te demander ça en fait, Vibraille. Parce que les premiers feignants ici, c'est nous. À part jouer avec les copains, faire un peu de guitare, monter dans le camion, tracer la route et aller à la rencontre de gens formidables, le reste, pfff. Il y a une légende qui nous raconte qu'il y a des gens qui se lèvent le lundi matin pour aller bosser. Oh. Et même qu'il y en a qui remettent ça le mardi. Oh. Je sais qu'il y en a parmi vous, je suis désolé. Et il y en a qui recommencent le mercredi.
1: Oh, putain, mais c'est de la torture.
0: Et au bout d'un moment, quoi, pétage de plomb. Alors on a trouvé une solution toute simple. Et comme on est des gens cool, on va la partager avec vous. Vous en faites ce que vous voulez. Mais vous savez quoi, nous, lundi, mardi, ça veut plus rien dire. Pour nous, tous les jours, c'est...
2: Dimanche.

0: droite.
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2: On va arriver vers la fin de ce show, les amis. Mais avant de vous laisser, on voudrait que vous fassiez un maximum de boucan pour tous les techniciens qui ont bossé sur le plateau, là-bas au son, à la lumière. Un petit spécial thanks pour notre ami Ulrich qui trimballe la route avec nous. Faites un maximum de boucan pour eux. Sans eux, nous ne sommes rien. Important aussi parce qu'en ce moment, le spectacle vivant, le monde de la musique et en particulier le rock en prennent plein la gueule. C'est de plus en plus difficile en France de pouvoir faire des concerts, d'organiser des événements et de se faire entendre. Alors quand tous les partenaires jouent le jeu, quand ils sont là, présents, ça nous fait chaud au cœur. Aujourd'hui, il y a les amis de Radio Ornithorynque qui sont présents à nos côtés. Alors un maximum de boucan pour eux aussi. Ils font partie du jeu. Et j'espère que vous en avez gardé sous le coude en termes d'applaudissements, parce que sans eux, on serait pas là, ni vous, ni nous. On serait tous devant le football à se lobotomiser ce soir, mais non, vous êtes là, on est là, c'est grâce à eux. Toute l'équipe d'organisation du festival Rock à Vib, tous les bénévoles qui se bougent le cul pour qu'on puisse passer cette soirée ensemble. Un

0: Alors si le cœur t'en dit, eh ben écoute, et que tu veux partager encore un petit peu cette soirée avec nous, au-delà de tout ce qui t'attend, n'hésite pas, là-bas, tu vois, juste derrière, sous les chapiteaux, c'est pas du linge qu'on est en train de faire sécher suite à la canicule, hein. Non, non, pas du tout. C'est juste 2-3 bricoles et tout qu'on met en vente, histoire de pouvoir mettre un petit peu d'essence dans le camion et pouvoir rencontrer encore des publics comme vous. Au-delà de tout ça, vous pouvez toujours nous retrouver sur Insta, sur Facebook, vous prenez 21 grammes sur YouTube et vous nous trouverez. Et ça sera avec un immense plaisir qu'on continuera à partager tous ces instants avec vous.
1: Quand il s'agit de partager, justement, le prochain morceau, c'est une petite reprise d'un grand monsieur de la chanson française qui s'appelle Hugo Frey. Je suis sûr que vous êtes nombreux à la connaître.

0: commenter, participer. On vous dit à très bientôt sur la route. C'était 21 grammes. Merci. Merci à vous.
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2: Vous savez quoi les amis, on veut bien en faire une petite dernière et après on file rapidos. Mais si on en fait une dernière, faut tout donner là.
3: Ah ouais, ouais,
2: je
3: ouais.
2: Sens que vous en gardez encore sous la semelle. Est-ce que vous êtes prêts à tout lâcher? On va pas vous donner bien longtemps, on va vous donner une minute trente maximum. Mais là, faut vider tout ce qu'il vous reste avant d'accueillir le groupe Eiffel. Est-ce que vous êtes prêts?

0: c'est une bonne fin de soirée. Ciao.
1: Merci.
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3: Ah, ça fait du bien.
4: Je suis fatigué. Mais c'était bon, ça. C'était bon.
3: Alors, ouais. Un grand merci à la technique, parce que sur l'esplanade, on entend très bien les paroles.
4: Ouais.
3: C'est pas toujours le cas sur les concerts.
4: C'est ça.
3: Ça sature ou les instruments couvrent. Et là, je trouve que c'était assez net.
4: Oui.
3: Et c'était très agréable à suivre.
4: Ouais. C'est, je vais le faire le mauvais jeu de mots. C'était pas 21 grammes de rock sur scène. C'était vraiment très puissant, très lourd.
3: 21 tonnes.
4: Voilà. Et, avec tout un mix de différents rock.
3: Ouais, ouais.
4: Justement, c'était pas monolithique, qu'on pourrait dire c'est du rock basique. Non, il y a du rock alternatif. Il y avait un côté punk à certains moments. Justement, le dernier type là était très côté punk. C'est ça qui est très plaisant dans la musique, d'avoir cette vie à l'intérieur d'un groupe et avec des paroles très intéressantes, comme il nous racontait dans l'interview.
3: Et sur scène, il y a Yo qui passe là, justement.
4: Il va peut-être même. Allez, il sort de scène.
3: Yo, alors,
5: je suis venu vous dire bonjour.
3: Quelle énergie, hein, je trouve.
4: Magnifique, bravo.
3: Tu occupes la scène magnifiquement, tu fais participer le public, tu bouges tout le temps.
4: Oui, beaucoup. Tu oses même monter sur la grosse quête de la batterie, faut pas se casser la figure.
5: Tant qu'elle tient bon, tant qu'il me la savonne pas, ça va.
3: Bon, en tout cas, bravo. On disait que musicalement, c'est vraiment éclectique finalement votre groupe.
5: Ouais, c'est cool.
3: Il y a vraiment, il y a le punk, il y a du hard rock, il y a de
4: l'alternative. Voilà, c'est vraiment justement une combinaison de toutes les influences que vous avez, comme vous avez raconté dans l'interview précédemment. Voilà, c'est on sent toute l'alchimie et toute la diversité que vous retranscrivez dans toutes les musiques que vous mettez.
5: C'est l'avantage d'avoir plusieurs influence, du coup après derrière ça nous permet justement de mélanger les plaisirs à ce niveau là quoi. T'as vu, on a relevé le challenge en fait, hein.
3: C'est des films à gros bonbons.
5: Oh putain, trop bien.
4: Allez, vas-y, tu peux prendre la boîte. Pense au copain.
3: Vous êtes fait plaisir sur scène? Ouais,
5: toujours,
3: ça marche
5: toujours, ouais. Toujours.
3: Bon,
5: tu sais, comme on dit justement, tu sais, c'est que dans ce passage-là, dans cette incarnation-là, dans cette vie-là, tu l'appelles comme tu veux en fait, mais tu la vis qu'une seule fois en tout cas. C'est avant de repasser sur autre chose.
3: C'est le moment là.
5: Bah, tu sais, moi j'ai rejoint le groupe il y a pas très longtemps, il y a un an et demi, comme te disait Guillaume, mais c'est suite à un accident de santé très très grave. Et honnêtement, je suis reconnaissant de vivre chaque instant comme ça, chaque jour, de pouvoir le partager avec plein de gens, et je le ferai jamais à 10% ou à 90%, toujours à 100%. Et je sais que les potes, c'est pareil. C'est ça qui est magnifique dans
3: ça,
5: ce
3: truc. Ça se sent l'énergie, vous la transmettez en plus au public, ce qui est ça, c'est ça aussi qui est important, c'est que ça passe la barrière de la scène. Voilà.
5: On aime ça.
6: Et puis, il faut dire, c'est que le son, il est propre, il est nickel.
5: Oui.
6: J'ai discuté avec 2-3 personnes, ils m'ont dit, mais ils envoient, c'est clair, c'est net. Un truc que souvent je reproche dans les concerts, c'est qu'on a du mal à comprendre les paroles. Et là, c'est clean.
3: Ouais,
6: j'ai pris du plaisir.
3: Aussi,
6: Franchement, j'ai pris du plaisir à vous écouter au casque.
5: Ouais, cool. Mais après, voilà. Tu sais, c'est comme disait Guillaume tout à l'heure, l'intérêt d'avoir ce genre de texte et de véhiculer ce genre de message, de pouvoir avoir la chance de transmettre ça, c'est toujours mieux de se faire entendre et de se faire comprendre.
4: Oui. Parce que ce serait dommage d'avoir une bouillie sonore en se disant, mais qu'est-ce qu'il raconte?
3: Voilà,
4: on entend le son, c'est sympa, on danse.
5: Mais normalement, j'ai pris tout mon forfait consonne et voyelle. Tout va bien normalement.
3: Ben merci, on va pas te retenir trop longtemps.
5: Merci à vous les gars.
3: Peut-être des fans, peut-être quelques signatures.
5: Non, je suis de corvée de stand. Là, c'est pour ça.
3: Ça, c'est la même chose.
5: Mais bon, content de vous avoir rencontré les gars.
6: Lucie.
5: Vous êtes une belle radio, vous êtes une belle région, ça fait plaisir. Tiens, je te laisse avec Arthur, tu vas voir, tu vas être bien mon copain.
4: Allez, merci les gars. Il a les cheveux en vrac. On a l'impression qu'il a secoué la tête sur scène. Qu'est-ce qui s'est passé?
6: Il y a le batteur.
4: Allez, viens nous rejoindre aussi.
3: Arthur, alors. Tu as kiffé ta race sur scène?
7: Ouais, on peut dire ça comme ça. J'ai eu un peu chaud, c'est vrai que j'ai pris un petit coup de chaud.
4: Ouais. Une super grosse ambiance que vous avez transmis au public, qui vous l'a super bien rendu. Parce que il était en masse devant. Parce que parfois, on se dit, c'est bon, le premier groupe, il a chauffé le public. Le public va rester devant, mais comme il y a toujours un entracte, le public recule pour aller se restaurer. Et il y a toujours ce moment de se dire, est-ce que moi, quand je vais revenir, le public va revenir également.
7: On a eu de la chance aujourd'hui, le public était bien réceptif.
4: Très, très présent.
7: C'était très sympa, il y a du monde. Les gens sont sortis. Il fait beau, faut en profiter.
3: Et comme nous l'a dit Yo, vous avez relevé le défi. Merci de nous avoir cité.
6: Regarde, un gars qui sait qu'arrive là.
4: Allez. Il va prendre quelques temps pour parler également, parce que
3: il nous a dit tout.
7: La casquette de photographe.
4: On parle du batteur qui tout à l'heure nous a dit. Non, mais là, c'était les balances. Alors maintenant, il va pouvoir nous raconter l'expérience de se envoyer du gros son de batterie sur scène. Alors, content, t'as tapé, tu t'es contenu pour taper ou pas, alors?
6: T'as pris ta dose ou quoi?
5: Ouais, j'ai pris ma dose, là. Et j'espère que je l'ai donné.
4: Oui.
3: Bah, en tout cas, j'ai pas trouvé qu'il y avait un bûcheron, il y avait un bon batteur.
6: Non, ouais,
3: c'est
6: ça.
3: C'est pas mal. En tout cas, Arthur, j'ai oublié ton prénom.
5: Casper,
3: c'est pas le fantôme.
6: Ornithorynque,
5: on a tous 14 sur l'ombre.
3: Eh bien,
5: il y en a qui se disent pas.
6: Ah bon? Ah, attends.
4: Il y a du dossier. C'est bon, vous êtes sur Ornithorynque. Si vous voulez plus de dossiers, envoyez un petit message à contact@ornithorynque.net. On fera suivre, ou alors directement 21 grammes.
3: En tout cas, vous enchaînez bien les morceaux. Il n'y a pas de temps mort. Ça s'enchaîne. La musique, voilà, elle est là. Il n'y a pas vraiment de fil conducteur, mais on sent qu'il y a un groupe, quoi. Vous faites vraiment groupe.
4: Il y a une cohésion.
5: Ouais. Ça, on le travaille beaucoup. Déjà, ça se travaille.
6: Déjà pendant 7 heures de route de
5: voilà. Sur la route pendant 7 heures, la cohésion se fait, on forme le petit.
6: Ouais. T'es obligé, c'est confiné le truc.
7: On peut pas y échapper.
4: Non, mais il est peut-être derrière en train de tenir les flycases en disant vous inquiétez pas, ça bougera pas.
6: Je tiens.
5: Il serait capable.
7: J'y échapperai pas.
3: Vous avez d'autres dates là à venir?
5: Voilà, oui.
3: Pour l'été?
7: Oui, on en a d'autres. Quand alors, week-end prochain, je crois qu'on ne joue pas.
5: Non, pas le week-end prochain.
3: Ah,
7: et le week-end d'après, on enchaîne là en 5 jours. Je crois qu'on fait 4 dates.
3: Ah ouais.
7: On se fait un jeudi, vendredi, samedi. Il me semble qu'on remonte pas très loin d'ici, si je ne me trompe pas.
6: C'est pas trop difficile. Vous travaillez à côté?
7: Ouais. Pas tous. Moi, personnellement, je travaille.
6: Ouais, c'est pas trop difficile quand même de.
3: Il faut prendre des jours de congé là, quand il y a 5 jours.
7: Prendre des jours de congé ou avoir un métier et faire en sorte de élastique. Pouvoir
4: de pouvoir
5: on a longtemps fait le truc de tu taf.
3: Ouais.
5: T'es 35 heures et tu te démerdes. Mais il y a toujours eu quand même.
7: On l'a fait quand on jouait moins.
5: Ouais. Oui, mais on a toujours eu. En fait, on a toujours eu un truc de la musique est priorité sur le taf même. Moi, j'ai bossé par rapport à la musique. J'ai jamais fait des tafs que j'aimais.
7: Mais parce qu'on s'est mis.
5: Parce que je voulais avoir mes week-ends, parce que.
4: T'as organisé ta vie autour de la musique.
5: Et là, cette année, en fait, nous, on a fait le choix. Pour ceux qui pouvaient,
4: de tourner.
5: D'arrêter de travailler, pour se libérer, pour se mettre dedans à 100% et justement faire que ça.
6: D'accord.
5: Pouvoir ne faire que ça.
3: En tout cas, on vous remercie d'être venu aussi à chaud,
6: débriefer.
3: Nous, on va passer l'interview du dernier groupe Eiffel, justement, avant qu'ils commencent leur concert. Et on suivra 21 grammes parce que c'est vraiment de la musique qui chauffe. Si vous avez une nouvelle galette à balancer, vous nous l'envoyez. Il n'y a pas de problème.
4: Profitez de vos fans qui sont. Je vois au stand merchandising, il y a du monde. Allez en profiter.
5: Bah, j'en profite pour faire un bisou au Sartois.
3: Merci.
5: Parce que c'est avec grand plaisir que j'ai fait cette date ce soir et t'en es au Mans.
3: Voilà, tout à fait. Retour aux sources.
5: Franchement, merci à eux.
3: Eh bien, merci, on remercie beaucoup. Les Sartois. Merci Arthur, merci Casper.
5: Merci les gars.
3: À bientôt.
6: Salut, Ludo,
3: on va peut-être envoyer une interview de Eiffel. C'est parti.
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3: Salut à tous, bienvenue sur le festival Rock à Vibre à Vibray pour une soirée en direct avec tous les groupes qui seront présents ce soir, ce samedi soir, soirée de foot, mais bon, soirée de concert pour nous sur Vibray. Et on accueille le groupe qui sera
4: en tête d'affiche,
3: comme on dit, exactement, c'est le groupe Eiffel. À mes côtés, j'ai...
1: Romain,
3: je te laisse entre les mains expertes de Yves pour la petite interview.
1: Merci.
4: Les mains expertes, merci Patoche.
1: Cool.
4: Et bonjour à... J'ai envie de dire Monsieur Romain Humeau, parce que vous avez quand même une belle carrière.
1: Mm-hmm.
4: Vous avez, on va dire, les moins de 20 ans ne peuvent pas connaître, si... Parce que quand on écoute de la bonne musique, on connaît Eiffel. Mm-hmm. Plus de 25 ans de carrière avec Eiffel. beaucoup plus. Si on prend vos débuts en 1984, vous avez intégré votre premier groupe et avec Obic and the Pucks en 96, si je me trompe pas, c'est le premier album. Ouais. Donc, comme on est en 2026 déjà, on peut dire 30 ans de carrière officielle en enregistrement.
1: Oui.
4: Et donc, Romain Humeau, vous chantez également en solo en plus de FL. Vous avez 7 albums avec FL, 5 en votre nom, donc vous avez une très belle carrière à ce niveau-là. Et vous avez beaucoup de compositions. Comment vous faites pour composer autant?
1: La passion pour ce matériau-là s'est déclarée. J'avais 11 ans. Et cette passion-là, c'était pas d'être une star, c'était d'écrire des chansons. Donc je le fais. C'est très bête, hein. Mais quand on aime quelque chose, la notion de quantité n'existe pas tant que ça. On le fait, puis on se rend compte au bout d'un moment, via les années qui passent, qu'on a fait, beaucoup de choses. Après, bien et mal, hein. Et c'est, moi, j'aime bien l'idée de l'apprentissage permanent, du fait d'étudier quelque part. En fait, il y a les écoles qu'on connaît, ok. Puis après, il y a l'école de, pas de la rue, mais de l'école de la vie, et donc de progresser, de lire, d'écouter, de jouer, d'enregistrer, d'éditer, de réaliser, de mixer, de parler avec des gens qui le font et essayer de progresser pour toujours. C'est pas faire mieux, mais essayer de... Alors je prétends pas encore vraiment y être arrivé, mais j'essaie quand même, enfin l'idée pour moi c'est d'essayer de faire différent à chaque fois. Donc ça aussi c'est un moteur pour répondre à ta question première qui était celle de comment je fais pour composer
3: autant de textes,
1: pas mal de chansons. Ouais, ce qui prend le plus de temps c'est les textes, hein, parce que moi la musique je peux faire 3 chansons par jour, c'est
4: d'accord,
1: mais c'est vraiment, mais je m'en vante pas, c'est mon métier à la base, mon métier c'est ma passion, je suis avant tout musicien, après je suis devenu auteur. Pas par la force des choses, parce que ça m'intéressait, j'ai travaillé ça, et je travaille toujours ça, mais les textes en français, c'est l'enfer, c'est pas comme l'anglais, donc ça sonne pas tout de suite, donc il faut ciseler le truc, comme je dis, je dis ça parce que je suis en plein dedans, là, on a fait 6 heures de camion, j'ai fait 6 heures de textes pour le nouvel album. Donc en fait, il faut vraiment, vous devez voir ce qu'est cette chanson de, j'aime beaucoup cet exemple-là dans un documentaire sur Georges Brassens. Georges, ce fameux Georges, parle de supplique pour être enterré à la plage de Sète. C'est une chanson fleuve sublime, sublimissime. Bah, il dit le premier G, c'était un jour, en un jour, j'avais le premier G. Ça a duré 7 ans. Pour la ciseler, pour être, eh bien, on l'écoute, on sait pourquoi. À la fin, c'est un chef-d'œuvre. Voilà, c'est intouchable. Et alors bon, moi, je m'inscris dans cette manière de faire, non pas dans cette qualité, ce niveau de talent, mais c'est la même manière. Et je suis aussi, bien sûr, comme vous le savez, amoureux du rock'n'roll anglais, aussi américain, mais surtout anglais. Et des gens comme David Bowie disaient ça. Que David Bowie sortait un album, il s'excusait. Il disait désolé, c'est pas exactement ce que je voulais faire, mais le prochain sera mieux. Bah, c'est un peu mon principe en fait. Je suis fils d'artisan. Mon père est facteur de clavecin et travail manuel, donc la vraie intelligence, hein, pas celle de l'intelligence artificielle générative. Et je prône ça, le fait de se bonifier avec le temps, comme un vieux vin, quoi. Et à la fin d'en mourir, et puis c'est chouette, ça va, le deal me va.
4: Et donc, comme je l'ai dit, vous avez votre carrière solo à côté de FL. Quand justement vous composez, qu'est-ce qui vous fait dire ça c'est une chanson pour Eiffel, ça c'est une chanson pour mon projet à moi, voire ça c'est une chanson que j'ai envie d'offrir à quelqu'un d'autre, parce que vous avez également beaucoup de collaborations. Comment dans votre tête justement se fait le switch en disant ça c'est moi, ça c'est Eiffel, ça c'est quelqu'un d'autre?
1: Bonne question, et je dois y répondre très honnêtement. Je n'ai jamais fait la différence. J'ai toujours écrit des chansons pour la chanson. Je n'ai jamais écrit de chanson même pour moi. J'écrivais la chanson se meut très vite d'elle-même, pour elle-même. Je suis un peu comme tous mes héros, hein, John et Paul. Les Beatles ont chanté leurs chansons parce que finalement ils étaient mieux passés pour le faire, mais à la base ils s'étaient branchés tous les deux pour écrire des chansons pour d'autres. Bowie, pareil. Et moi, c'est pas exactement ça, mais j'ai pas de velléité de chanteur. Si, je commence à avoir des velléités de chanteur à mon âge, à 55 ans. Et alors que, non, mais c'est vrai, il y a beaucoup de gens qui disent, alors il y a des gens qui me détestent, c'est ce que je comprends, enfin, mes détracteurs. Et puis, il y a beaucoup de fans qui adorent ma voix, etc. Mais moi, ce que je dois en dire, c'est que je me hais. Je me hais au chant. Mais par contre, ce que j'ai, pour en parler avec des gens qui t'aident, des fois dans la vie, ils te disent, Romain, faut savoir un peu s'aimer et se taper sur l'épaule en disant, c'est pas si nul que ça, ce que tu fais, essaie de progresser. Ben, j'en suis là, j'essaie de progresser pour être un bon chanteur maintenant. Parce que je me suis avant, moi, ce qui m'intéressait, c'était la chanson. Et le fait qu'elle soit jouée, et puis je m'en foutais je me disais pas, ouais, est-ce que ma voix est bien? Eh ben, maintenant, si. C'est très nouveau et j'essaie de, pas dans le sens de la star qui dit, oh, mon châle et tout ça, mettez-moi plus fort et tout ça. Mais dans l'idée de, comme un artisan, c'est une performance, la voix, notamment en live. Et des fois c'est bien, des fois c'est pas bien, tout ça. Et j'essaie de faire en sorte d'être au max de ce que je peux donner avec ma petite voix, voilà. Et donc c'est très nouveau. Mais je dois répondre aussi très honnêtement sur un truc, c'est qu'il y a eu 7 Eiffel, comme vous dites. Il y a eu 5 Romain Humeau. En fait, il y a aussi un Ubi Can de Pucks et puis un live d'Eiffel. On est aux alentours de 14-15 albums avec des chansons. Bon. Là, depuis quelques temps, notamment sur La Peur et le Vent, ce que j'ai dit, dans les médias, j'ai dit, il n'y a plus d'Eiffel ou de Romain Humeau. Je veux dire, tout est compacté. Parce que je n'y arrive, en fait, c'est juste, c'est totalement, j'ai pas de problème à le dire, c'est technique, c'est qu'en fait, ça ne marche pas. Je suis pas Damon Albarn, j'adore, par ailleurs. Je peux pas me permettre d'avoir 3 projets avec mes chansons. En France, c'est une culture, la culture française ne, je parle bien sûr pas de vous, puisque vous avez, si vous m'interviewez, est-ce que ça vous intéresse, mais la plupart des Français ne sont pas très intéressés par la chose pop ou rock. Et on a une culture de bandasse, on a une culture de youplaboum, quoi, un petit peu, est-ce qu'on n'a pas les Anglais? Et du coup, ça m'est impossible en France de faire comprendre que Romain Humeau écrit des chansons et qu'il les joue sous son nom, ou alors sous Eiffel, ou alors je voulais même monter un autre projet. Et on m'a dit, Romain, si tu veux continuer, parce que c'est très dur actuellement, là, pour tout le monde, c'est vraiment très dur pour continuer. Je veux dire, si moi je suis là, c'est parce que je veux, parce que j'aurais d'autres moyens de gagner mieux ma vie. J'ai décidé de faire ça jusqu'à la fin. Je le ferai. Et donc, j'ai décidé de tout mettre sous le nom d'Eiffel. Mais en fait, là, ce soir, on va jouer des chansons qui sont sur mes albums solo. D'accord. Des chansons qui sont sous le nom d'Eiffel, de Ubi Can de Pucks, et puis même des reprises de Depeche Mode et de David Bowie. Quoi, voilà,
4: Et peut-être un inédit pour ce soir?
1: Un inédit de moi, non.
4: Non.
1: Non, mais on va jouer Wrong de Depeche Mode, qui est sur l'album Son of Universe, et je vais jouer Heroes aussi. Alors, c'est très banal comme reprise, mais ça a ceci de particulier, c'est que pendant le Covid j'ai fait une petite tournée seule guitare voix et je faisais une version très particulière que les gens ont vraiment adoré. Bon voilà, et je trouve ça bien justement pour faire comprendre qu'on peut être à 5 et faire beaucoup de barouf, parce que j'aime beaucoup le rock et même la chose très violente comme la pop. Un peu légère, et même le truc guitare-voile à Edith Piaf, enfin, c'était pas guitare-voile, mais vous voyez ce que je veux dire. Oui. J'aime beaucoup Higelin, j'aime beaucoup Edith Piaf, j'aime beaucoup Brel, Brassens, j'aime beaucoup Léo Ferré, j'aime beaucoup Gotenner, et j'aime aussi du trash rock metal japonais. Ouais. Tu vois, je suis pas. Oui. On est en 2026, les amis, on s'en fout, voilà.
4: Le tout, c'est qu'on
3: passe. Les dernières petites questions. Alors, tout d'abord, le live, c'est un aboutissement à tout le travail que tu fais. C'est aussi la vie de groupe.
1: C'est capital. Alors, je suis très simple aussi là-dessus, je réponds. J'ai besoin d'être seul pour écrire. Et limite, moi-même, je me dérange. Non, mais il faudrait, pour écrire, en fait, il faut être le plus libre et le moins emmerdé par son corps ou la guitare. Il faut être qu'il n'y ait pas de prothèse, qu'il n'y ait pas de machine. Voilà. Non, moi, ce que j'aime, là, je vois, il y a un marronnier, ou je ne sais pas ce que c'est, dans pas un tilleul, ou je ne sais pas. Là, je vois, c'est un bon endroit pour écrire une chanson. Il ne faut surtout pas que ce soit dans un studio. Et par contre, après, pour répondre à votre question, quand après tout ceci part pour être donné aux gens en live, ce n'est plus du tout le même art. C'est un autre art qui est tout aussi fabuleux. Le studio, on le sait, Abbey Road, Sgt Pepper's, c'est un album, c'est une création qu'on ne peut pas forcément reproduire exactement sur scène. J'adore ça. C'est un album imaginaire, une mystique, une œuvre. Et après, quand on part sur scène, c'est le corps. Et là, grâce à Estelle, grâce à Nicolas Bonnière, grâce à Guillaume Marceau, grâce à Christophe Bartarès, et aussi les techniciens et les lighteux, ça devient une œuvre à part entière qui est, comme on dit, une œuvre unique sur le moment, une performance sur le moment. Il y aura des pains, il y aura des trucs super, il y aura le tout, et seuls les gens qui seront ce soir à Vibreuil le verront. Le concert qu'il y aura la semaine prochaine sera pas le même. Et ça, ça m'excite aussi. C'est ce qui fait, pour moi, une chanson, à partir du moment où elle est enregistrée, elle est un peu morte. Et de la rejouer sur scène, ça la fait revivre et ça lui fait dire autre chose. Grâce au public, grâce à vous, quand il y a des, le vis-à-vis donne un autre sens à la chanson.
3: Dernière petite chose, on a tous un ornithorynque au fond de nous, en fait. Et on cherche depuis longtemps le cri qu'il peut faire. Et nous, on aimerait bien que Romain, du groupe Eiffel, sorte l'ornithorynque qu'il a au fond de lui.
1: Mais alors, déjà, aidez-moi, parce que ornithorynque, pour moi, ça me fait penser plutôt au capitaine Haddock. Mais en fait, j'ai dû savoir ce que c'était, mais là, je sais plus.
3: Bah justement, c'est pas grave. Là, c'est un mammifère qui pond des œufs, voilà, si tu veux.
7: Avec bec de canard, avec la queue de castor, et qui vit en Australie.
1: D'accord, mais il existe.
7: Oui,
1: existe.
7: Ah oui, oui.
1: D'accord, ok. Je suis désolé de
3: non, mais c'est pas grave.
1: Voilà. Quel bruit pourrait faire, mais j'en ai pas, moi, Ah, vous êtes con.
3: Oui, oui.
6: Attends un deuxième lame derrière.
1: Je sais pas, moi, je...
6: Au fond de toi.
3: Allez, je te laisse 5 secondes. Le cri de l'ornithorynque par Romain Hulot. De groupe Eiffel.
8: Arthur, pas changer assiette pour fromage.
3: Et ben voilà, c'est une version à garder. Merci.
6: Alors, on a un autre défi à te donner. T'aimes bien les défis?
8: Ça dépend lesquels. Hein.
6: Ça dépend lesquels? Est-ce que t'es capable de relever le défi, c'est prononcer le mot radio ornithorynque ce soir sur scène pendant une chanson?
1: Radio ornithorynque.
6: Ouais.
3: Ou ornithorynque tout seul.
6: Ou ornithorynque tout seul pendant le concert, pendant ta chanson, une chanson, on donnait. Voilà.
1: Ça par contre, c'est un truc, ça faut pas me demander trop longtemps. Je fais.
6: Eh ben, on le fait. Voilà. On lance le défi.
1: Ok. À tout à l'heure.
6: Alors, on aura des bonbons pour toi au retour de scène.
1: Génial. Bah, alors, encore plus partant. Merci beaucoup.
7: Merci. Au plaisir. Au
1: merci,
7: messieurs.
1: Merci d'être venu. Merci pour votre accueil. Au revoir.
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1: Non, je rappelle aux crétins qui mettent les papiers dans le sac jaune que c'est dans le sac bleu que ça se met, bordel.
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0: ça fait mal.
1: En fait, il a... On peut pas lui mettre d'étiquette, et c'est ça qui est plaisant. Et je vous laisse en profiter, un maximum. Passez une bonne soirée à tous et merci d'être là.
2: C'est effectivement le groupe Eiffel qui va rentrer sur scène en direct de Vibray, Ornithorynque rediffuse le concert, voilà, sur le 90.2 FM et sur Internet, évidemment. Et le groupe Eiffel va commencer à arriver.
3: Mené par Romain Humeau, qu'on a eu en interview, que vous avez écouté juste avant.
2: Voilà, donc on va participer avec vous à ce concert. Soyez attentifs aux paroles, c'est puissant aussi de temps en temps. Et voilà, un groupe qui a plein d'énergie. On écoute ensemble.
3: Bonne soirée, Eiffel.

0: Thorenc, en direct et en live, du Festival Rock à Vivre de Vibré.
1: Je vibre, oh ma sœur. Cher Vibré, nous sommes absolument chanceux et désireux de faire ce concert. Nous le faisons. On est super contents parce qu'on a joué moult fois à Conneret à 17 bornes. Et on sait que vous n'êtes pas nuls. À tel point que ceux qui sont derrière vont venir devant. Je vous vois. Je vous vois. N'hésitez pas à avancer. Un album est sorti il y a 10 mois qui s'appelle La peur et le vent. Cette chanson s'appelle La peur et le vent.

Merci, Humeré. Une petite nouvelle qui s'appelle Or.

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3: 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Vous êtes toujours en direct sur Ornithorynque pendant le concert de Eiffel durant Rock à Vib, 16e édition sur l'esplanade du Quai des Arts, en direct sur Ornithorynque.
4: Merci beaucoup.
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0: Et c'est la fin du concert de Eiffel.
1: Avec, intense.
0: Voilà, il salue le public avec toute son équipe, avec une très belle chanson, une très belle reprise à la fin aussi de Bowie. Mmh. Le public est conquis, en tout cas. Ouais. On profite avec eux des derniers instants.
2: Le public réclame. Va-t-il y avoir un bonus? Bonus. Il va reprendre le micro.

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1: Hey, merci pour votre accueil, merci, merci à l'accueil du festival et merci à vous. Bonne soirée, à très bientôt. Non, parce que bon, les mecs, tu vois,

0: Eh oui, ça y est, c'est vraiment la fin.
1: Jusqu'au bout.
0: Il a balancé son micro dans la scène, donc il ne chantera plus.
1: Ou alors, il a une bonne voix, il va le faire a cappella pour un dernier petit titre. Hein,
0: en tout cas, c'est parti sur une dernière note très punchy, très, très hard rock.
1: Ouais.
0: Voilà, pour saluer le public qui a répondu présent, qui s'est régalé hein, quand même, je pense,
1: oui.
0: Qui était à l'écoute.
1: Oui.
2: Merci à tous d'être venus et à toutes. Alors, et merci d'être resté parce qu'il y avait un match de foot en face et c'était la France. Bon, pour l'instant, aux dernières nouvelles, c'était 0-0, donc voilà, tout va bien. Je vous avoue que cette édition, elle a été faite à l'arrache parce que on a pris les commandes au mois de mars, la nouvelle municipalité. Donc, heureusement, on a pu s'appuyer sur des bénévoles bienveillants et aguerris. Donc, je vous demande de les applaudir très, très fort. Merci à nos commerçants aussi qui nous ont fourni tout ce qu'il fallait pour que vous puissiez manger et boire dans les meilleures conditions. Merci à vous d'être venus et merci aux trois groupes pour leur générosité et pour ce moment de partage. Et je vous dis à l'année prochaine. Bonne soirée à tous et faites attention sur la route.
0: Et voilà, c'était les petits mots de la fin pour la présentatrice de la soirée finalement.
1: Oui, l'adjointe à la culture de la mairie de Vibray, donc voilà.
0: Le petit mot, on remercie les bénévoles, effectivement, c'est une nouvelle équipe qui s'est mise en place et le festival a pu avoir lieu comme il se doit pour sa 16e édition et bah, on peut tirer notre chapeau effectivement à
1: très
0: tous ces
1: édition.
0: Bénévoles et une très belle édition avec des groupes voilà, cohérents aussi avec l'esprit du festival. Voilà. Et donc, ben, c'est un plaisir quand même d'être là avec le public, avec les groupes qui ont joué le jeu. Ils ont tous gagné leur pari, notamment.
1: Hein. Ah ouais.
0: Il y a une petite surprise d'ailleurs.
1: Et justement, à la fin, il a été. Il l'a dit, Romain Humo, ornithorynque, j'ai gagné ma boîte de bonbons. Elle est là sur la table du studio mobile. On l'attend.
0: Alors,
1: peut-être qu'on va la voir. Là en sortie de scène, mais voilà, avec son équipe, il est comme un.
3: Attendez les gars, on a une invitée exceptionnelle.
1: On a une invitée, c'est très bien, voilà. C'est celle que vous venez d'entendre sur scène en remerciement de toute l'équipe des bénévoles. C'est l'adjointe à la culture de la mairie de Vibray.
3: Attends, vas-y. Ce serait mieux comme ça, voilà.
2: Bonsoir à tous. Je voulais remercier la radio Ornithorynque pour leur gentillesse et d'être toujours présent depuis le début, je crois.
0: Pas le début, non,
2: pas
0: non. Ça fait presque 10 ans, 10-12 ans.
2: Ouais, c'est pas mal
0: quand même.
2: sur ces éditions. C'est bien. Merci d'avoir été là.
0: Bah, c'est un plaisir en tout cas d'accueillir ce festival sur les antennes de la radio parce que c'est un festival de qualité qui ouvre la saison, les vacances, avec un beau festival rock qui tient debout, qui a toujours des groupes de qualité. Et effectivement, on apprécie nous d'être aussi à vos côtés pour propager la bonne parole du rock'n'roll sur les ondes.
2: C'est important le rock.
3: Voilà, exactement.
2: C'est la vie.
3: Ah, oui.
0: Et effectivement, une belle édition bien organisée. Voilà, les groupes ont répondu présent. Le public aussi a répondu présent.
2: Ouais.
0: On a vu quelques trous quand même vers 11h. Mais bon, ça c'était.
2: Ouais, mais
0: fait foot, mais pas tant que ça. Voilà.
2: Mais pas tant que ça.
0: C'est une offre alternative à ceux qui n'aiment pas le foot aussi, voilà, quelque part.
2: Ou qui préfèrent le rock malgré le temps, qui peuvent aimer le foot et préférer le rock quand même.
1: C'est ça.
2: et les techniciens aussi, j'ai oublié de les remercier,
0: oui,
2: mais
0: ils ont fait un super boulot. Le son était très très propre.
2: Ouais, était incroyable.
1: Quand on entend les paroles des chansons, ça veut dire que vraiment les techniciens sont des tueurs.
2: C'est
1: voilà,
2: ça.
1: Tout simplement.
2: Ouais. Et voilà, on a une super équipe de techniciens, on en est fiers et ça a été un super festival. On est vraiment contents, notre arrivée à la mairie d'avoir eu cette chance.
1: Et ça motive pour déjà, on va dire, signer pour la 17e.
2: Ouais, c'est clair.
0: Il faut faire après le bilan, effectivement, financier, parce que c'est un coût, effectivement, assez important, ce genre de festival gratuit. J'espère qu'il y aura effectivement une 17e édition.
2: On va tout faire pour, en tout cas.
0: D'accord. On sera là aussi si vous nous invitez.
2: Vous savez bien que vous le serez.
1: Merci
0: en tout cas.
2: Merci et bonne soirée.
0: Bonne soirée. soirée.
1: Et à bientôt. Voilà.
0: On attend Romain qui va essayer de parler, dire quelques mots à l'antenne. Il nous l'a dit tout à l'heure, donc c'est quelqu'un qui tient ses promesses.
1: Et en même temps, s'il veut sa boîte de bonbons, faut qu'il se rapproche du studio mobile. On va pas lui amener, non. On va être vicieux à ce niveau-là. On va le faire venir. On espère.
0: Alors je sais aussi qu'il doit aller voir pour signer un peu aussi
1: le merchandising.
0: Donc il y a un peu de public qui l'attend aussi.
1: Qu'il aille peut-être aussi prendre un petit quelque chose, un petit remontant, parce que
0: une heure et demie sur scène quasiment. C'est ça à peu près. Hein.
1: Ouais, une heure et demie, un tout petit peu plus d'une heure et demie, parce que le concert a commencé, je crois, vers 20-22.
0: Il chante tout seul, tout le long. Donc faut une belle performance vocale aussi, performance athlète. Faut garder la voix jusqu'au bout, et c'est ce qu'il a essayé de faire. Avec toutes ces chansons variées, dans différentes tonalités en plus.
1: Et piocher sur tous les albums. Voilà. Ça montre aussi une certaine constance dans la qualité. Parce que justement, il y a toujours le concept que parfois, quand on est jeune, on met le paquet. Et après, quand on vieillit, on a perdu un peu l'inspiration. Mais tout à l'heure, quand on a fait l'interview, on a bien sûr discuté un petit peu après. Et hors micro, je lui ai demandé où il en était. Parce que l'album précédent, La peur et le vent, date de 2025. Et il m'a dit
0: c'est pas si vieux, dis-moi non plus.
1: C'est pas si vieux, mais il y a le concept que, comme il nous a expliqué lors de l'entretien tout à l'heure, pendant les 6 heures de route, il était en train d'écrire. Il n'arrête jamais d'écrire et il a à peu près 100 chansons de côté. Après, à lui de voir s'il a envie de les finaliser,
0: les composer aussi.
1: Ça correspond, on va dire, à son feeling du moment, ou si c'était vraiment des marqueurs temporels et qu'il tourne la page de certaines et qu'il ne les interprétera pas au final. Mais voilà. Donc on sait qu'il y a un nouvel album qui est en train de venir, et comme il continue à composer, ça reste toujours de très bon niveau, parce que il a ouvert sur Interstellar, et la troisième chanson c'était Skin on Skin, et ces deux chansons là sont du dernier album.
0: Oui.
1: Et on repère tout de suite, il y a son phrasé, son écriture, la musicalité, le riff, le truc qui te trotte en tête. Et que tu te dis, quand t'as 30 ans de carrière, on pourrait dire tu t'es lassé de trouver le petit riff. Non, ça vient toujours, donc c'est la qualité d'un bon compositeur.
0: Alors si vous connaissiez pas Eiffel, j'espère que vous l'avez découvert, en tout cas sur Ornithorynque, même si c'est un groupe qui a plus de 28 ans aussi de métier, et qui se produit depuis de longues années sur les scènes de France. Et allez sur internet, allez écouter un peu ses autres chansons et son univers, parce que c'est vraiment un univers aussi, et écouter ses textes, parce que j'espère, c'est une question que je lui poserai, j'espère, tout à l'heure, s'il passe au micro, c'est est-ce que dans ses albums il met les livrets de ses textes, parce que je trouve que c'est important aussi de se replonger dedans et de bien les lire des fois pour en comprendre tout le sens, parce que c'est plutôt bien écrit.
1: Et donc c'est 7 albums sous le nom Eiffel et 5 albums sous le nom Romain Humeau quand il est en solo, et comme il nous a expliqué tout à l'heure, maintenant, il ne fait plus de différence entre sa carrière solo et la carrière Eiffel. Donc, justement, allez écouter tous ses 12 albums studio, plus Ubik and the Pucks, son premier groupe en 96. Et même tout ce qu'il a fait comme collaboration à côté. Parce que, allez voir un peu son historique. Il a un nombre de participations à d'autres albums ou de compositions pour d'autres artistes, de productions. Donc c'est vraiment, il est protéiforme à ce niveau-là. Il n'arrête jamais. Et c'est ça qui est fabuleux, on va dire, après 30 ans de carrière, comme j'étais en train de dire.
0: Oui, on va voir Ludo après tout à l'heure pour voir si on fait une petite pause musicale, le temps d'attendre Romain et puis de prendre congé de nos auditeurs. Je sais pas s'il est prêt, c'est possible.
3: Je sais pas s'il est prêt, mais je peux faire une pause musicale, les gars.
0: Allez, et puis on reprend l'antenne tout de suite, et ici on sait ce qu'on prend nos auditeurs.
3: On va
0: si Romain arrive, eh bien on coupera la chanson. Voilà.
3: Ok, à tout de suite.

0: Et oui, place au direct sur Ornithorynque, puisque on l'avait promis, enfin il nous l'avait promis, donc il est là. C'est Romain de que vous venez d'entendre avec le groupe Eiffel et son Yestel qui l'accompagne. Merci en tout cas de cette prestation sur scène scénique. Quelle énergie, hein, je veux dire, tenir comme ça toute une heure et demie, plus d'une heure et demie quasiment sur scène. Voix, faut l'endurer la voix avec des variations assez de la basse aiguë et voilà, il y a tout ça à tenir. Bonne prestation pour toi, t'es content de ta soirée?
1: C'est un truc que je partage avec les gens avec qui je joue, et oui, on est assez content. En fait, c'est une version de ce qu'on peut faire. Il y en a plein d'autres. Celle-ci était, c'est difficile à chaud comme ça.
0: Le rendu était bien. Hein, on le disait techniquement, on entendait bien les paroles des chansons. Ouais. C'était très agréable pour le public. Et ça, c'est aussi important lorsqu'on écrit des textes, comme tu le fais, de pouvoir les entendre.
1: Ouais.
0: Estelle, toi, tu es donc au clavier. Hein,
2: voilà. Et oui,
3: j'aime bien le et oui.
2: Sur cette tournée, je suis au clavier.
1: Parce que Estelle a joué de. Voilà, elle va vous dire.
2: Dans Eiffel, au départ, j'étais plutôt à la guitare et clavier. Et après, je suis passée à la basse pendant un certain temps, longtemps, plus que certains. Et je suis revenue rien qu'au clavier, voilà.
0: Et c'est ce qui t'intéresse le plus, le clavier, ouais, ou
2: non?
0: Non, pas spécialement.
3: Non, t'as bien tout, en fait. Elle est obligée. En fait.
2: Non, je suis multi-instrumentiste, je joue de plusieurs instruments et il se trouve que cette tournée est au clavier et j'aime beaucoup.
0: D'accord.
2: Parce que il y a du boulot.
0: Bien sûr.
2: Parce que comme il y a beaucoup d'arrangements sur le disque, que Romain est assez précis sur beaucoup d'arrangements avec des cordes, avec des cuivres, avec des claviers, des synthés, des pianos. Du coup, il faut arriver à rendre tout ça sur scène et du coup, des fois, je m'en mêle un peu les pattes et le cerveau. Mais c'est chouette, ouais. C'est un bon défi. Ouais.
0: C'est le défi de la scène aussi. On peut pas retrouver sur scène le son studio complètement.
1: Il ne faut pas.
2: Non,
0: c'est autre chose,
2: but,
0: une autre prestation qu'on propose et les gens l'attendent pas forcément non plus. On attend du live, on attend de la puissance, on attend certaines choses.
2: Mais c'est vrai qu'on essaye de quand même de mettre un maximum des thèmes et des arrangements qui sont sur le disque,
1: mais qui sont retranscrits,
2: qui sont aménagés pour la scène, ouais.
1: Et aussi un truc par rapport à ce que tu disais, la puissance et nous on est en partie des rockers, mais en notre culture, encore moins Estelle, mais on n'est pas des rockers dans le sens où on aurait 18 à maman et donner un coup de pied dans une poubelle, et en ce sens où en fait ce que l'on aime dans le rock, et ça on l'aime vraiment, c'est le fait qu'à un moment donné la musique puisse se transformer, comme tu disais, en quelque chose de pas sportif ou mouiller le maillot, ça fait chier, mais d'extra musical, comme une perf de danseur, rugbyman, saut à ski, aventurière. Je pense qu'il y a ça, et ce qu'il n'y a peut-être pas dans d'autres musiques. On adore la musique classique, la musique baroque, le jazz, la salsa, voilà. Et donc on tient. C'est assez particulier. Je crois que la présentatrice a dit qu'Eiffel était un ovni. Je ne sais pas si c'est le cas, mais peut-être un ovni en ce sens, c'est que d'un côté, on veut la force brute et quasi violente, voire agressive, parce que je pense pas que le public il faille le prendre que dans son dans le sens du poil et dire c'est sympa, aller taper dans vos mains, ce genre de conneries que font pas mal les rockers. Ça me gonfle. Et par contre, comme le disait Estelle, on tient aussi à mettre de la musique, c'est-à-dire la musique c'est la verticalité, l'horizontalité, du contrepoint, de l'harmonie. Alors quand on veut mettre de l'harmonie, du contrepoint, mais en même temps une sorte de violence aiguipopienne, de l'éructation, du sexe, du sexe dans le sens de la sueur du corps pour le corps, et le mélange des deux, c'est une chose qu'on... Alors pourquoi? Peut-être parce que est-ce que ça ne fait pas l'être humain? Est-ce que l'être humain c'est pas ça, ces deux choses-là, et qu'on ne choisit pas entre on est tous des quelque part
0: des ornithorynques,
1: des ornithorynques.
3: Alors là, on s'y prend les bonbons.
1: Mais de l'autre côté aussi, on a tous on a plaisir à discourir, à échanger, à philosopher.
0: C'est une bonne cuisine en fait. Hein. C'est comme une recette de cuisine. Il faut trouver les bons ingrédients.
1: En ce sens-là, si je devais quelque chose à défendre sur l'idée de ce que voudrait être Eiffel, je prétends pas qu'on nous le soyons, c'est peut-être ça, c'est assez fin en fait, mais avec beaucoup de brutalité et aussi une forme de funeste, de finesse, de féminité, la féminité soit plus fine que la masculinité.
4: Je parle pas
1: du masculinisme.
0: Mais non, la testostérone, c'est autre chose.
1: Ouais, voilà, non, mais ce que je veux dire, enfin, oui. Ouais, dans même moi sur scène, en tout cas, je pense qu'Estelle, des fois, peut être plus
0: agressif,
1: agressif que moi. Et moi, je peux faire valoir, des fois, je fais comme ça, mais j'aime beaucoup aussi faire valoir quelque chose de féminin, en tant que mec, quoi. Voilà.
0: Bah, c'est tu parlais de douceur, et bien, en tout cas, la version que tu as de David Bowie, on était tous d'accord.
3: Ah ouais.
0: Hero, ça nous emmène, tu parles tout bas, et ça va crescendo, et t'es tout seul sur scène avec ta guitare, et ça prend vraiment au trip, et je trouve ta version vraiment intéressante, et vraiment, bah, on retrouve Bowie, et on retrouve, toi, en fait, aussi. Et je trouve que là, le challenge a été pris.
1: À noter qu'une version dynamique comme ça, pour la proposer à un public qui a autre chose à foutre que ça, tu ne peux la faire que sur un lieu commun qu'est Heroes. Si je la fais sur une de mes chansons pas connues, ça prendra pas pareil. Alors qu'il y aura la même émotion. J'ai dit, peut-être que la chanson sera moins bonne, mais je pense, on accepte que Heroes, tout le monde la connaît. Et donc maintenant, qu'est-ce qui va se passer de différent? Et là, tu peux te permettre, donc merci à David Bowie ou merci aux gens qui ont écrit des chansons qui sont devenues des, dans le bon sens du terme, des lieux communs. Enfin,
0: des standards,
1: des,
0: j'irais, ouais.
3: Standards intemporels.
1: Des places mentales cosmogoniques pour tout le monde. Pour tout le monde, même pour les arbres. et à partir de là, tu peux travailler la matière sur un autre domaine, sur la dynamique. Et c'est ce que je fais là. Mais après, c'est pas du talent. C'est entre guillemets, c'est le seul talent qu'il aurait pu y avoir, c'est de voir que c'était possible cette chanson-là.
3: Mais on sent bien, même tous les acteurs sur scène, hein, que ce soit toi, mais aussi.
1: Je suis pas le seul, les musicaux, les chanteurs, les chanteuses.
3: Derrière, on voit bien, vous le vivez vraiment bien. Vous êtes en osmose, tous ensemble. J'ai regardé par moments les différentes attitudes de chacun. Et on voyait bien que chacun était dans son truc et était emmené. Vous le vivez et vous le transpirez bien. Et nous, on le ressent bien.
2: On a des trucs à transmettre, quoi. On veut transmettre plein de choses très différentes au public. Et je pense que si on les ressent pas, c'est foutu, quoi.
3: Non, mais ça passe.
2: Oui, on est à fond.
0: Est-ce qu'il y a les textes de tes chansons écrites dans tes albums? Parce que c'est tellement bien écrit, pour certaines, on les écoute. Alors des fois, ça passe, on l'a un peu oublié.
1: C'est très difficile.
0: Et je trouve effectivement des fois de la relire et de voir effectivement la profondeur qu'il peut y avoir aussi dans certains textes qu'on n'a pas forcément tout capté sur scène.
2: Oui, ils sont écrits.
0: C'est important. Mais...
1: C'est celle qui fait les pochettes.
3: À
1: savoir que... Qu'un texte pour moi, ce que tu dis, ton prénom?
0: Patrice.
1: Je pense vraiment qu'un texte, je prétends pas à moi écrire de bons textes, mais un bon texte tel que je les connais chez les gens que j'apprécie, pour moi est un texte qui donne à finir chez l'auditeur. C'est pas un texte qui enfonce un clou. Qui commence à l'enfoncer, qui dit la fin, tu termines comme tu veux, toi, auditeur. Et ça, pour moi, c'est vraiment l'art. Ça existe aussi dans la musique, dans le jazz, dans la musique baroque, dans la salsa. Il faut imaginer les choses qui ne sont pas dites. Et ça, ce qu'on dit, c'est l'érotisme de l'art. C'est ce que l'on ne montre pas, mais qu'on imagine. Et je pense que c'est capital. On s'inscrit complètement là-dedans, et je m'inscris en tant qu'auteur là-dedans, dans le fait de défendre et même de ne défendre pas que de cette manière-là, mais que ce principe-là. C'est-à-dire que pour moi, l'art, c'est pas un truc qui dit tout. C'est un truc qui dit beaucoup et qui laisse une marge de non-dit. Si on a l'impression, ça m'intéresse pas de faire une chanson sur le Père Noël et de décrire le Père Noël parce que on sait qu'il est rouge et blanc et puis machin. Donc ça n'a pas vraiment d'intérêt pour moi.
0: C'est pas un produit fini, voilà, ça reste une ouverture.
1: Ouais. Et donc pour ça, c'est normal qu'on doive relire, voir. On a joué une chanson qui s'appelle Chanson trouée.
0: Oui.
1: Elle comporte 8 couplets. C'est l'enfer à s'en souvenir. Je l'ai écrite, mais j'ai écrit d'autres chansons qui comportent 8 couplets. Mais c'est vraiment l'enfer, quoi. Donc je dois la travailler à chaque fois qu'on la joue. Là, je l'ai chantée 4 fois dans la journée aujourd'hui pour pouvoir m'en souvenir et la vivre en tant que tel. Et c'est évident que les gens ce soir ne peuvent pas tout à fait, c'est pas grave s'ils ont un bout et si la chanson est trouée, que si nos voix sont cabossées, que la chanson est trouée, c'est que certains manquent à l'appel. qu'est-ce qu'il veut dire, il y a peut-être des gens qui sont morts, il y a machin, mais on les met dans la chanson, mais la chanson à chaque fois elle est trouée, donc tout se barre à chaque fois, un petit peu comme notre monde, il est troué actuellement, etc. Donc il y a du désespéré, mais à la fin il y a toujours le truc. Oh les cœurs, parce que nous sommes plus bréliens que Houellebecquiens, c'est-à-dire on est dans un monde qui déconne total, enfin a priori dans 20-30 ans on est mort.
5: Gardons espoir.
1: Mais il y a garder espoir et puis il y a garder espoir de manière réaliste, c'est-à-dire en faisant des choses pour pouvoir garder espoir. Et peut-être ce que voulait dire Estelle, c'est qu'on a des choses à communiquer, mais avant tout c'est l'art, pas la culture. Parce que la culture est devenue un gros mot les politiques, dans la bouche des politiques. Mais c'est l'art, mais c'est aussi quelque chose qui est extra-musical et qui aurait peut-être trait au fait que le monde dans lequel on vit, il n'est pas nul à la base. C'est dommage qu'il y ait des êtres humains. On est le vrai virus, quoi. Donc essayons de nous bonifier, quoi. Voilà. C'est compliqué.
0: On voulait vous remercier.
1: Après les bonbons, ils sont
0: pas bons. Ah, le défi a été relevé, bien, avec un bel écho superbe. Donc, d'ailleurs, pendant les balances, tu avais travaillé les échos avec les techniciens. Nous, au casque, en tout cas, on les avait bien.
3: Ah ouais.
0: Et je pense que le son qui est passé à la radio était assez respectueux de ce que tu voulais.
3: Et on a eu des retours d'auditeurs qui sont venus et qui ont écouté, parce qu'ils sont venus que pour votre concert. Voilà.
0: D'accord.
3: Okay. Et ils nous ont dit, on a écouté à la radio, le son, il est nickel. De chez Nickel. Donc, faut dire aussi un grand merci aux techniciens.
1: D'avoir retransmis le concert en direct et d'avoir accepté le deal que ce soit que en direct.
3: Voilà.
1: Et qu'après qu'il y soit.
3: Voilà. C'est normal.
1: Entre guillemets, l'œuvre d'art, ça y est, elle est décédée. Elle est morte, mais elle a eu lieu.
3: C'est vrai. Exactement.
1: Et on l'a fait ensemble.
0: Voilà. Je vous remercie. On va prendre congé avec nos auditeurs avec vous.
2: Merci à vous.
0: Et puis, longue vie à ce festival aussi rock à Vibles qui a attiré aussi du monde. Et voilà, tout à fait. On les encourage aussi de retrouver une 17e édition. Et longue vie à Eiffel.
3: Oui.
0: Merci
5: à vous et attendu du prochain album.
1: À fond. Il est en cours. Merci beaucoup à vous.
3: Merci à tous. Merci Patoche. Merci Yves.
5: Merci Ludo pour la technique.
3: Ok. Et puis on se dit à très vite sur les ondes de Radio Ornithorynque 90.2 FM sur la région de Boulevard.
5: Au revoir.
3: Bisous et bonne nuit à tous.

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1: Salut à tous et bienvenue sur l'antenne de votre radio locale Ornithorynque. C'est l'heure de se retrouver pour Au cœur de l'album, la découverte musicale de la semaine. Et cette semaine, je vous propose le troisième album du chanteur Saint-Michel. L'album s'appelle Les Infinis. Ce troisième album, formé sous forme de mixtape, propose une fusion poétique et musicale entre jazz, soul, gospel et hip-hop. Saint-Michel construit un univers sonore organique et épuré, marqué par l'influence d'artistes comme Marvin Gaye. Je vous propose de découvrir Les Infinis, Soul, Jazz, Poetry, le troisième album de Saint-Michel tout au long de cette semaine sur l'antenne de votre radio locale Ornithorynque. Voici un titre extrait de cet album, c'est Laurine.

0: C'était Saint-Michel à l'instant sur l'antenne de votre radio locale Ornithorynque. Un extrait de l'album Les Infinis, le troisième album du chanteur Saint-Michel. Un album que vous pouvez d'ores et déjà retrouver dans les bacs. C'était l'album de la semaine dans votre rubrique Au cœur de l'album sur Ornithorynque.
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